Nous venons d'entendre ce requiem, Köchel 626 de Mozart, par Capella Nationale de Catalogna, le Concert des Nations, les solistes placés sous la direction de Jordi Savall. C'était un disque Aliavox, le label de Jordi Savall. Merci d'avoir été à l'écoute de ce merveilleux Mozart. Au revoir.

0: des gens comme vous et moi. Histoire ordinaire et extraordinaire tirée de la Bible.
1: Méchec. Méchec, c'est le nom de l'un des fils de Japhet, donc qui était le fils aîné de Noé. Rappelez-vous, dans la Bible, Noé, c'est le héros du déluge. C'est cet homme que Dieu a prévenu qu'il allait y avoir cette énorme inondation et à qui Dieu a dit, si tu veux avoir la vie sauve, tu vas construire un gros bateau où tu rassembleras les animaux par couple et tous les humains qui veulent bien. Et finalement, dans ce gros bateau, eh bien, seul Noé, sa femme, ses trois fils, Japhet, Sem et Cam sont montés à bord avec les femmes de chacun, donc 8 personnes. Donc Japhet est présenté dans la Bible comme le fils aîné de Noé et on nous dit que sa femme a été sauvée avec lui et donc s'ils ont eu des enfants, on peut supposer que ce n'est qu'après le déluge. Une fois la grande inondation terminée, une fois l'arche posée sur les collines du mont Ararat, de la région d'Ararat, eh bien, on peut supposer que ces familles se sont dispersées, mais que Japhet a eu des enfants. En effet, dans la Bible, on nous mentionne 7 fils de Japhet, et Méchec est le 6e des 7. Curieusement, très souvent, on va trouver son nom dans la Bible en compagnie du 5e de ses fils, Toubal. Toubal et Méchec semblent avoir formé dans la fratrie un espèce de duo spécial. Et c'est vrai que dans certaines fratries, dans les grandes familles, eh bien, il y a des frères qui s'entendent mieux l'un avec l'autre et qui forment de véritables unités, fraternités plus étroites qu'avec les autres membres de la fratrie. Il semble que ça a été le cas pour Toubal et pour Méchec. À part ça, eh bien, on ne sait pas grand-chose de ce qui est advenu à Méchec. On peut supposer qu'il a fait partie de ceux qui ont contribué à la construction, par exemple, de la fameuse tour de Babel. Mais ce que l'on sait surtout, c'est que ses descendants, on va les retrouver au nord de la Mésopotamie, plutôt dans la région justement des montagnes qui sont au sud de la mer Noire, donc dans ces régions où est censé avoir échoué l'arche de Noé après le déluge. Et c'est là qu'on va retrouver la plupart des descendants de Méchec. On les trouve mentionnés dans le livre d'Ézéchiel comme étant des personnes qui vendaient des esclaves et qui vendaient des produits en bronze sur les marchés de Tyr. On les trouvera aussi mentionnés parmi les armées de Gog et de Magog dans le livre du prophète Ézéchiel comme des gens qui viennent du nord et qui menacent la sécurité d'Israël. En tout cas, Méchec, un fils de Japhet, un personnage de la très haute antiquité dont on ne sait pas grand-chose, mais et qui a eu, comme tout le monde, une histoire et qui est remarquable simplement par la relation particulière qu'il a créée avec son frère aîné, celui qui le précédait juste dans la fatrie.

0: Paris et qui s'appelait Toubal. Vous pourrez retrouver la mention de ce méchec à la fois dans le livre de la Genèse au chapitre 10, mais aussi dans le livre d'Ézéchiel au chapitre 27.
1: C'était une chronique de Bernard Sauvagnat.

Avez-vous remarqué des changements dans la nature autour de vous? Quand j'étais petit, je me souviens que je voyais beaucoup de petites bêtes, telles que des libellules, des insectes, que je vois de moins en moins, qui se font de plus en plus rares. Et les spécialistes nous expliquent qu'il y a beaucoup d'espèces qui disparaissent chaque jour. Notre monde, il change, il évolue. Les glaciers reculent. L'eau se réchauffe. L'atmosphère change. On nous parle de plus en plus de pics de pollution, de continents, de plastique. À tel point que l'écologie est devenue un sujet qui s'est imposé dans le monde politique. Parce que l'on prend conscience de plus en plus, et les médias s'en font l'écho, que la planète est transformée par l'activité humaine. Et l'écologie n'est pas un sujet comme les autres, parce que c'est de l'avenir même de l'espèce humaine dont il est question lorsque l'on parle d'écologie. Le chrétien, lui aussi, a quelque chose à dire, quelque chose à faire par rapport à l'écologie. Dans le livre de la Genèse, on nous explique que lorsque Dieu a créé l'homme, qu'il lui a demandé de dominer sur la planète, de la gérer, d'en prendre soin. Et pourtant, l'on voit jour après jour que l'homme est tourné vers un processus, vers un modèle économique qui l'amène toujours plus à détruire la planète qui lui a été confiée. Donnez libre cours à vos désirs. Faites-vous plaisir. Et de nos jours, il est devenu naturel d'user et d'abuser des ressources que la planète nous offre. On est arrivé au stade où l'on consomme plus que la planète ne peut offrir. Et chaque année, la situation s'empire. On a l'impression que nous sommes dans un train fou qui ne peut plus s'arrêter. Comment s'arrêter de prendre sa voiture, l'avion, le bus? Comment s'arrêter de consommer comme on le fait aujourd'hui? La publicité ne nous y aide pas. Et il faut toujours vendre plus, acheter davantage, consommer encore plus, sans fin. L'homme a une responsabilité, que l'on soit croyant ou pas. Mais encore plus le croyant que le non-croyant. Parce que le croyant sait que Dieu a dit à l'homme, c'est à toi qu'incombe la responsabilité de gérer, de dominer et de protéger tant la faune que la flore. L'ensemble de la planète est sous la responsabilité de l'homme. Dans Genèse, au chapitre 2, on peut lire ce que Dieu a dit à Adam. Au chapitre 2 et le verset 15, l'Éternel Dieu prit l'homme et le plaça dans le jardin d'Éden pour le cultiver et le garder. Cela veut dire qu'aux yeux de Dieu, il incombe à l'homme de pouvoir faire tout ce qui est dans son pouvoir pour permettre à la planète de vivre bien, de s'épanouir comme il le faut, tant la faune que la flore. Alors on peut se dire, mais que puis-je? Je suis tout seul au milieu de plus de 6 milliards d'habitants. En quoi puis-je être utile? Chaque geste compte. Fermer le robinet quand on se brosse les dents, éteindre les lumières qui ne servent plus à rien, ne pas utiliser sa voiture inutilement. Chaque petit geste quotidien est notre manière de dire à Dieu, j'accepte la responsabilité que tu m'as donnée et de bien gérer la planète que tu nous as confiée. Chacun de ces gestes est une manière de dire à Dieu, je reconnais ton œuvre et je veux en prendre soin. Et je veux te rendre gloire par le soin que je mettrai à faire tout ce que je peux à mon niveau pour prendre soin de la planète que tu nous as confiée.
Et chacun de ces gestes, au final, est une manière de rendre gloire au Dieu créateur.

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2: Avancer en âge, c'est voir se rétrécir autour de soi les cercles de la vie. C'est du moins ce qu'on dit. Mais il est, en tout cas, un cercle qui ne se rétrécit pas, c'est celui des miséricordes. Le cercle, si vous voulez, de la sympathie. Avec les années, on y accueille de plus en plus de monde. Quand on est jeune, on ignore la maladie ou la souffrance des autres. On ne fait qu'en prendre note, à titre d'information. Dès un certain âge, au contraire, on ne peut plus oublier aucune détresse et les gens qui souffrent entrent dans notre vie. Cette jeune femme privée en une seconde de son mari, cet inconnu malheureux avec lequel on a échangé quelques phrases dans le train, cet ami angoissé, tout ce monde entre et reste dans le cercle grandissant des miséricordes. Il faut être jeune pour se réjouir sans arrière-pensée de la neige. Plus tard, on pense aux bêtes qui ont faim. Tout cela pourrait être triste, mais ça ne l'est pas. Parce qu'au milieu des misères du monde, il y a une chose merveilleuse. C'est que l'on puisse souffrir de la souffrance des autres. Dans un monde absurde, sorti de rien pour retourner à rien, personne ne souffrirait de rien.

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3: À propos, eh bien, saviez-vous que l'enfant apprend en jouant ? Alors que nous les observons avec amusement et parfois indulgence, se raconter des histoires, manipuler des objets, faire et défaire, monter et échafauder des tours et des châteaux, eh bien l'enfant, lui, est en plein apprentissage. Jouer est en effet une activité naturelle pour l'enfant. Et celui-ci a seulement besoin de temps, d'espace et d'occasion pour s'amuser et laisser libre cours à son imagination. Le jeu offre donc la possibilité d'acquérir de nombreuses compétences. Premièrement, il favorise le développement intellectuel. En associant l'apprentissage au plaisir, les effets sont décuplés. En jouant, l'enfant utilise tous ses sens, ce qui fait travailler son cerveau bien davantage en enregistrant toutes ses informations et connaissances. De plus, en jouant, l'enfant va répéter de nombreuses fois les mêmes gestes, sans en ressentir fatigue ou lassitude. Cela encourage également son goût de l'effort en le rendant plaisant et agréable. Sans s'en rendre compte, son imagination et ses créations lui montrent que ses actions entraînent des résultats, qu'il peut résoudre des problèmes et trouver des solutions. Deuxièmement, le jeu favorise le développement affectif et social. En effet, par le jeu, l'enfant est amené à rentrer en interaction avec d'autres personnes, des petits comme des grands. Indirectement, il apprend à comprendre le monde et assimile les règles de coopération et de communication. Toujours par le jeu, le développement moteur et sensoriel de l'enfant est stimulé. Ce troisième aspect positif va concerner la motricité fine, la manipulation des objets et leur maîtrise. Il s'approprie ainsi leurs propriétés et comprend mieux les notions de taille, de poids, de forme, de gravité, de rigidité et de flexibilité. De plus, en jouant, en sautant, en courant et en lançant des objets, il renforce ses muscles, ses habiletés physiques, son équilibre, son souffle, ses capacités cardiaques, etc., etc. Alors, dès 2 mois, laissez votre bébé se mouvoir au sol. Cela va contribuer au progrès psychomoteur, cognitif, affectif et sociaux. Il va commencer par découvrir son propre corps, puis par la suite, petit à petit, son environnement. Au fur et à mesure de ce développement, il sera amené à ramper, à tirer, à s'asseoir, se redresser, s'agripper, marcher, grimper, sauter. L'immédiateté du résultat procure alors à l'enfant beaucoup de plaisir et d'amusement. À ces jeux d'exercice, toujours présents avec le temps, puisque les enfants éprouvent toujours du plaisir à sauter et grimper aux arbres et autres jeux physiques, s'ajoutent les jeux symboliques. Ceux-ci prédominent entre 2 et 4 ans. Cette deuxième étape permet à l'enfant de pratiquer la communication, de reproduire du réel, d'exprimer son vécu intérieur et d'intérioriser les normes sociales. Ces jeux symboliques ont un rôle essentiel pour la construction de la personnalité. L'enfant va chercher à imiter son entourage, son papa, sa maman. Son objectif alors est de revivre ces moments pour mieux les comprendre. À chaque fois, il modifiera son histoire afin d'essayer d'expérimenter de nouvelles situations. Vers ses 3 ans, l'enfant joue à d'autres jeux que l'on appelle les jeux de règles. Par là, il apprend à concevoir des relations d'égalité et de réciprocité avec l'autre. Il va apprendre à se soumettre à une règle aussi, une règle commune. Le jeu va ainsi lui permettre d'assimiler la réalité extérieure avec un cadre et des règles qui sont les mêmes pour tous. Il découvre et intègre ainsi le principe du tour de rôle, de perdre et de gagner. Pour l'enfant, le jeu est donc bien plus qu'un jeu. C'est son travail, son métier, sa vie. Il nous faut donc les laisser libres de jouer, libres d'entreprendre. Leur offrir un espace stimulant avec des matières à manipuler, à découvrir, à bricoler. Il est important aussi de les laisser cheminer à leur rythme selon leur développement. Que l'environnement soit sécure, bien sûr, mais surtout riche à explorer. Profiter de la nature et de sa diversité. sable, terre, rocher, arbre, neige, feuilles mortes, tout est bon pour lui à découvrir. N'hésitez pas non plus à lui proposer diverses activités et univers comme la danse, comme la musique et toute autre activité. Jouer en bougeant, en pensant, en imaginant et surtout en prenant du plaisir, voilà le métier du petit homme.
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2: L'essentiel de l'actualité, de nouvelles tensions au Moyen-Orient. Benjamin Netanyahou affirme avoir ordonné à l'armée de contrôler 70% de la bande de Gaza malgré le cessez-le-feu en vigueur depuis octobre. Dans le même temps, le conflit s'intensifie entre l'Iran et les États-Unis après de nouvelles frappes attribuées à Téhéran contre le Koweït. Au Liban, les frappes israéliennes ont fait également 14 morts dans le sud du pays malgré un cessez-le-feu théorique. Patrick Balkany fait appel de sa condamnation. L'ancien maire de Levallois-Perret a écopé de 2 peines de prison pour détournement de fonds publics. Entre 30 mois et 4 ans de prison, mais aussi 10 ans d'inéligibilité et plusieurs centaines de milliers d'euros d'amende. Ce drame qui a eu lieu dans la Drôme, un adolescent de 15 ans est mort après un accident de tronçonneuse près de Montélimar. Élève dans un lycée professionnel agricole privé, il participait à un exercice de formation lorsque l'outil a rebondi et l'a touché au cou. Une cellule psychologique a été mise en place. À Roland-Garros, la folle journée de Moïse Kwame. Après un match de près de 5 heures, il a arraché sa place au 3e tour en battant le Paraguayen Adolfo Daniel Valero. Ça passe aussi pour la Française Diane Paris. Et puis déception pour Hugo Gaston battu par Federico Cerundolo.
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1: Alicia Colo est chargée de communication pour la ville de Golbey. Elle est avec nous pour parler de l'agenda des animations de la ville pour ce mois de juin. Donc ensemble, on reprend tout ce qui se passe. Il y a toujours un beau programme avec la ville de Golbey, toujours riche. Et cette fois-ci, on débute avec une exposition qui sera tout le mois autour des abeilles.
2: Oui, effectivement, donc du 2 au 30 juin, il y a une exposition de photographies sur les abeilles sauvages qui a été imaginée et produite et mise à disposition par le Conseil départemental des Vosges à la BMI de Golbey. Cette exposition vous fera découvrir la beauté des abeilles sauvages et donc c'est tout public. Si vous le souhaitez, il y a des événements à côté donc qui concernent toujours les abeilles à la BMI de Golbey et je vous invite à les contacter pour en savoir plus.
1: On a une autre exposition de photos, décidément c'est riche au niveau culturel, mais cette fois-ci ce sera ailleurs.
2: Oui, effectivement. Donc là, c'est du 9 au 14 juin. Le club de photos de l'association Golbey Animation vous propose une exposition de leur réalisation de l'année. L'entrée est libre du mardi au dimanche de 10h à midi et de 14h à 18h et donc elle aura lieu au centre culturel.
1: Mardi 9 juin, un spectacle pour les plus jeunes.
2: Là, il s'agit d'une soirée de valorisation de l'accueil périscolaire avec la présentation du projet comédie musicale de l'accueil et de l'atelier Créa-Danse de Golbey Animation. L'entrée est libre et donc ça aura lieu le mardi 9 juin au Centre culturel à 19h.
1: Le lendemain, on retrouve un atelier mais plus nature.
2: Oui, donc il s'agit d'un atelier qui s'intitule « Les vertus des plantes ». Donc en partenariat avec les jardins de Cocagne, découvrez tous les pouvoirs des plantes médicinales et fabriquez un baume ou une petite tisane. C'est à partir de 15 ans et c'est sur inscription. Ça aura lieu à la BMI de Golbey le mercredi 10 juin de 17h à 19h.
1: On reste toujours sur cette journée du mercredi 10 juin et toujours à la BMI, mais on pourra aussi faire des jeux.
2: Oui, donc là, il s'agit d'un événement qui s'intitule « À quoi on joue ?». Découvrez une sélection de jeux de société portant sur la nature, les animaux et l'environnement. C'est à partir de 5 ans et ça aura lieu donc à la BMI de Golbey de 16h à 17h.
1: Vendredi 12 juin, peut-être là le plus gros événement du mois.
2: Cette fois-ci, la ville de Golbey qui vous invite à vous rendre au parc des Acacias le vendredi 12 juin de 16h à 22h pour son événement Musique et Terroir. Nous accueillerons la Roue Libre, qui est une caravane solaire avec plusieurs artistes, dont Solus Mind et Gros de Cœur. On accueillera également le mini-golf du Ludic Air Park, qui sera gratuit pour les personnes présentes, ainsi que des producteurs locaux pour la partie restauration. La Roue Libre est une caravane culturelle itinérante. Ses propriétaires, Nathan Gros de Cœur et Marion Camis, vous proposeront sur site de déguster des boissons locales. Et pour la partie restauration, on a plusieurs producteurs locaux qui seront présents, comme la chèvrerie des Petits Princes, Claude Le Vosgien, Emmanuel Laloué et la ferme des Capucines. Ils proposeront un large choix de produits à déguster sur place, donc type plateau de fromage, salade, quiche, crème glacée et cornet fait maison.
1: Alicia, si on souhaite se renseigner un peu plus sur ce que la ville propose, qu'il reste encore plein de petites animations, comment on peut faire ?
2: Alors, je vous invite à contacter directement l'accueil de la mairie au 03 29 31 23 33 ou sinon, vous pouvez vous rendre directement sur le site internet de la ville, donc golbey.fr et nous avons également une page Facebook et Instagram où sont relayés tous nos événements.
3: La médiathèque de Dompère vient nous ouvrir ses portes et puis sa programmation pour le mois de mai. Et pour cela, nous sommes en compagnie de Mathilde Benné. Donc, vous êtes la responsable de la médiathèque. Et on va terminer ce mois de mai par le retour de votre club de lecture. Alors, c'est dédié à quel public ?
4: Le club de lecture est dédié à tous. Que vous soyez amoureux des livres, que vous pouvez partager des histoires que vous avez pu lire récemment, ou même un magazine, un DVD, une BD. Un film que vous avez vu au cinéma, vous êtes les bienvenus. L'idée, c'est vraiment de partager vos avis, puis aussi pourquoi pas de découvrir d'autres choses, de nouvelles histoires, de nouvelles choses à découvrir. Vous pouvez rejoindre notre club de lecture et puis plonger dans tous ces univers divers et variés, mais pas seulement. Ne vous tracassez pas, ce n'est pas toujours seulement que du roman, ça peut être aussi de la BD, mais aussi des films qu'on a pu voir au cinéma, qui sont à l'affiche et que nous, par la suite, on achète en DVD. Voilà, ça peut être aussi des magazines ou vraiment un échange de choses qu'on peut lire en ce moment.
3: Alors, le rendez-vous est donné à quelle heure ?
4: À 10h.
3: Alors, en dehors de vos livres, est-ce que vous avez également d'autres activités proposées quand on s'ennuie chez soi ?
4: Vous pouvez bien sûr venir à la médiathèque. On peut effectivement sortir peut-être un ou deux jeux de société si vous le souhaitez. Parfois, on propose aussi des soirées jeux ou des après-midi jeux de société, souvent pendant les vacances scolaires. On peut effectivement aussi visionner un film. Vous pouvez piocher un film dans nos différents DVD. Et puis, on a deux casques audio, donc vous pouvez regarder tranquillement à l'écart votre film. Et puis, pourquoi pas aussi pour les plus petits, faire un petit coloriage en attendant ou un petit pliage. Voilà.
3: On va vous demander de nous redonner votre numéro de téléphone, mais également peut-être un site internet où l'on pourrait retrouver votre programme.
4: Oui, bien sûr. Alors, nous avons une page Facebook, donc Médiathèque Dompère, que vous pouvez retrouver toutes nos actualités, toutes nos animations, nos achats. On fait des petites tables thématiques ou alors pas mal de nouveautés. Voilà, on vous partage toutes nos actualités. Et puis aussi, vous pouvez aussi nous contacter au 03 29 34 67 57.
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1: Bienvenue dans ce bulletin de météo. On s'intéresse au temps de ce vendredi 29 mai. C'est le 149e jour de l'année et nous souhaitons une bonne fête aux Aymards. La journée est généreuse en lumière sous un dôme de chaleur 8 à 10 degrés au-dessus des normales de saison, de jour comme de nuit. La fiabilité de la situation est très bonne. Au réveil, le soleil brille sans partage sur les Vosges, pas un nuage à l'horizon, ni sur la plaine, ni sur les crêtes du massif. En seconde partie de journée, la chaleur s'installe franchement, le ciel reste largement ensoleillé et l'indice UV est fort. Ah, très fort, on pense à la crème solaire. En fin d'après-midi, de fins voiles nuageux glissent discrètement sur tous les secteurs et dans la nuit, le ciel se dégage progressivement et permet d'observer les étoiles. Passons aux températures, les minimales varient entre 13 degrés sur le bassin de la Moselle et 15 degrés sur le reste du territoire. Au plus chaud, attention, le thermomètre grimpe à 27 degrés en altitude et entre 30 et 31 degrés des plaines spinaliennes à l'extrême ouest vosgien. Côté vent, il souffle du nord-est et de manière modérée tout au long de la journée avec des pics entre 30 et 35 km/h et durant la nuit, il tourne à l'est et se calme. Et un point sur les pollens, les graminées sont en plein pic de pollinisation. Les concentrations polliniques dans l'air seront élevées à très élevées sur l'ensemble des Vosges. Le lendemain, pour débuter le week-end, la journée reste très chaude mais l'ambiance devient plus nuageuse. La situation est jugée très fiable. Au lever du jour, le ciel est lumineux mais voilé, voire nuageux sur le secteur néo-castrien. L'après-midi puis en soirée, la chaleur culmine. Des nuages élevés font leur entrée par le sud-ouest. Le temps reste beau et sec et l'indice UV reste très fort. On rappelle que les UV traversent les nuages d'altitude, la vigilance solaire reste identique à vendredi. Et dans la nuit, le ciel se couvre progressivement de ce voile nuageux d'altitude, mais on ne signale aucune précipitation. Côté température, au plus frais, on attend 16 degrés sur les reliefs, 15 degrés sur la préfecture, 17 degrés sur les terres d'eau et 18 degrés sur le quart nord-ouest du département. Les maximales sont encore nettement au-dessus des normales, une chaleur persistante et soutenue variant entre 27 degrés dans les Hautes-Vosges et autour de 30 à 31 degrés en plaine. Et le vent, il est plus faible que la veille et de secteur variable. Dans la nuit, il tourne et s'installe au sud. La tendance pour les jours suivants, le ciel reste globalement ensoleillé, mais le voile nuageux gagnera du terrain. Des orages et quelques précipitations sont en prévision, ce qui permettra aux températures de baisser. Et pour suivre l'évolution de la météo, rendez-vous sur notre site radiocristal.org.
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0: Le collectif des radios des Vosges met en place un plateau commun pour le Festival international de sculpture Camille Claudel et sa 32e édition. Je suis Manuel de Radio Cristal, je suis aussi en compagnie de Eric de Résonance FM pour faire ce plateau. Et nous accueillons aujourd'hui deux jeunes étudiants de l'école Saint-Luc Saint-Henri en Belgique à Tournai. Donc nous sommes déjà en compagnie de Terrain Roméo. Monsieur Terrain, bonjour.
1: Bonjour.
0: Monsieur Clerf, bonjour.
2: Bonjour.
0: Donc Benoît Clerf, tous les deux étudiants, comme je l'ai dit auparavant. Bon, vous êtes ici présent sur le festival, vous faites de la sculpture, évidemment, c'est le but. Mais on va peut-être s'intéresser à votre école, à votre parcours. Alors, bon, qui veut prendre la parole déjà pour un peu expliquer son parcours, pourquoi vous en êtes là, est-ce que vous aimez dans l'art ?
2: Alors, nous, on a commencé à faire des études d'ébénisterie à l'Institut Saint-Luc. Donc, on a d'abord une formation d'ébéniste qui se fait en 2 ans après une réorientation. Donc, on est tous les deux diplômés du bac ou d'un équivalent, voire d'autres diplômes. Et on s'est réorienté dans une classe spéciale d'ébénisterie où on a appris à faire des meubles sur 2 ans. À la fin de ces 2 années, on s'est spécialisé, on a commencé une spécialisation dans la sculpture d'ornement. Donc, pour venir compléter cette formation sur les meubles. Et c'est cette spécialité qu'on suit actuellement, donc dans le renouement, dans la sculpture, et qui nous a permis d'intégrer ce festival.
0: Vous avez tous les deux le même parcours de la réorientation ?
1: Ouais, pareil. J'ai fait aussi mes études avant à la fac, et puis je me suis réorienté après ici, donc à Saint-Luc. Donc on a suivi le même cursus pendant 2 ans. Ouais.
0: Vous faisiez quoi avant alors, votre orientation ?
2: Alors moi j'ai une licence de design du mobilier, un petit peu la continuité de l'ébénisterie, sauf que ce que je faisais c'était vraiment simplement du dessin, et j'ai voulu passer de l'autre côté de l'établi.
0: Et pour vous ?
1: Moi j'étais en fac de sport, j'ai pas poursuivi mon cursus parce qu'il y a eu le Covid, donc j'ai passé mon temps en fait à travailler avant d'intégrer les compagnons du devoir que j'ai fait avant d'intégrer Saint-Luc. J'ai pas eu mon CAP parce que pareil c'était un peu une année compliquée pour moi, et puis après je me suis dit que j'avais peut-être besoin de quelque chose de plus académique. Je suis allé donc à Saint-Luc, voilà.
0: Donc on a quand même ce lien avec les compagnons du devoir et cette transition entre le sport et l'art, alors que pour vous finalement ouais, tout ce qui est design c'est aussi ancré en vous, Benoît.
2: Ouais, moi c'est la suite logique, je voulais m'intéresser à un matériau, mais maintenant je me considère plus ébéniste que designer. Ça a vraiment pris le dessus.
0: On va peut-être parler aussi de l'école, parce que vous me disiez en off, Saint-Luc, Saint-Henri, bah, présentez-nous un peu cette école ou ces écoles, puisque moi-même je ne connais pas, que nos auditeurs puissent comprendre.
1: Saint-Luc, alors ça regroupe plusieurs cordes d'enseignement. L'école est notamment connue pour son pôle ébénisterie dans lequel on est allé. Mais globalement, ça va donc, si je ne m'abuse, de la 3e jusqu'à la terminale. Et donc nous, on a intégré donc l'équivalent, il me semble, de la 2e ou de la 1ère en France. Donc c'est la 5e. Ensuite, on a fait la 6e donc en ébénisterie. Et là, cette année, donc techniquement, on aurait dû faire une 7e. Mais on est parti sur un enseignement pour adultes, puisqu'en fait, il y a eu des petites réformes qui nous ont coupé l'herbe sous le pied. Du coup, en fait, on n'a fait pas vraiment une 7e, mais c'est tout comme.
0: Il y a un distinguo entre adultes et... alors, c'est vrai qu'en Belgique, je ne connais pas l'équivalent, mais et la partie lycée, on va dire, études après 17-18 ans.
1: Oui, c'est ça. En fait, la 7e, techniquement, alors c'est une année de spécialisation dans tous les cas, peu importe si on suit le cursus scolaire classique ou comme nous, suite à une réorientation. Mais ils ont décidé d'ouvrir donc marqueterie et sculpture pour les gens qui avaient déjà leur CUSS donc leur bac, ou un diplôme équivalent. Et donc ceux qui suivaient le cursus scolaire, donc ils ont eu leur CUSS donc en 6e. Ils ont eu, eux, droit à une 7e, mais qui est complètement différente. Donc ils n'ont pas ni sculpture, ni marqueterie. Et ils ont il me semble qu'il y a agencement, restauration, garnissage et création. Voilà, merci.
0: Les formations durent combien de temps et ça donne accès à quel diplôme ?
2: C'est en 1 an qui donne accès à un diplôme de spécialité de sculpteur de marqueterie qui n'est pas reconnu en France. Voilà, ça, il faut le savoir, mais le nom de l'école l'est. Dans le métier, les gens reconnaissent Saint-Luc en tant qu'entité, mais pas le diplôme.
0: Et c'est en collaboration avec des sculpteurs ? Est-ce que vous avez du terrain ? Est-ce que c'est que de la théorie ? Comment que c'est dans la pratique ?
2: Eh bien, on a notre prof, qui est lui-même sculpteur, qui a fait beaucoup de symposiums, qui à la base est un sculpteur de sculpture en ronde-bosse, de festival, etc., qui a du coup repris ce pôle. Nous, on fait de l'ornement principalement. L'année se constitue en... On a 3-4 exercices d'ornement qu'on sculpte de A à Z en partant des plâtres, et ensuite un projet final dans lequel on peut partir plus loin si on le désire.
0: Et ça amène quoi comme opportunité après ces études-là? Quel métier on peut faire ou qu'est-ce que vous voudriez faire après?
2: Eh ben moi, je vais faire l'inverse de Roméo, c'est-à-dire l'année prochaine, je vais rejoindre les Compagnons en menuiserie, CAP en un an, et pour à la suite, si possible, faire de la belle menuiserie d'art. Donc intégrer la sculpture d'ornement à la menuiserie dans un domaine plus concret, on va dire, que l'ébénisterie.
0: Et vous, Roméo ?
1: Et moi, je vais reprendre une année de sculpture. J'ai besoin de me perfectionner. Et en fait, ce qui m'attire là-dedans, c'est la possibilité de voir plusieurs matériaux différents. J'ai eu l'occasion de travailler pendant mon stage la céramique. Et là, en voyant Romain et Bettina, que vous avez reçu certainement juste avant nous, le métal aussi, qui est super intéressant. Donc voilà, pourquoi pas partir sur ça l'année prochaine.
0: Merci à vous Benoît et Roméo pour nous avoir expliqué un peu comment fonctionne votre école. Ça nous permet d'avoir un autre regard sur ce festival de sculpture et aussi le regard d'un autre pays. Et merci aussi de nous avoir raconté votre parcours et ce que vous souhaitez faire à l'avenir. Quant à vous auditeurs de Radio Cristal, restez bien connectés puisqu'on se retrouve tout de suite après avec Eric de Résonance FM qui complétera les questions et s'intéressera peut-être un peu plus aux sculptures qui sont faites sur place avec Roméo et Benoît.

0: De retour dans notre deuxième partie d'émission, toujours consacrée au Festival International de Sculpture Camille Claudel. Cette fois-ci, ce sera Eric de Résonance FM, toujours dans le cadre du collectif de Radio des Vosges, qui va continuer d'interviewer Roméo et Benoît de l'école Saint-Luc-Saint-Henri de Tournai en Belgique. Moi, je me suis occupé de la partie école, formation et futur et parcours, on peut dire. Maintenant, Eric va compléter tout ça et va s'intéresser à ce qu'ils font pendant le festival sur place. Je vous laisse tout de suite avec Eric.
1: Les compagnons, ça existe en Belgique, en France, ou c'est les mêmes compagnons ?
2: Je crois qu'il y a des compagnons à Bruxelles, mais je crois que c'est complètement différent. Et en fait, en fonction des régions, et je dirais même en fonction des villes, les spécialisations ne sont pas du tout pareilles. Par exemple, là, on a les compagnons à Villeneuve-d'Ascq, ils ont de l'ébénisterie. Et la deuxième ville en France qui a ce pôle ébénisterie, je crois que c'est Saint-Étienne, il me semble. Donc voilà.
1: Dans votre formation, est-ce qu'il y a de l'histoire de l'art, alors, du coup ?
2: Quand on a fait l'ébénisterie en 2 ans, ouais, on a eu des cours d'histoire de l'art. Chez les compagnons aussi. Mais là, cette année, dans du tout. On n'a pas eu du tout de cours.
1: Benoît et Roméo, c'est votre première participation au Festival Camille Claudel. Qu'est-ce qui vous a donné envie de participer cette année ?
3: Déjà, c'est notre professeur qui, lui, a déjà participé en tant que sculpteur professionnel, qui a eu l'occasion d'envoyer plusieurs fois ses élèves et qui, dès le début de l'année, nous a proposé en nous disant que... Il nous a laissé le champ libre. Si on refusait, on n'y allait pas. Mais il nous a dit que c'était une expérience super et que ça valait le coup d'y aller. Il nous a montré beaucoup de photos, de projets. On a été très convaincus tout de suite.
1: Ouais. Alors votre professeur, Adela, en début de semaine, il vous est venu en aide parce qu'il y a eu un souci. Alors il y a eu un tirage au sort pour le bio de bois et vous êtes tombé sur un bio que vous n'attendiez pas forcément. Expliquez-nous.
2: Ouais, effectivement, c'était un petit peu la loterie. Donc les pros, eux, donc ils ont eu un tirage au sort pour leur bille. Mais malheureusement, nous, en tant qu'étudiants, on n'a pas eu ce luxe-là. Bon, après, c'était 50% de chance d'avoir un bon bio, puisqu'il y a une deuxième école aussi qui fait de la sculpture sur bois. Et malheureusement, le bois qu'on a choisi n'est vraiment pas fait pour être taillé. Ouais, malheureusement.
1: Alors pourquoi ?
2: Bah en fait, on s'est rendu compte en rentrant dans la matière que le bois est attaqué par un champignon. Alors ça fait de très beaux effets, donc on peut essayer de jouer là-dessus, mais effectivement, à la taille, c'est autre chose.
1: Il vous a rassuré, votre professeur ? Qu'est-ce qu'il vous a dit ? Quelle alternative vous avez alors ?
3: Il est venu nous dire que le bois, il était ce qu'il était, qu'on ferait notre maximum. On s'était un petit peu perdu, en fait. C'était la première fois qu'on faisait un exercice pareil. Et donc, il a permis de nous reguider un petit peu le bois étant ce qu'il est. Il nous a dit, il nous a rassurés en disant que si on arrive à le sculpter, ce sera d'autant plus honorable. Si on n'y arrive pas, ce ne sera pas dramatique. On est reparti bien motivé de plus belle et on arrive à un bon résultat déjà assez satisfaisant pour l'instant.
1: Alors, le monde à l'envers, qu'est-ce que ça vous a inspiré ? Alors, présentez-nous le projet.
2: Pour le projet, de base, je n'étais pas du tout dedans. Alors, on s'est tous investis, évidemment, pour sortir des projets différents à envoyer donc, au comité. J'en faisais pas partie, puisque normalement, j'étais censé rester donc, à Saint-Luc. C'était une de mes collègues, Tess, qui était censée participer avec Benoît. Et donc, en ayant repris le flambeau, donc forcément, j'ai dû m'intéresser au projet. Très beau projet. En plus, ça reprend la chanson de Chantal Goya, qui est, il me semble, de la région.
1: Comment on travaille à deux, alors, du coup ?
2: On a trouvé une bonne dynamique. L'un travaille la tête, l'autre les jambes. Et puis sinon, après, donc haut, bas, droite, gauche, devant, derrière. Voilà, on essaie de se départager comme on peut et essaie d'être efficace le plus possible. On a tous les deux une lecture et à chaque fois qu'il y en a un qui fait quelque chose, il demande le conseil à l'autre, etc. On se renvoie la balle comme ça et ça marche plutôt bien pour l'instant.
1: Sur le festival, sur l'ambiance, quel est votre regard ?
2: Bah, étonnamment pas stressé, pourtant je suis quelqu'un d'assez anxieux, mais non, ça s'est plutôt bien passé, super bien accueilli par l'équipe des bénévoles et des organisateurs, donc rien à dire là-dessus. Et puis les professionnels aussi sont super avenants, on peut discuter avec eux de tout et de rien et c'est vraiment appréciable.
1: Et vous Benoît alors, sur le festival ?
3: Bah, je rejoins Roméo, très bien accueilli par les bénévoles, on est tout de suite mis à l'aise et ensuite au sein du festival, les sculpteurs professionnels nous accompagnent, sont très bons conseils, c'est une très bonne ambiance. Ouais.
1: Alors beaucoup de vos collègues d'avant, des écoles qui sont venues dans les festivals précédents, parfois reviennent tout seuls, en individuel. Ils postulent, est-ce que vous pensez que ça pourrait être une seconde étape, une deuxième étape ?
3: Ça pourrait être envisageable, ouais. Si l'occasion se présente, si le travail me le permet aussi, je reviendrai avec plaisir. Ouais.
2: Idem pour moi, je pense que c'est une super expérience et pas forcément ici, mais je sais qu'on a eu des propositions pour rejoindre des symposiums en Suisse de la part de Christine, la brésilienne. Bon, évidemment, comme je suis pas encore pro, ce sera pas pour maintenant, mais pourquoi pas de revenir ici ou même de participer à d'autres symposiums à l'avenir.
1: Eh bien, merci à vous, Romain et Benoît. Donc, et puis, bonne fin de festival, Camille Claudel.
2: Merci à vous.
3: Merci beaucoup.
0: Nous remercions Eric de Résonance FM pour cette partie d'interview. Ça nous permet aussi d'avoir une vision des étudiants et des écoles qui sont sur place au Festival de Sculpture Camille Claudel. Ensuite, c'est une nouvelle personne du collectif du Radio des Vosges, l'IA de Radio Guémozo, qui nous a fait une petite sélection de reportages interviews sur le terrain directement avec plusieurs sculpteurs. Je vous laisserai les découvrir. Restez bien sur Radio Cristal.

0: troisième et dernière partie de votre émission, toujours sur le Festival International de Sculpture Camille Claudel. On en a fini avec l'école Saint-Luc-Saint-Henri de Tournai en Belgique. On laisse maintenant la parole à l'IA de Radio Gemozo, car elle nous a concocté deux interviews de sculpteurs directement sur le terrain pendant qu'ils étaient en train de travailler. Et donc je vous laisse tout de suite avec l'IA pour apprécier le travail des sculpteurs.
1: Je suis avec Aubin, l'un des sculpteurs participant à cette 32e édition du Festival de Sculpture Camille Claudel. Bonjour Aubin.
2: Bonjour.
1: Comment ça va ?
2: Eh ben super, un peu fatigué parce que c'est speed mais c'est chouette.
1: Là ça fait combien de jours que tu travailles sur ton œuvre ?
2: Là on est au début de la 4e journée, c'est assez intense parce que du coup c'est sur 10 jours. On a 9 jours de sculpture et après 9 jours de sculpture pour faire une sculpture de cette taille ça va. C'est assez raisonnable.
1: Alors, il y a des sculpteurs d'un peu partout dans le monde, mais toi, tu es Vosgien.
2: Oui, alors on est 3 Vosgiens cette année. Mon ancienne camarade de classe, Marceline Samy, Aude Vaxelaire, et puis moi. Du coup, voilà, on est 3 locaux cette année. C'était un peu le fruit du hasard, parce que c'est anonyme, les candidatures. Donc voilà, on a été sélectionnés tous les 3, on est contents. On représente notre territoire, c'est chouette. J'avais déjà fait le festival, justement, avec ma camarade Marceline, il y a 2 ans, mais en tant qu'élève. Et puis là, être sélectionné en tant que pro, c'est chouette parce que déjà ça nous fait connaître. C'est gratifiant, ça veut dire que notre projet a plu, quoi. Après, il faut quand même le réaliser dans le bois après.
1: Surtout que là, c'est une grosse pièce que tu es en train de préparer. Est-ce que tu peux nous en parler un petit peu ?
2: Oui, alors c'est un arbore inversé. Donc c'est un arbre qui monte vers le ciel, mais qui à un moment ne trouve plus ses repères et décide de repartir vers le sol. Donc pour trouver la fraîcheur et essayer de retrouver un peu un sens à sa vie parce qu'il ne trouve plus la lumière. Voilà. Donc c'est un peu une référence au dérèglement climatique, au bouleversement des écosystèmes, surtout dans une région comme les Vosges où on a énormément d'arbres et on ressent énormément la pression du changement climatique sur nos forêts.
1: Comment tu t'y prends là pour créer ? Par quoi tu commences ? Quelles sont les étapes de cette création ?
2: Déjà, j'avais pas trop d'idées, j'ai pris du temps à trouver quelque chose. Et puis ensuite, vu que j'étais attaché un peu au côté écologique, je me suis dit que j'allais partir là-dessus. J'avais fait un petit croquis vite fait, je l'avais montré à un ami sculpteur qui m'a conseillé. Ensuite, on a un peu discuté, j'ai refait un autre croquis. Et après, d'après un dessin, j'ai fait la maquette qui est juste là. La sculpture ne sera pas identique à la maquette parce que je me suis un peu adapté pendant le festival. C'est à l'œil, donc on peut pas faire. Voilà. Là, j'ai passé 2 jours et demi à la tronçonneuse, mais que à la tronçonneuse. Donc, toutes les bauches, les courbes et tout ça, c'est tout fait à la tronçonneuse. Après, je prends une petite meule avec un disque à picot, une râpe, pour pouvoir faire les courbes un peu plus propres, lisser les courbes. Et ensuite, là, il y a beaucoup de travail à l'outil manuel. Donc, des gouges, des ciseaux à bois. Après, à la fin, je vais passer aussi à une meuleuse qui va me permettre de poncer mes surfaces. Et toute une étape de texturage pour la finition, pour donner un peu de cachet à la sculpture.
1: Voilà. C'est quoi la plus grande difficulté pour toi ?
2: Je pense les bauches au début, parce qu'il ne faut pas se planter, pas faire de boulettes à la tronçonneuse. Mais sinon, en soi, chaque étape est un peu importante, je trouve. Donc,
1: On parle beaucoup de partage ici, d'expérience. Il y a plein de nationalités différentes, avec des façons aussi peut-être de créer différentes, un parcours différent. Est-ce que tu as pu avoir le temps d'échanger ? Est-ce que tu as pris des conseils ?
2: Un petit peu de conseils, notamment quand je l'avais fait il y a 2 ans en tant qu'élève. Sinon cette année on découvre d'autres techniques, comme par exemple à côté mon amie brésilienne elle fait avec très peu d'outils. Mais en même temps l'aéroport a perdu ses bagages, donc du coup elle arrive à s'en sortir avec très peu d'outils, c'est assez impressionnant. Sinon il y a les sculpteurs africains, c'est toujours très impressionnant parce qu'ils utilisent une tronçonneuse et une simple herminette, c'est une sorte de hache qui fait gouge, et ils arrivent à faire des trucs alors que nous on se ramène avec tout un lot d'outils différents, des machines et tout ça, ils arrivent à faire avec très peu, du coup c'est assez inspirant. Puis sinon, ouais, les techniques, chacun a son style, donc c'est chouette de voir des choses différentes.
1: Est-ce que ça va être ton métier d'être sculpteur sur bois ?
2: C'est déjà le cas, ouais. Ouais, j'ai créé ma boîte en septembre, donc je suis basé à Julien-Rue, et je fais de l'ébénisterie et de la sculpture sur bois.
1: Qu'est-ce que je te souhaite pour la fin de ce festival ?
2: Juste de continuer, puis de bien s'amuser avec les copains, parce que c'est surtout une bonne ambiance. Au-delà d'être un festival, c'est surtout des sculpteurs qu'on connaît déjà ou qu'on apprend à connaître, quoi.
0: On change un peu les matériaux avec 2 nouveaux sculpteurs sur pierre. Ils se font assez rares cette année sur le festival. Et c'est à nouveau l'IA de Radio Gemozo qui a produit cette interview.
1: Alors, je suis avec Mathias et Coralie, sculpteurs de pierre. On a vu beaucoup de sculpteurs sur bois, peu de sculpteurs sur pierre jusqu'ici. Vous êtes combien ici à représenter la pierre ?
3: Nous.
4: Oui, là, on est tout seul.
3: Il y avait un qui venait d'Iran, je crois bien, un Ukrainien. et une Allemande, mais ils sont tous absents.
1: Donc là, vous représentez un petit peu le festival. Pourquoi ? Parce que ben, Camille Claudel, c'était quand même une sculptrice sur pierre. Est-ce que vous ressentez un enjeu, une pression particulière ?
4: Non, pas spécialement. Pas spécialement. Puis on est là surtout pour s'amuser là-dessus, pour faire notre projet, quoi. Donc, c'est la première fois qu'on y participe et c'est la première fois qu'on fait un bloc aussi gros, en tout cas. C'était du 70-90 cm, donc un bloc 6 et 6 faces pour appeler, ensuite tailler notre projet, notre modèle qu'on a en plus petit.
3: On est parti sur un oiseau pour représenter la liberté, la puissance, le côté nature. Et mi-robotique pour un peu, on va dire, dénoncer l'évolution actuelle où l'être humain essaye de tout remplacer et qui grignote de plus en plus la nature jusqu'à toi, l'oiseau qui est censé être indomptable dans le ciel.
1: Qu'est-ce que c'est comme pierre ?
3: Du grès des Vosges, okay. Du grès blanc.
1: C'est une pierre qui est difficile à sculpter ?
4: Non, pas du tout. Elle est juste très abrasive, donc il faut bien se protéger, quoi. Oui, elle est tendre, ouais.
1: Vous venez du lycée Camille Claudel ?
4: Oui, à Remiremont. On est en mention complémentaire sculpture.
1: Qu'est-ce qui vous a donné envie de devenir sculpteur sur pierre ?
3: Pour la création. On est beaucoup plus libre qu'à la taille de pierre.
4: La sculpture, c'est vraiment tout ce qui va être ornement, etc. Comparé à la taille, où c'est beaucoup de rénovation de bâtiments.
1: Est-ce qu'il y a encore beaucoup de débouchés ? Est-ce que les Vosges représentent encore cet art, cette tradition de la sculpture sur pierre, à votre avis ?
4: Dans les Vosges, pas tellement. En tout cas, c'est compliqué de trouver un travail là-dessus, quoi. C'est surtout de la rénovation de monuments historiques, donc dans la sculpture, c'est plus... C'est un peu plus compliqué à trouver, quoi.
3: Puis en général, les entreprises qui sont appelées, ils ont leur sculpteur attitré. Il faut réserver sa place.
1: Donc c'est un métier un petit peu rude de concurrence, oui. Mais passionnant, j'imagine. Oui. Merci beaucoup à tous les deux. Qu'est-ce que je vous souhaite pour la suite et la fin de ce festival ?
4: Qu'on y arrive et puis qu'on finisse le projet, quoi. Oui.
0: Voilà, c'était notre dernière émission consacrée au 32e Festival international de sculpture Camille Claudel à la Bresse. Avec l'ensemble du collectif des radios, on remercie énormément Raymond de Radio des Ballons, Lia de Radio Guémozo, Eric de Résonance FM et bien sûr la participation de Radio Cristal. On se retrouvera sûrement dans 2 ans pour couvrir à nouveau cet événement. En attendant, vous pouvez retrouver dès aujourd'hui cette émission en podcast sur notre site internet radiocristal.org dans la section podcast puis la rubrique l'invité. Je vous dis à tout bientôt pour une nouvelle émission consacrée pourquoi pas à une histoire, à une personne ou à une structure différente.

0: Alexandre. Eh oui, encore un Alexandre. C'est un nom très répandu au 1er siècle de notre ère. Cet Alexandre-là, c'est encore un juif, mais pas du tout d'Afrique du Nord, comme celui dont nous avons parlé il y a peu de temps, mais c'était un juif qui vivait dans la ville d'Éphèse, donc en Asie mineure, beaucoup plus loin, beaucoup plus au nord, et c'est un personnage dont on ne connaît pas grand-chose. On le voit apparaître dans la Bible dans une histoire qui nous est racontée au chapitre 19 du livre des Actes. L'apôtre Paul est en visite dans cette grande ville d'Éphèse. C'est une ville qui a quelque chose de particulier, c'est que, suite à la chute d'un météorite, disent certains, eh bien, une statue a été taillée dans ce météore en l'honneur d'Artémis, la déesse de la fécondité, et on a construit un grand temple à cette déesse tombée du ciel. Et beaucoup d'artisans travaillent pour fabriquer des maquettes de ce temple, des petites statuettes qui la représentent pour que les touristes, les pèlerins qui viennent adorer Artémis puissent repartir d'Éphèse avec un souvenir, quelque chose à donner, à offrir à leurs parents quand ils les retrouveront après leurs vacances ou leurs voyages. Et c'est une industrie qui marche bien. Mais la prédication de l'évangile par l'apôtre Paul dans cette grande ville semble mettre en péril les bénéfices qu'espèrent tirer les artisans fabricants de ces temples et de ces statuettes. Et alors, les gens de la profession, sous l'instigation du maître du syndicat, vont se réunir dans le théâtre. Et on peut voir encore ce théâtre à Éphèse aujourd'hui. C'est un très beau théâtre de style grec, très grand et qui est encore assez bien conservé. Et là, la foule va se rassembler au théâtre et puis ça parle dans tous les sens. C'est un peu la confusion. Il n'y a pas d'ordre qui règne dans cette manifestation spontanée. Et il se trouve que dans les premiers rangs du théâtre, il y a un groupe de juifs parmi lesquels il y a cet Alexandre. Cet Alexandre doit être quelqu'un qui doit avoir une certaine notoriété, peut-être parce qu'il sait parler, parce que les Juifs qui sont là se poussent du coude les uns les autres et disent « Eh, on devrait demander à Alexandre de prendre la parole, c'est lui qui pourrait régler cette affaire ». Et puis finalement, bon, ils réussissent à décider Alexandre de se lever. Alexandre se lève là, sur le cercle qui constitue en fait la base de ce théâtre. Il lève la main comme pour faire taire les gens pour qu'on puisse l'écouter. Mais tout de suite, le bruit se répand dans les premiers rangs des auditeurs qui sont là dans ce théâtre. C'est un juif, c'est un juif, c'est Alexandre le juif. Et alors à ce moment-là, tous ceux qui sont sur le haut des gradins commencent à crier « Grande est la Diane des Éphésiens, grande est l'Artémis des Éphésiens !» Et pendant 2 heures, la toute petite intervention d'Alexandre va provoquer la plus grande manif en l'honneur de l'Artémis des Éphésiens. Pendant 2 heures, on va crier « tue-tête ce petit slogan dans ce théâtre. » Je ne sais pas comment Alexandre est rentré chez lui ce soir-là, mais il ne devait pas être très fier, pas très à l'aise. Mais voilà, c'est ce qui fait qu'il nous est connu et que la Bible nous parle de lui. C'est vrai que des fois dans notre vie, il peut nous arriver de faire des choses et même de ne pas réussir à faire des choses qui provoquent des situations qu'on n'avait pas du tout prévues. Eh bien, c'est aussi une de ces histoires tout à fait ordinaires que la Bible nous raconte.
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2: À propos, saviez-vous que les luttes de pouvoir ne mènent à rien ? Lutte de pouvoir, qu'est-ce que cela ? Eh bien, vous savez, ces moments où a lieu un bras de fer entre vous et votre enfant ou votre adolescent. Qui va céder le premier, remporter la victoire ? Ces moments où l'on joue d'autorité, de prise de pouvoir sur l'autre. Et du coup, un rapport de force s'installe et souvent, il ne mène à rien sinon à des cris, des incompréhensions, des blocages et de grandes frustrations. Au final, tout cela aboutit en réalité à une rupture de lien, d'écoute, de dialogue, de confiance. Dans ces moments, il est important de se rappeler les vrais objectifs souhaités, désirés, attendus. Ce sont souvent l'envie de maintenir le respect, la coopération, et cela dans un climat serein. Quelques conseils pour éviter ces rapports de force, ces fameuses luttes de pouvoir. Tout d'abord, prévenez votre enfant ou adolescent. Par exemple, si vous devez partir plus tôt le lendemain matin, dites-le-lui la veille. Aidez-le à se préparer en conséquence et organisez-vous avec lui, autrement si besoin. Une autre solution consiste à lui expliquer vos décisions. Cela lui permettra de se sentir respecté et de saisir le sens de vos décisions. Ainsi, il sera rassuré par votre logique et vos raisons. Enfin, pourquoi ne pas choisir vos batailles en lui donnant un peu de pouvoir dans d'autres aspects ? Par exemple, dans un certain domaine, donnez-lui le choix sur des détails. Ainsi, il apprendra à respecter vos décisions et vous lui montrerez que vous respectez les siennes. N'hésitez pas à établir des règles précises, le plus possible dans le dialogue quand ils grandissent, bien sûr. Et ainsi, vous éviterez des situations bien conflictuelles. Enfin, tant que cela est possible, l'idéal, évidemment, est d'éviter de rentrer dans ces fameuses luttes de pouvoir. Pour cela, n'ayez pas peur du conflit, tout au moins occasionnellement, car c'est par cela qu'il va apprendre à devenir indépendant et à construire son autonomie. Bien entendu, cette opposition doit se faire dans un certain respect et une écoute. C'est tout un apprentissage dans la fameuse communication bienveillante. Et surtout, il s'agit de rester vigilant à ce que votre enfant ou votre adolescent ne cherche pas constamment à contrôler toutes les situations. Dans la mesure du possible, ne réagissez pas à chaud. Lorsque votre enfant ou adolescent ne veut pas coopérer, eh bien, laissez-vous un certain temps pour reprendre votre calme. Alors, plus tard, dans un moment plus propice au dialogue, vous pourrez essayer avec lui de trouver une solution ensemble à ce problème et éviterez ainsi que la situation ne puisse rester irrésolue ou qu'elle ne s'envenime. Appliquez les règles convenues ensemble, car cela permettra d'avoir un repère structurant et vous pouvez même utiliser le terme de contrat parfois. Les conflits peuvent exister. Et la réussite n'est pas dans l'évitement ou l'absence de conflit, mais la réussite est plutôt dans leur résolution, dans le dialogue entretenu et l'apprentissage de chacun à trouver avec calme le moyen d'exprimer ses besoins dans le respect de l'autre et de soi.
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3: Bonjour à tous. À la une de l'actualité, un nouveau record de chaleur battu hier pour un mois de mai. Quasiment 38 degrés ont été relevés à la Couronne près d'Angoulême. 14 départements sont toujours en vigilance orange canicule entre la façade atlantique et Paris. L'alerte est levée pour la Manche, les Côtes d'Armor et le Finistère. Un nourrisson de 4 jours retrouvé mort hier soir dans la Maine à Angers. Il était porté disparu depuis la tentative de suicide de sa mère. Elle était partie de son domicile avec le bébé dans la nuit. Le corps de l'enfant a finalement a été redécouvert par un passant à proximité du CHU d'Angers. La mère a été hospitalisée dans un état grave après avoir sauté d'un pont à Château-Gontier. Une enquête est en cours. Au Moyen-Orient, Benjamin Netanyahou affirme avoir ordonné à l'armée de prendre le contrôle de 70% de la bande de Gaza. Israël contrôlerait déjà 60% du territoire, selon lui. Les combats se poursuivent malgré le cessez-le-feu entré en vigueur en octobre. On passe au sport avec du tennis et un bilan mitigé hier pour les Français à Roland Garros, Lucas Van Aché, Arthur Hinderknecht et Elsa Jacquemot ont été éliminés au deuxième tour. Et l'aventure continue pour la sensation Moïse Kouame, 17 ans seulement, et aussi pour Diane Paris.

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Le collectif des Radios des Vosges met en place un plateau commun pour le Festival international de sculpture Camille Claudel et sa 32e édition. Je suis Manuel de Radio Cristal, je suis aussi en compagnie de Eric de Résonance FM pour faire

0: Alors nous, on a commencé à faire des études d'ébénisterie à l'Institut Saint-Luc. Donc on a d'abord une formation d'ébéniste qui se fait en 2 ans après une réorientation. Donc on est tous les deux diplômés du bac ou d'un équivalent, voire d'autres diplômes. Et on s'est réorienté dans une classe spéciale d'ébénisterie où on a appris à faire des meubles sur 2 ans. À la fin de ces 2 années, on s'est spécialisé, on a commencé une spécialisation dans la sculpture d'ornement. Donc pour venir compléter cette formation sur les meubles. Et c'est cette spécialité qu'on suit actuellement, donc dans le renouement, dans la sculpture, et qui nous a permis d'intégrer ce festival.
1: Vous avez tous les deux le même parcours de la réorientation ?
2: Ouais, pareil. J'ai fait aussi mes études avant à la fac, et puis je me suis réorienté après ici, donc à Saint-Luc. Donc on a suivi le même cursus pendant 2 ans. Ouais.
1: Vous faisiez quoi avant alors, votre orientation ?
0: Alors moi j'ai une licence de design du mobilier, un petit peu la continuité de l'ébénisterie, sauf que ce que je faisais c'était vraiment simplement du dessin, et j'ai voulu passer de l'autre côté de l'établi.
1: Et pour vous ?
2: Moi j'étais en fac de sport, j'ai pas poursuivi mon cursus parce qu'il y a eu le Covid, donc j'ai passé mon temps en fait à travailler avant d'intégrer les compagnons du devoir que j'ai fait avant d'intégrer Saint-Luc. J'ai pas eu mon CAP parce que pareil c'était un peu une année compliquée pour moi, et puis après je me suis dit que j'avais peut-être besoin de quelque chose de plus académique. Je suis allé donc à Saint-Luc, voilà.
1: Donc on a quand même ce lien avec les compagnons du devoir et cette transition entre le sport et l'art, alors que pour vous finalement ouais, tout ce qui est design c'est aussi ancré en vous, Benoît.
0: Ouais, moi c'est la suite logique, je voulais m'intéresser à un matériau, mais maintenant je me considère plus ébéniste que designer. Ça a vraiment pris le dessus.
1: On va peut-être parler aussi de l'école, parce que vous me disiez en off, Saint-Luc, Saint-Henri, bah, présentez-nous un peu cette école ou ces écoles, puisque moi-même je ne connais pas, que nos auditeurs puissent comprendre.
2: Saint-Luc, alors ça regroupe plusieurs cordes d'enseignement. L'école est notamment connue pour son pôle ébénisterie dans lequel on est allé. Mais globalement, ça va donc, si je ne m'abuse, de la 3e jusqu'à la terminale. Et donc nous, on a intégré donc l'équivalent, il me semble, de la 2e ou de la 1ère en France. Donc c'est la 5e. Ensuite, on a fait la 6e donc en ébénisterie. Et là, cette année, donc techniquement, on aurait dû faire une 7e. Mais on est parti sur un enseignement pour adultes, puisqu'en fait, il y a eu des petites réformes qui nous ont coupé l'herbe sous le pied. Du coup, en fait, on n'a fait pas vraiment une 7e, mais c'est tout comme.
1: Il y a un distinguo entre adultes et... alors, c'est vrai qu'en Belgique, je ne connais pas l'équivalent, mais et la partie lycée, on va dire, études après 17-18 ans.
2: Oui, c'est ça. En fait, la 7e, techniquement, alors c'est une année de spécialisation dans tous les cas, peu importe si on suit le cursus scolaire classique ou comme nous, suite à une réorientation. Mais ouais, en fait, ils ont décidé d'ouvrir donc marqueterie et sculpture pour les gens qui avaient déjà leur CESS donc leur bac, ou un diplôme équivalent. Et donc ceux qui suivaient le cursus scolaire, donc ils ont eu leur CESS donc en 6e. Ils ont eu, eux, droit à une 7e, mais qui est complètement différente. Donc ils n'ont pas ni sculpture, ni marqueterie. Et ils ont il me semble qu'il y a agencement, restauration, garnissage et création. Voilà, merci.
1: Les formations durent combien de temps et ça donne accès à quel diplôme ?
0: C'est en 1 an qui donne accès à un diplôme de spécialité de sculpteur de marqueterie qui n'est pas reconnu en France. Voilà, ça, il faut le savoir, mais le nom de l'école l'est. Dans le métier, les gens reconnaissent Saint-Luc en tant qu'entité, mais pas le diplôme.
1: Et c'est en collaboration avec des sculpteurs ? Est-ce que vous avez du terrain ? Est-ce que c'est que de la théorie ? Comment que c'est dans la pratique ?
0: Eh ben, on a notre prof, qui est lui-même sculpteur, qui a fait beaucoup de symposiums, qui à la base est un sculpteur de sculpture en ronde-bosse, de festival, etc., qui a du coup repris ce pôle. Nous, on fait de l'ornement principalement. L'année se constitue en... On a 3-4 exercices d'ornement, qu'on sculpte de A à Z en partant des plâtres, et ensuite un projet final dans lequel on peut partir plus loin si on le désire.
1: Et ça amène quoi comme opportunité après ces études-là ? Quel métier on peut faire, ou qu'est-ce que vous voudriez faire après ?
0: Eh ben moi, je vais faire l'inverse de Roméo, c'est-à-dire l'année prochaine, je vais rejoindre les compagnons en menuiserie, CAP en 1 an, et pour à la suite, si possible, faire de la belle menuiserie d'art. Donc intégrer la sculpture d'ornement à la menuiserie dans un domaine plus concret, on va dire, que l'ébénisterie.
1: Et vous, Roméo ?
2: Et moi, je vais reprendre une année de sculpture. J'ai besoin de me perfectionner. Et en fait, ce qui m'attire là-dedans, c'est la possibilité de voir plusieurs matériaux différents. J'ai eu l'occasion de travailler pendant mon stage la céramique. Et là, en voyant Romain et Bettina, que vous avez reçu certainement juste avant nous, le métal aussi, qui est super intéressant. Donc voilà, pourquoi pas partir sur ça l'année prochaine.
1: Merci à vous.

0: Benoît et Roméo, pour nous avoir expliqué un peu comment fonctionne votre école. Ça nous permet d'avoir un autre regard sur ce festival de sculpture et aussi le regard d'un autre pays. Et merci aussi de nous avoir raconté votre parcours et ce que vous souhaitez faire à l'avenir. Quant à vous, auditeurs de Radio Cristal, restez bien connectés puisqu'on se retrouve tout de suite après avec Eric de Résonance FM qui complétera les questions et s'intéressera peut-être un peu plus aux sculptures qui sont faites sur place avec Roméo et Benoît.
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0: De retour dans notre deuxième partie d'émission, toujours consacrée au Festival international de sculpture Camille Claudel. Cette fois-ci, ce sera Eric de Résonance FM, toujours dans le cadre du collectif de Radio des Vosges, qui va continuer d'interviewer Roméo et Benoît de l'école Saint-Luc-Saint-Henri de Tournai en Belgique. Moi, je me suis occupé de la partie école, formation et futur et parcours, on peut dire. Maintenant, Eric va compléter tout ça et va s'intéresser à ce qu'ils font pendant le festival sur place. Je vous laisse tout de suite avec Eric.
1: Les compagnons, ça existe en Belgique, en France, ou c'est les mêmes compagnons ?
2: Je crois qu'il y a des compagnons à Bruxelles, mais je crois que c'est complètement différent. Et en fait, en fonction des régions, et je dirais même en fonction des villes, les spécialisations ne sont pas du tout pareilles. Par exemple, là, on a les compagnons à Villeneuve d'Ascq, ils ont de l'ébénisterie. Et la deuxième ville en France qui a ce pôle ébénisterie, je crois que c'est Saint-Étienne, il me semble. Donc voilà.
1: Dans votre formation, est-ce qu'il y a de l'histoire de l'art, alors, du coup ?
2: Quand on a fait l'ébénisterie en deux ans, ouais, on a eu des cours d'histoire de l'art. Chez les compagnons aussi. Mais là, cette année, dans du tout. On n'a pas eu du tout de cours.
1: Benoît et Roméo, c'est votre première participation au Festival Camille Claudel. Qu'est-ce qui vous a donné envie de participer cette année ?
3: Déjà, c'est notre professeur qui, lui, a déjà participé en tant que sculpteur professionnel, qui a eu l'occasion d'envoyer plusieurs fois ses élèves et qui, dès le début de l'année, nous a proposé en nous disant que... Il nous a laissé le champ libre. Si on refusait, on n'y allait pas. Mais il nous a dit que c'était une expérience super et que ça valait le coup d'y aller. Il nous a montré beaucoup de photos, de projets. On a été très convaincus tout de suite.
1: Ouais. Alors votre professeur, Adela, en début de semaine, il vous est venu en aide parce qu'il y a eu un souci. Alors il y a eu un tirage au sort pour le bio de bois et vous êtes tombé sur un bio que vous n'attendiez pas forcément. Expliquez-nous.
2: Ouais, effectivement, c'était un petit peu la loterie. Donc les pros, eux, donc ils ont eu un tirage au sort pour leur bille. Mais malheureusement, nous, en tant qu'étudiants, on n'a pas eu ce luxe-là. Bon, après, c'était 50% de chance d'avoir un bon bio, puisqu'il y a une deuxième école aussi qui fait de la sculpture sur bois. Et malheureusement, le bois qu'on a choisi n'est vraiment pas fait pour être taillé, ouais, malheureusement.
1: Alors pourquoi ?
2: Bah en fait, on s'est rendu compte en rentrant dans la matière que le bois est attaqué par un champignon. Alors ça fait de très beaux effets, donc on peut essayer de jouer là-dessus, mais effectivement, à la taille, c'est autre chose.
1: Il vous a rassuré, votre professeur ? Qu'est-ce qu'il vous a dit ? Quelle alternative vous avez alors ?
3: Il est venu nous dire que le bois, il était ce qu'il était, qu'on ferait notre maximum. On s'était un petit peu perdu, en fait. C'était la première fois qu'on faisait un exercice pareil. Et donc, il a permis de nous reguider un petit peu le bois étant ce qu'il est. Il nous a dit, il nous a rassuré en disant que si on arrive à le sculpter, ce sera d'autant plus honorable. Si on n'y arrive pas, ce ne sera pas dramatique. On est reparti bien motivé, de plus belle. Et on arrive à un bon résultat déjà assez satisfaisant pour l'instant.
1: Alors, le monde à l'envers, qu'est-ce que ça vous a inspiré ? Alors, présentez-nous le projet.
2: Pour le projet, de base, je n'étais pas du tout dedans. Alors, on s'est tous investis, évidemment, pour sortir des projets différents à envoyer donc, au comité. J'en faisais pas partie, puisque normalement, j'étais censé rester donc, à Saint-Luc. C'était une de mes collègues, Tess, qui était censée participer avec Benoît. Et donc, en ayant repris le flambeau, donc forcément, j'ai dû m'intéresser au projet. Très beau projet. En plus, ça reprend la chanson de Chantal Goya, qui est, il me semble, de la région.
1: Comment on travaille à deux, alors, du coup ?
2: On a trouvé une bonne dynamique. L'un travaille la tête, l'autre les jambes. Et puis sinon, après, donc haut, bas, droite, gauche, devant, derrière. Voilà, on essaie de se départager comme on peut et essaie d'être efficace le plus possible. On a tous les deux une lecture et à chaque fois qu'il y en a un qui fait quelque chose, il demande le conseil à l'autre, etc. On se renvoie la balle comme ça et ça marche plutôt bien pour l'instant.
1: Sur le festival, sur l'ambiance, quel est votre regard ?
2: Bah, étonnamment pas stressé, pourtant je suis quelqu'un d'assez anxieux, mais non, ça s'est plutôt bien passé, super bien accueilli par l'équipe des bénévoles et des organisateurs, donc rien à dire là-dessus. Et puis les professionnels aussi sont super avenants, on peut discuter avec eux de tout et de rien et c'est vraiment appréciable.
1: Et vous, Benoît, alors, sur le festival ?
3: Je rejoins Roméo, très bien accueilli par les bénévoles, on est tout de suite mis à l'aise et ensuite au sein du festival, les sculpteurs professionnels nous accompagnent, sont très bons conseils, c'est une très bonne ambiance. Ouais.
1: Alors beaucoup de vos collègues d'avant, des écoles qui sont venues dans les festivals précédents, parfois reviennent tout seuls, en individuel. Ils postulent. Est-ce que vous pensez que ça pourrait être une seconde étape, une deuxième étape ?
3: Ça pourrait être envisageable, oui. Si l'occasion se présente, si le travail me le permet aussi, je reviendrai avec plaisir, oui.
2: Idem pour moi, je pense que c'est une super expérience et pas forcément ici, mais je sais qu'on a eu des propositions pour rejoindre des symposiums en Suisse de la part de Christine, la brésilienne. Bon, évidemment, comme je ne suis pas encore pro, ce ne sera pas pour maintenant, mais pourquoi pas de revenir ici ou même de participer à d'autres symposiums à l'avenir.
1: Eh bien, merci à vous, Romain et Benoît. Donc, et puis, bonne fin de festival, Camille Claudel.
2: Merci à vous.
3: Merci beaucoup.
0: Nous remercions Eric de Résonance FM pour cette partie d'interview. Ça nous permet aussi d'avoir une vision des étudiants et des écoles qui sont sur place au Festival de Sculpture Camille Claudel. Ensuite, c'est une nouvelle personne du collectif du Radio des Vosges, l'IA de Radio Guémozo, qui nous a fait une petite sélection de reportages interviews sur le terrain directement avec plusieurs sculpteurs. Je vous laisserai les découvrir. Restez bien sur Radio Cristal.
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0: troisième et dernière partie de votre émission, toujours sur le Festival International de Sculpture Camille Claudel. On en a fini avec l'école Saint-Luc Saint-Henri de Tournai en Belgique. On laisse maintenant la parole à Lia de Radio Gemozo, car elle nous a concocté deux interviews de sculpteurs directement sur le terrain pendant qu'ils étaient en train de travailler. Et donc je vous laisse tout de suite avec Lia pour apprécier le travail des sculpteurs.
1: Je suis avec Aubin, l'un des sculpteurs participant à cette 32e édition du Festival de Sculpture Camille Claudel. Bonjour Aubin.
2: Bonjour.
1: Comment ça va?
2: Eh ben super, un peu fatigué parce que c'est speed mais c'est chouette.
1: Là ça fait combien de jours que tu travailles sur ton œuvre?
2: Là on est au début de la 4e journée. C'est assez intense parce que du coup c'est sur 10 jours. On a 9 jours de sculpture et après 9 jours de sculpture pour faire une sculpture de cette taille ça va. C'est assez raisonnable.
1: Alors, il y a des sculpteurs d'un peu partout dans le monde, mais toi, tu es Vosgien.
2: Oui, alors on est 3 Vosgiens cette année. Mon ancienne camarade de classe, Marceline Samy, Aude Vaxelaire, et puis moi. Du coup, voilà, on est 3 locaux cette année. C'était un peu le fruit du hasard, parce que c'est anonyme, les candidatures. Donc voilà, on a été sélectionnés tous les 3, on est contents. On représente notre territoire, c'est chouette. J'avais déjà fait le festival, justement, avec ma camarade Marceline, il y a 2 ans, mais en tant qu'élève. Et puis là, être sélectionné en tant que pro, c'est chouette parce que déjà, ça nous fait connaître. C'est gratifiant, ça veut dire que notre projet a plu, quoi. Après, il faut quand même le réaliser dans le bois, après.
1: Surtout que là, c'est une grosse pièce que tu es en train de préparer. Est-ce que tu peux nous en parler un petit peu?
2: Oui, alors c'est un arbre inversé. Donc c'est un arbre qui monte vers le ciel, mais qui à un moment ne trouve plus ses repères et décide de repartir vers le sol. Donc pour trouver la fraîcheur et essayer de retrouver un peu un sens à sa vie, parce qu'il ne trouve plus la lumière. Voilà. Donc c'est un peu une référence au dérèglement climatique, au bouleversement des écosystèmes, surtout dans une région comme les Vosges où on a énormément d'arbres et on ressent énormément la pression du changement climatique sur nos forêts.
1: Comment tu t'y prends là pour créer? Par quoi tu commences? Quelles sont les étapes de cette création?
2: Déjà, j'avais pas trop d'idées, j'ai pris du temps à trouver quelque chose. Et puis ensuite, vu que j'étais attaché un peu au côté écologique, je me suis dit que j'allais partir là-dessus. J'avais fait un petit croquis vite fait, je l'avais montré à un ami sculpteur qui m'a conseillé. Ensuite, on a un peu discuté, j'ai refait un autre croquis. Et après, d'après un dessin, j'ai fait la maquette qui est juste là. La sculpture ne sera pas identique à la maquette parce que je me suis un peu adapté pendant le festival. C'est à l'œil, donc on peut pas faire. Voilà. Là, j'ai passé 2 jours et demi à la tronçonneuse, mais que à la tronçonneuse. Donc, toutes les bauches, les courbes et tout ça, c'est tout fait à la tronçonneuse. Après, je prends une petite meule avec un disque à picot, une râpe, pour pouvoir faire les courbes un peu plus propres, lisser les courbes. Et ensuite, là, il y a beaucoup de travail à l'outil manuel. Donc, des gouges, des ciseaux à bois. Après, à la fin, je vais passer aussi à une meuleuse qui va me permettre de poncer mes surfaces. Et toute une étape de texturage pour la finition, pour donner un peu de cachet à la sculpture.
1: C'est quoi la plus grande difficulté pour toi?
2: Je pense les bauches au début, parce qu'il ne faut pas se planter, pas faire de boulettes à la tronçonneuse. Mais sinon, en soi, chaque étape est un peu importante, je trouve. Donc,
1: On parle beaucoup de partage ici, d'expérience. Il y a plein de nationalités différentes, avec des façons aussi peut-être de créer différentes, un parcours différent. Est-ce que tu as pu avoir le temps d'échanger? Est-ce que tu as pris des conseils?
2: Un petit peu de conseils, notamment quand je l'avais fait il y a 2 ans en tant qu'élève. Sinon cette année on découvre d'autres techniques, comme par exemple à côté mon amie brésilienne elle fait avec très peu d'outils, mais en même temps l'aéroport a perdu ses bagages, donc du coup elle arrive à s'en sortir avec très peu d'outils, c'est assez impressionnant. Sinon il y a les sculpteurs africains, c'est toujours très impressionnant parce qu'ils utilisent une tronçonneuse et une simple herminette, c'est une sorte de hache qui fait gouge, et ils arrivent à faire des trucs alors que nous on se ramène avec tout un lot d'outils différents, des machines et tout ça, ils arrivent à faire avec très peu, du coup c'est assez inspirant. Puis sinon, ouais, les techniques, chacun a son style, donc c'est chouette de voir des choses différentes.
1: Est-ce que ça va être ton métier d'être sculpteur sur bois?
2: C'est déjà le cas, ouais. Ouais, j'ai créé ma boîte en septembre, donc je suis basé à Julien-Rue, et je fais de l'ébénisterie et de la sculpture sur bois.
1: Qu'est-ce que je te souhaite pour la fin de ce festival?
2: Juste de continuer, puis de bien s'amuser avec les copains, parce que c'est surtout une bonne ambiance. Au-delà d'être un festival, c'est surtout des sculpteurs qu'on connaît déjà ou qu'on apprend à connaître, quoi.
0: On change un peu les matériaux avec 2 nouveaux sculpteurs sur pierre. Ils se font assez rares cette année sur le festival. Et c'est à nouveau Lia de Radio Gemozo qui a produit cette interview.
1: Alors, je suis avec Mathias et Coralie, sculpteurs de pierre. On a vu beaucoup de sculpteurs sur bois, peu de sculpteurs sur pierre jusqu'ici. Vous êtes combien ici à représenter la pierre?
3: Nous.
4: Oui, là, on est tout seul.
3: Il y avait un qui venait d'Iran, je crois bien, un Ukrainien. et une Allemande, mais ils sont tous absents.
1: Donc là, vous représentez un petit peu le festival. Pourquoi ? Parce que ben, Camille Claudel, c'était quand même une sculptrice sur pierre. Est-ce que vous ressentez un enjeu, une pression particulière ?
4: Non, pas spécialement. Pas spécialement. Puis on est là surtout pour s'amuser là-dessus, pour faire notre projet, quoi. Donc c'est la première fois qu'on y participe et c'est la première fois qu'on fait un bloc aussi gros, en tout cas. C'était du 70-90 cm, donc un bloc 6 et 6 faces pour ensuite tailler notre projet, notre modèle qu'on a en plus petit.
3: On est parti sur un oiseau pour représenter la liberté, la puissance, le côté nature. Et mi-robotique pour un peu, on va dire, dénoncer l'évolution actuelle où l'être humain essaie de tout remplacer et qui grignote de plus en plus la nature jusqu'à toi, l'oiseau qui est censé être indomptable dans le ciel.
1: Qu'est-ce que c'est comme pierre ?
3: Du grès des Vosges, okay. Du grès blanc.
1: C'est une pierre qui est difficile à sculpter ?
4: Non, pas du tout. Elle est juste très abrasive, donc il faut bien se protéger, quoi. Oui, elle est tendre, ouais.
1: Vous venez du lycée Camille Claudel ?
4: Oui, à Remiremont. On est en mention complémentaire sculpture.
1: Qu'est-ce qui vous a donné envie de devenir sculpteur sur pierre ?
3: Pour la création. On est beaucoup plus libre qu'à la taille de pierre.
4: La sculpture, c'est vraiment tout ce qui va être ornement, etc. Comparé à la taille, où c'est beaucoup de rénovation de bâtiments.
1: Est-ce qu'il y a encore beaucoup de débouchés ? Est-ce que les Vosges représentent encore cet art, cette tradition de la sculpture sur pierre, à votre avis ?
4: Dans les Vosges, pas tellement. En tout cas, c'est compliqué de trouver un travail là-dessus, quoi. C'est surtout de la rénovation de monuments historiques, donc dans la sculpture, c'est plus... C'est un peu plus compliqué à trouver, quoi.
3: Puis en général, les entreprises qui sont appelées, ils ont leur sculpteur attitré. Il faut réserver sa place.
1: Donc c'est un métier un petit peu rude de concurrence, oui. Mais passionnant, j'imagine. Merci beaucoup à tous les deux. Qu'est-ce que je vous souhaite pour la suite et la fin de ce festival ?
4: Qu'on y arrive et puis qu'on finisse le projet, quoi. Oui.
0: Voilà, c'était notre dernière émission consacrée au 32e Festival International de Sculpture Camille Claudel à la Bresse. Avec l'ensemble du collectif des radios, on remercie énormément Raymond de Radio des Ballons, Lia de Radio Guémozo, Eric de Résonance FM et bien sûr la participation de Radio Cristal. On se retrouvera sûrement dans 2 ans pour couvrir à nouveau cet événement. En attendant, vous pouvez retrouver dès aujourd'hui cette émission en podcast sur notre site internet radiocristal.org dans la section podcast puis la rubrique l'invité. Je vous dis à tout bientôt pour une nouvelle émission consacrée pourquoi pas à une histoire, à une personne ou à une structure différente.

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2: Bonjour à tous. À la une de l'actualité, un nouveau record de chaleur battu hier pour un mois de mai. Quasiment 38 degrés ont été relevés à la Couronne, près d'Angoulême. 14 départements sont toujours en vigilance orange canicule entre la façade atlantique et Paris. L'alerte est levée pour la Manche, les Côtes d'Armor et le Finistère. Attention aux moustiques tigres. Les autorités sanitaires appellent à la prudence. Elles évoquent plus de 90 cas importés de dengue, chikungunya et zika recensés en France ces dernières semaines. Le moustique tigre est désormais implanté dans 83 départements français. Comment lutter contre ce moustique? Réponse avec le spécialiste Thomas Margueron, responsable du département santé-environnement à l'ARS.
3: C'est une espèce qui vraiment réussit à se développer et finalement chaque année elle est encore plus présente. Cette année on a des gens qui reviennent avec la dengue et qui déclarent ces maladies. Donc on a le devoir de faire une enquête pour être sûr que ce ne sont pas des cas qui se sont contaminés sur place. Malheureusement, il n'y a que des gestes du quotidien, c'est-à-dire que tous les 4-5 jours, il faut vérifier son jardin. Il faut vérifier qu'on n'a pas laissé quelque chose, qu'on n'a pas la négligence de laisser un peu d'eau stagnante dans un récipient, etc. Donc c'est vraiment une lutte de tous les instants, la lutte contre les moustiques.
2: Des propos recueillis par Mylène Desbac, les autorités craignent l'apparition de cas autochtones durant l'été après une année dernière record avec plus de 800 contaminations locales recensées dans l'Hexagone. Un nourrisson de 4 jours retrouvé mort hier soir dans la Maine à Angers. Il était porté disparu depuis la tentative de suicide de sa mère. Elle était partie de son domicile avec le bébé dans la nuit. Le corps de l'enfant a finalement été redécouvert par un passant à proximité du CHU d'Angers. La mère a été hospitalisée dans un état grave après avoir sauté d'un pont à Château-Gontier. Une enquête est en cours. Au Moyen-Orient, Benjamin Netanyahou affirme avoir ordonné à l'armée de prendre le contrôle de 70% de la bande de Gaza. Israël contrôlerait déjà 60% du territoire, selon lui. Les combats se poursuivent malgré le cessez-le-feu entré en vigueur en octobre. On termine par du sport, du tennis. Bilan mitigé hier pour les Français à Roland-Garros. Luca Van Aché, Arthur Hinderknecht et Elsa Jacquemot ont été éliminés au deuxième tour. L'aventure continue pour la sensation Moïse Kwame, 17 ans seulement, et aussi pour Diane Paris. A noter également l'élimination du favori chez les hommes du numéro 1 mondial, Yannick Sinner. Voilà pour l'essentiel de l'actualité. Belle journée à tous.
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1: Bienvenue dans ce bulletin de météo. On s'intéresse au temps de ce vendredi 29 mai. C'est le 149e jour de l'année et nous souhaitons une bonne fête aux Aymards. La journée est généreuse en lumière, sous un dôme de chaleur 8 à 10 degrés au-dessus des normales de saison, de jour comme de nuit. La fiabilité de la situation est très bonne. Au réveil, le soleil brille sans partage sur les Vosges, pas un nuage à l'horizon, ni sur la plaine, ni sur les crêtes du massif. En seconde partie de journée, la chaleur s'installe franchement, le ciel reste largement ensoleillé et l'indice UV est fort. À très fort, on pense à la crème solaire. En fin d'après-midi, de fins voiles nuageux glissent discrètement sur tous les secteurs et dans la nuit, le ciel se dégage progressivement et permet d'observer les étoiles. Passons aux températures, les minimales varient entre 13 degrés sur le bassin de la Moselle et 15 degrés sur le reste du territoire. Au plus chaud, attention, le thermomètre grimpe à 27 degrés en altitude et entre 30 et 31 degrés des plaines spinaliennes à l'extrême ouest vosgien. Côté vent, il souffle du nord-est et de manière modérée tout au long de la journée avec des pics entre 30 et 35 km/h et durant la nuit, il tourne à l'est et se calme. Et un point sur les pollens, les graminées sont en plein pic de pollinisation. Les concentrations polliniques dans l'air seront élevées à très élevées sur l'ensemble des Vosges. Le lendemain, pour débuter le week-end, la journée reste très chaude, mais l'ambiance devient plus nuageuse. La situation est jugée très fiable. Au lever du jour, le ciel est lumineux, mais voilé, voire nuageux sur le secteur néo-castrien. L'après-midi, puis en soirée, la chaleur culmine. Des nuages élevés font leur entrée par le sud-ouest. Le temps reste beau et sec et l'indice UV reste très fort. On rappelle que les UV traversent les nuages d'altitude, la vigilance solaire reste identique à vendredi. Et dans la nuit, le ciel se couvre progressivement de ce voile nuageux d'altitude, mais on ne signale aucune précipitation. Côté température au plus frais, on attend 16 degrés sur les reliefs, 15 degrés sur la préfecture, 17 degrés sur les terres d'eau et 18 degrés sur le quart nord-ouest du département. Les maximales sont encore nettement au-dessus des normales, une chaleur persistante et soutenue variant entre 27 degrés dans les Hautes-Vosges et autour de 30 à 31 degrés en plaine. Et le vent, il est plus faible que la veille et de secteur variable. Dans la nuit, il tourne et s'installe au sud. La tendance pour les jours suivants, le ciel reste globalement ensoleillé, mais le voile nuageux gagnera du terrain. Des orages et quelques précipitations sont en prévision, ce qui permettra aux températures de baisser. Et pour suivre l'évolution de la météo, rendez-vous sur notre site radiocristal.org.
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2: Alicia Colo est chargée de communication pour la ville de Golbey. Elle est avec nous pour parler de l'agenda des animations de la ville pour ce mois de juin. Donc ensemble, on reprend tout ce qui se passe. Il y a toujours un beau programme avec la ville de Golbey, toujours riche. Et cette fois-ci, on débute avec une exposition qui sera tout le mois autour des abeilles.
3: Oui, effectivement. Donc du 2 au 30 juin, il y a une exposition de photographies sur les abeilles sauvages qui a été imaginée et produite et mise à disposition par le Conseil départemental des Vosges à la BMI de Golbey. Cette exposition vous fera découvrir la beauté des abeilles sauvages et donc c'est tout public. Si vous le souhaitez, il y a des événements à côté donc qui concernent toujours les abeilles à la BMI de Golbey et je vous invite à les contacter pour en savoir plus.
2: On a une autre exposition de photos, décidément c'est riche au niveau culturel, mais cette fois-ci ce sera ailleurs.
3: Oui, effectivement. Donc là, c'est du 9 au 14 juin. Le club de photos de l'association Golbey Animation vous propose une exposition de leur réalisation de l'année. L'entrée est libre du mardi au dimanche de 10h à midi et de 14h à 18h et donc elle aura lieu au centre culturel.
2: Mardi 9 juin, un spectacle pour les plus jeunes.
3: Là, il s'agit d'une soirée de valorisation de l'accueil périscolaire avec la présentation du projet comédie musicale de l'accueil et de l'atelier créa-danse de Golbey Animation. L'entrée est libre et donc ça aura lieu le mardi 9 juin au centre culturel à 19h.
2: Le lendemain, on retrouve un atelier mais plus nature.
3: Oui, donc il s'agit d'un atelier qui s'intitule Les vertus des plantes. Donc en partenariat avec les jardins de Cocagne, découvrez tous les pouvoirs des plantes médicinales et fabriquez un baume ou une petite tisane. C'est à partir de 15 ans et c'est sur inscription. Ça aura lieu à la BMI de Golbey le mercredi 10 juin de 17h à 19h.
2: On reste toujours sur cette journée du mercredi 10 juin et toujours à la BMI, mais on pourra aussi faire des jeux.
3: Oui, donc là, il s'agit d'un événement qui s'intitule « À quoi on joue ?». Découvrez une sélection de jeux de société portant sur la nature, les animaux et l'environnement. C'est à partir de 5 ans et ça aura lieu donc à la BMI de Golbey de 16h à 17h.
2: Vendredi 12 juin, peut-être là le plus gros événement du mois.
3: Cette fois-ci, la ville de Golbey qui vous invite à vous rendre au parc des Acacias le vendredi 12 juin de 16h à 22h pour son événement « Musique et terroir ». Nous accueillerons la Roue Libre, qui est une caravane solaire avec plusieurs artistes, donc Solus Mind et Gros de Cœur. On accueillera également le mini-golf du Ludic Air Park, qui sera gratuit pour les personnes présentes, ainsi que des producteurs locaux pour la partie restauration. La Roue Libre est une caravane culturelle itinérante. Ses propriétaires, Nathan Gros de Cœur et Marion Camis, vous proposeront sur site de déguster des boissons locales. Et pour la partie restauration, on a plusieurs producteurs locaux qui seront présents, comme la chèvrerie des Petits Princes, Claude Le Vosgien, Emmanuel Laloué et la ferme des Capucines. Ils proposeront un large choix de produits à déguster sur place, donc type plateau de fromage, salade, quiche, crème glacée et cornet fait maison.
2: Alicia, si on souhaite se renseigner un peu plus sur ce que la ville propose, qu'il reste encore plein de petites animations, comment on peut faire ?
3: Alors, je vous invite à contacter directement l'accueil de la mairie au 03 29 31 23 33 ou sinon, vous pouvez vous rendre directement sur le site internet de la ville, donc golbey.fr et nous avons également une page Facebook et Instagram où sont relayés tous nos événements.
4: 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L'association du Vieux Châtel de Châtel-sur-Moselle vient nous annoncer sa programmation pour les mois à venir. Et donc pour cela, nous sommes en compagnie de Pierre Ménétrier. Vous êtes le trésorier de l'association. Alors avant de découvrir votre agenda, on va vous demander un petit tour d'horizon sur votre association et de nous la présenter en quelques mots.
5: C'est un plaisir d'être avec vous. L'association du Vieux Châtel a été créée en 1972 par deux passionnés d'histoire locale, Jacques et Chantal Debris, pour protéger en fait l'ancienne forteresse de Châtel de la destruction annoncée à cause de la construction de bâtiments modernes. Et donc depuis 1972, avec des grandes fouilles qui ont permis de ressortir le château, on propose au public de le redécouvrir, de découvrir son histoire et on accueille des scolaires, des centres aérés, mais aussi des ateliers du métier d'art comme le vitrail ou la forge.
4: Parmi vos missions, vous avez également des missions de transmission.
5: La transmission est très importante. Déjà, transmettre l'histoire d'un patrimoine local qui est quand même assez remarquable puisque l'on a un château de 5 hectares, ce qui en fait un des plus grands châteaux d'Europe. Et puis, c'est depuis le début, c'était quelque chose que Madame Depris était très attachée, c'est de transmettre aussi aux enfants le goût du patrimoine, le goût de l'histoire.
4: On va poursuivre avec ce grand événement annuel à Épinal, les Imaginales, qui se dérouleront du 28 mai au 31 mai. Est-ce qu'on aura la chance de vous retrouver ?
5: Effectivement, on sera présent aux Imaginales. Donc, on va pouvoir faire découvrir la calligraphie aux scolaires qui seront présents lors des Imaginales. Et bien sûr, nos guides présents et notre responsable de site qui sera présente les deux premiers jours présenteront également la forteresse et nos activités à ceux qui souhaitent la découvrir.
4: Donc ce sera un moment privilégié pour vous rencontrer.
5: Toujours, c'est toujours un grand moment de privilège.
4: Et pour finir, je vais vous demander de nous rappeler où l'on peut retrouver votre programmation et puis également si vous avez une zone d'accueil et ses heures d'ouverture.
5: Donc l'association du Vieux-Châtel accueille le public du lundi au vendredi de 9h à 17h au 8 rue des Capucins à Châtel-sur-Moselle. C'est le centre Guyot-d'Avillers, c'est le siège social de l'association et c'est aussi le point de départ de toutes nos activités et de toutes nos visites de la forteresse de Châtel. Vous pouvez nous contacter au 06 31 15 00 36. Comme vous pouvez nous retrouver également sur Internet, nous avons notre site châtel-medieval.com. Nous sommes présents sur les réseaux sociaux, sur Facebook et sur Instagram également.
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2: Bonjour à tous. À la une ce matin, la chaleur s'atténue lentement. Trois départements quittent la vigilance orange canicule. Avant les futurs débats budgétaires, les syndicats ont envoyé un courrier au Premier ministre. Ils dénoncent une France des bas salaires. En tennis, plusieurs sensations hier à Roland-Garros, avec notamment la qualification de Moïse Kouamé, 17 ans, pour le troisième tour. Avant ça, un coup d'œil sur votre météo. Le temps va rester plutôt agréable. Le soleil va dominer, mais on remarque des nuages dans le nord-ouest et sur la façade atlantique, avec des nuages plus nombreux en Normandie et en Bretagne, et même des averses et quelques coups de tonnerre en région PACA et dans les Hauts-de-France. Les températures ce matin, elles sont comprises entre 19 et 30 degrés au meilleur de la journée. 19 à Cherbourg, 21 à Brest, 29 en Corse, 33 à Limoges et 34.

0: 23 départements français. Comment lutter contre ce moustique? Réponse avec le spécialiste Thomas Margueron, responsable du département santé-environnement à l'ARS PACA.
1: C'est une espèce qui vraiment réussit à se développer et finalement chaque année elle est encore plus présente. Cette année on a des gens qui reviennent avec la dengue et qui déclarent ces maladies. Donc on a le devoir de faire une enquête pour être sûr que ce ne sont pas des cas qui se sont contaminés sur place. Malheureusement, il n'y a que des gestes du quotidien, c'est-à-dire que tous les 4-5 jours, il faut vérifier son jardin. Il faut vérifier qu'on n'a pas laissé quelque chose, qu'on n'a pas la négligence de laisser un peu d'eau stagnante dans un récipient, etc. Donc c'est vraiment une lutte de tous les instants, la lutte contre les moustiques.
0: Des propos recueillis par Mylène Desbacq, et les autorités craignent l'apparition de cas autochtones durant l'été après une année dernière record avec plus de 800 contaminations locales recensées dans l'Hexagone. Un nourrisson de 4 jours retrouvé mort hier soir dans la Maine à Angers. Il était porté disparu depuis la tentative de suicide de sa mère. Elle était partie de son domicile avec le bébé dans la nuit. Le corps de l'enfant a finalement été découvert par un passant à proximité du CHU d'Angers. La mère a été hospitalisée dans un état grave après avoir sauté d'un pont à Château-Gontier. Une enquête est en cours. Le gouvernement détaille ses économies pour faire face au coût de la guerre au Moyen-Orient, estimé à 6 milliards d'euros. Bercy annonce notamment le gel de 3 milliards 200 millions d'euros de crédit et l'annulation de près de 850 millions d'euros de dépenses de l'État. Ajoutez aussi le gel des allègements de cotisations sociales pour les entreprises sur les bas salaires. Les syndicats montent au créneau avant les futurs débats budgétaires. Dans un courrier commun adressé au Premier ministre, les 8 principales organisations syndicales dénoncent une France des bas salaires, Julie Pierret.
2: Oui, et les syndicats alertent sur un déclassement massif des travailleurs. La CFDT, la CGT, Force ouvrière ou encore l'UNSA estiment que le pouvoir d'achat des Français continue de se dégrader sous l'effet de l'inflation, des prix de l'énergie et des conséquences économiques liées aux tensions au Moyen-Orient. Selon eux, les salariés absorbent les hausses de prix alors que les rémunérations progressent trop peu. Ils dénoncent aussi des qualifications et une expérience de moins en moins reconnues. Dans leur courrier, les organisations syndicales pointent également le montant des aides publiques versées aux entreprises. Elles rappellent que les exonérations de cotisations sociales représentent plus de 77 milliards d'euros. L'ensemble des aides publiques aux entreprises atteint plus de 200 milliards d'euros par an. Les syndicats réclament donc un partage plus équitable.
0: Merci Julie pour ces précisions. À l'étranger, la Roumanie, pays membre de l'OTAN, affirme qu'un drone russe s'est écrasé sur un immeuble cette nuit près de la frontière ukrainienne. L'appareil a pénétré l'espace aérien roumain avant de provoquer un incendie sur le toit du bâtiment. Les deux occupants de l'appartement touché ont été légèrement blessés. La Roumanie dénonce une grave escalade de la Russie. Elle demande un renforcement de ses moyens de défense anti-drone. Retour en France avec du football. Qui de Nice ou de Saint-Etienne sera en Ligue 1 la saison prochaine? Réponse ce soir avec le barrage retour Ligue 1-Ligue 2. Coup d'envoi 20h45 à Nice. Le match aller s'était soldé sur un nul 0-0. Du tennis et la qualification de Moïse Kouamé pour le troisième tour de Roland-Garros hier. Qualification également de Diane Paris. En revanche, Hugo Gaston, Arthur Hinderknecht, Luca Van Aché et Elsa Jacquemot ont été éliminés, tout comme l'Italien et numéro 1 mondial Yannick Sinner. À suivre aujourd'hui le début du troisième tour avec notamment Quentin Alice opposé à Alexander Zverev, numéro 3 mondial. C'est la fin de votre journal. Très belle fin de semaine.
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1: Bienvenue dans ce bulletin de météo. On s'intéresse au temps de ce vendredi 29 mai. C'est le 149e jour de l'année et nous souhaitons une bonne fête aux Aymards. La journée est généreuse en lumière sous un dôme de chaleur 8 à 10 degrés au-dessus des normales de saison, de jour comme de nuit. La fiabilité de la situation est très bonne. Au réveil, le soleil brille sans partage sur les Vosges, pas un nuage à l'horizon, ni sur la plaine, ni sur les crêtes du massif. En seconde partie de journée, la chaleur s'installe franchement, le ciel reste largement ensoleillé et l'indice UV est fort à très fort. On pense à la crème solaire. En fin d'après-midi, de fins voiles nuageux glissent discrètement sur tous les secteurs et dans la nuit, le ciel se dégage progressivement et permet d'observer les étoiles. Passons aux températures, les minimales varient entre 13 degrés sur le bassin de la Moselle et 15 degrés sur le reste du territoire. Au plus chaud, attention, le thermomètre grimpe à 27 degrés en altitude et entre 30 et 31 degrés des plaines spinaliennes à l'extrême ouest vosgien. Côté vent, il souffle du nord-est et de manière modérée tout au long de la journée avec des pics entre 30 et 35 km/h et durant la nuit, il tourne à l'est et se calme. Et un point sur les pollens, les graminées sont en plein pic de pollinisation. Les concentrations polliniques dans l'air seront élevées à très élevées sur l'ensemble des Vosges. Le lendemain, pour débuter le week-end, la journée reste très chaude mais l'ambiance devient plus nuageuse. La situation est jugée très fiable. Au lever du jour, le ciel est lumineux mais voilé, voire nuageux sur le secteur néo-castrien. L'après-midi puis en soirée, la chaleur culmine, des nuages élevés font leur entrée par le sud-ouest. Le temps reste beau et sec et l'indice UV reste très fort. On rappelle que les UV traversent les nuages d'altitude, la vigilance solaire reste identique à vendredi. Et dans la nuit, le ciel se couvre progressivement de ce voile nuageux d'altitude, mais on ne signale aucune précipitation. Côté température au plus frais, on attend 16 degrés sur les reliefs, 15 degrés sur la préfecture, 17 degrés sur les terres d'eau et 18 degrés sur le quart nord-ouest du département. Les maximales sont encore nettement au-dessus des normales, une chaleur persistante et soutenue variant entre 27 degrés dans les Hautes-Vosges et autour de 30 à 31 degrés en plaine. Et le vent, il est plus faible que la veille et de secteur variable. Dans la nuit, il tourne et s'installe au sud. La tendance pour les jours suivants, le ciel reste globalement ensoleillé, mais le voile nuageux gagnera du terrain. Des orages et quelques précipitations sont en prévision, ce qui permettra aux températures de baisser. Et pour suivre l'évolution de la météo, rendez-vous sur notre site radiocristal.org.
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1: Et si demain, votre ordonnance était renouvelée par une intelligence artificielle aux États-Unis, ce scénario est devenu une réalité, Kylian Tanguy.
2: Oui, c'est ce que propose une start-up dans l'Utah. Elle a obtenu une autorisation expérimentale d'un an pour permettre à une intelligence artificielle de renouveler certains traitements psychiatriques sans consultation directe avec un médecin. Attention, le dispositif est très encadré. Il ne s'agit pas de poser un diagnostic, mais simplement de prolonger des prescriptions déjà établies. D'ailleurs, seuls les patients jugés stabilisés sont concernés et seule une quinzaine de médicaments contre l'anxiété ou la dépression font partie de l'expérimentation. Une expérimentation qui forcément suscite de fortes réserves. D'abord, parce qu'aucune étude n'a validé ce type de dispositif. Ensuite, parce qu'il échappe pour l'instant au cadre strict des dispositifs médicaux. Mais surtout, car les psychiatres rappellent que leur métier ne se limite pas à prescrire des médicaments. La psychiatrie repose aussi sur l'écoute, l'analyse du comportement et du contexte de vie du patient. Des éléments qui sont encore difficilement pris en compte par une intelligence artificielle. Et puis, un autre point sensible, c'est la responsabilité. En cas d'erreur ou de complication, qui est en cause? L'entreprise, le médecin référent ou bien personne? Pour l'instant, c'est encore flou. Pour autant, les spécialistes ne rejettent pas totalement l'IA. Beaucoup plaident pour un modèle hybride où elle viendrait en appui des médecins pour gagner du temps ou améliorer le suivi.
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0: de me perdre à ce jeu. 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
2: L'orchestre La Belle Image d'Épinal poursuit sa programmation de sa saison musicale et nous sommes en compagnie de Vincent Touvenot, responsable de production et de communication, pour faire le point sur la prochaine date. Et la saison se termine sur un rayon de soleil, hein, puisqu'on parle de chant de Méditerranée.
3: Ouais, on va aller chercher le soleil. Bon, ce sera fin mai, début juin, donc on y sera presque. Mais on va aller chercher le soleil de Méditerranée cette fois. La chaleur de Méditerranée, en tout cas, avec des chants de Méditerranée. Alors, c'est un projet qui est né avec une proposition de la chanteuse Amélie Tati, la soprano Amélie Tati, qui est déjà venue chanter avec nous il y a 2 ans. C'était pour un concert de Nouvel An, je crois, des airs d'opérette. Elle revient cette année pour un programme complètement différent, puisqu'elle est corse. Elle nous a proposé un programme de chant corse, mais on s'est dit, bon, présenter un concert de 1h15 de chants corse, ça va peut-être être un petit peu long. Donc on a brodé autour de ces chants corse des chants méditerranéens. Il y aura des chants grecs, des chants peut-être nord-africains, des chants italiens. Voilà, donc on est en train de peaufiner le programme pour l'instant. Et ce concert sera dirigé du violon par notre violon solo, Pascal Monlon. Voilà, on est très content qu'il dirige ce concert, c'est-à-dire qu'il dirigera et jouera du violon en même temps. Ce sera un petit ensemble d'une dizaine de musiciens, hein, à peine plus. Et ce concert sera présenté par Max Dozolm, donc, qui revient pour la 3e fois présenter un de nos concerts. On est très content parce que c'est un habitué du genre, il a sa chronique.
2: Il n'y a pas que les chefs qui reviennent.
3: Non, voilà, c'est ça. C'est un habitué puisqu'il a sa chronique sur France Musique. Et voilà, on est très content de le recevoir à nouveau, en tout cas.
2: Et c'est important aussi d'avoir ces noms qui viennent pour animer, présenter, vulgariser quelque part ces
3: concerts.
2: Exactement,
3: c'est très important.
2: Donc c'est important de le rappeler.
3: Oui.
2: Pour ce qui est des dates, on est vraiment sur la toute fin du mois de mai.
3: On a 3 dates pour ce concert. On va commencer à Girmont le samedi 30 mai à 18h à l'église de Girmont. Le lendemain, dimanche 31 mai à 17h à l'église du couvent de Porcieux. Et le mardi 2 juin à 20h à l'église d'Arches.
2: Voilà pour les dates et quels en sont les tarifs d'entrée?
3: Eh bien là, c'est un tarif unique, 5 euros, imbattable. Voilà, donc 5 euros pour écouter un orchestre professionnel jouer de la belle musique, je pense que voilà, c'est... On ne peut pas s'en priver et c'est toujours gratuit pour les moins de 12 ans.
2: Histoire de finir aussi en beauté.
3: Exactement.
2: Alors, cette programmation, il est possible de la retrouver avec tous les détails de l'ensemble des concerts et des actions. Vous êtes présent sur les réseaux sociaux, sur Internet?
3: On a une page Facebook, une page Instagram. On est présent sur le site de l'agglomération d'Épinal, aglo-épinal.fr, sur le site de l'office du tourisme, boutique.épinal.fr et tourisme-épinal.com, les 2 sites. Et la brochure, bien sûr, de l'orchestre qui est disponible un petit peu partout. Vous pouvez en trouver au conservatoire, dans les commerces spinaliens, au centre culturel, à l'office de tourisme.
2: La Ligue de l'enseignement des Vosges organise la 2e édition de son salon littérature jeunesse Éclat de lire. Je suis en compagnie de Suzy Aubertin, coordinatrice de ce projet au sein de la Ligue de l'enseignement. Et avec vous, on va revenir sur Éclat de lire et sur cette 2e édition qui touche à sa fin puisque sa conclusion est programmée pour le 6 juin prochain. Alors avant d'en arriver à la conclusion, rappelez-nous en 2 mots qu'est-ce que c'est qu'Éclat de lire ?
4: Eh ben, Éclat de lire, c'est tout un ensemble d'actions sur le territoire de Gérardmer, mais il n'a pas toujours été à Gérardmer. En fait, c'est un événement qui se veut nomade. Tous les 2 ans, on veut aller dans un autre territoire des Vosges. On reste dans les Vosges. Et donc, cette année, on est sur Gérardmer et on veut promouvoir la lecture et le livre auprès d'un maximum de public, mais principalement des enfants et des jeunes.
2: Et donc c'est ainsi que cette 2e édition a commencé, c'était au mois d'avril ?
4: Oui, c'est ça. On a commencé avec une expo, des éditions du Pourquoi pas, parce qu'on est étroitement liés, puisqu'on a créé ensemble Éclat de lire.
2: Quels sont les exemples d'événements que vous avez pu avoir avant les prochains rendez-vous à noter ?
4: Eh bien, on a fait des balades contées avec la médialudothèque de Gérardmer, à Grange-aux-Mauzé notamment, et aussi à Liézé. On travaille aussi beaucoup avec les partenaires du terrain, puisque nous on est sur Épinal, mais on vient s'implanter dans un territoire. On cherche aussi à créer une dynamique derrière ça.
2: Donc de s'installer, poser un petit peu les valises du salon sur un territoire pendant la période du mois d'avril au mois de juin à la louche.
4: C'est ça, oui, absolument, jusqu'à juin.
2: Et là, donc, on approche des dernières dates qui sont programmées pour ce mois de juin. Est-ce que vous pouvez nous donner le détail des prochains rendez-vous puisqu'ils arrivent très rapidement là?
4: Oui, effectivement, ça arrive très vite. Il y a 3 prochaines dates. Ce sera mercredi 16h à la Média Ludothèque. Donc, ce sera une rencontre avec un auteur, Yves-Marie Clément, et les éditions du Pourquoi Pas, donc en présence du président de cette association. Donc, ce sera un échange entre auteurs, maisons d'édition et les gens qui veulent bien venir, s'ils ont des questions sur les livres de Yves-Marie, ou bien plus particulièrement sur ces deux métiers que Yves-Marie représente et le président de la maison d'édition. Le même jour, un autre rendez-vous, ce sera le soir au même endroit, à l'espace Tilleul. C'est juste en dessous de la médiathèque de Gérardmer. Et ce sera un spectacle de 3 groupes de personnes différents, donc la compagnie des corps en voix, la compagnie Nota Bene et le quatuor de corps de l'école intercommunale de musique de Gérardmer. Ils se sont arrangés ensemble pour monter ce spectacle et ce sera le premier spectacle avant un enchaînement de plein d'autres, puisque au salon il va y en avoir plein.
2: Et puis pour conclure, avant la grande journée de clôture, il y a un autre rendez-vous le vendredi ?
4: Ouais, le vendredi, soirée débat, repas, spectacle. Donc là, c'est un peu chouette ce module-là, parce qu'on vient pour une table ronde, et ensuite, si on veut, on peut manger en même temps que de vivre pleinement un spectacle par la compagnie du Crieur. Donc vous allez voir, ça va être très puissant, puisque le spectacle s'appelle La Criée. La grande criée.
2: Alors, ces rendez-vous sont proposés en entrée libre, mais j'imagine que pour le repas, il y a un tarif, évidemment.
4: Oui, merci de le rappeler. Le repas est à 12,50 € et c'est sur inscription auprès du Grattoir à Gérardmer. Donc, c'est un petit bar-restaurant associatif très sympa.
2: Et donc, cette deuxième édition du Salon Littérature Jeunesse Éclat de Lire se tient ce samedi 6 juin. Pour en savoir plus sur cet événement, où est-ce qu'on peut se renseigner ?
4: Vous pouvez vous renseigner sur notre site internet, La Ligue 88, mais aussi sur Facebook en tapant tout simplement Salon Littérature Jeunesse Gérardmer.
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3: Bonjour à tous. À la une de l'actualité, la France condamne un acte irresponsable. Les mots ce matin de Jean-Noël Barrot, le ministre des Affaires étrangères, après la frappe de drones russes en Roumanie, pays membre de l'OTAN. À Paris, convoque l'ambassadeur de Russie. La guerre d'agression de Moscou a franchi une nouvelle ligne, dénonce Ursula von der Leyen à la présidente de la Commission européenne. Fin de la vigilance orange canicule pour le Morbihan, l'Ille-et-Vilaine et la Mayenne ce matin. 11 départements sont toujours en vigilance orange canicule. Entre la façade atlantique et Paris, un nouveau record de chaleur a été battu hier pour un mois de mai. Quasiment 38 degrés ont été relevés à la Couronne près d'Angoulême. Du sport, du tennis et direction Roland-Garros avec côté français hier la qualification de Moïse Kouamé pour le troisième tour. Qualification également de Diane Paris. En revanche, Hugo Gaston, Arthur Hinderknecht, Lucas Van Aché et Elsa Jacquemot ont été éliminés, tout comme le numéro 1 mondial Yannick Sinner. Et en football, l'équipe de France lance sa préparation aujourd'hui pour la Coupe du Monde avec un premier rassemblement à Clairefontaine. Les Bleus vont disputer 2 matchs amicaux face à la Côte d'Ivoire puis l'Irlande du Nord. Et ils vont commencer le mondial le 16 juin prochain contre le Sénégal.
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1: Bienvenue dans ce bulletin de météo. On s'intéresse au temps de ce vendredi 29 mai. C'est le 149e jour de l'année et nous souhaitons une bonne fête aux Aymards. La journée est généreuse en lumière, sous un dôme de chaleur 8 à 10 degrés au-dessus des normales de saison, de jour comme de nuit. La fiabilité de la situation est très bonne. Au réveil, le soleil brille sans partage sur les Vosges, pas un nuage à l'horizon, ni sur la plaine, ni sur les crêtes du massif. En seconde partie de journée, la chaleur s'installe franchement, le ciel reste largement ensoleillé et l'indice UV est fort. À très fort, on pense à la crème solaire. En fin d'après-midi, de fins voiles nuageux glissent discrètement sur tous les secteurs et dans la nuit, le ciel se dégage progressivement et permet d'observer les étoiles. Passons aux températures, les minimales varient entre 13 degrés sur le bassin de la Moselle et 15 degrés sur le reste du territoire. Au plus chaud, attention, le thermomètre grimpe à 27 degrés en altitude et entre 30 et 31 degrés des plaines spinaliennes à l'extrême ouest vosgien. Côté vent, il souffle du nord-est et de manière modérée tout au long de la journée avec des pics entre 30 et 35 km/h et durant la nuit, il tourne à l'est et se calme. Et un point sur les pollens, les graminées sont en plein pic de pollinisation. Les concentrations polliniques dans l'air seront élevées à très élevées sur l'ensemble des Vosges. Le lendemain, pour débuter le week-end, la journée reste très chaude mais l'ambiance devient plus nuageuse. La situation est jugée très fiable. Au lever du jour, le ciel est lumineux mais voilé, voire nuageux sur le secteur néocastrien. L'après-midi puis en soirée, la chaleur culmine, des nuages élevés font leur entrée par le sud-ouest. Le temps reste beau et sec et l'indice UV reste très fort. On rappelle que les UV traversent les nuages d'altitude, la vigilance solaire reste identique à vendredi. Et dans la nuit, le ciel se couvre progressivement de ce voile nuageux d'altitude, mais on ne signale aucune précipitation. Côté température au plus frais, on attend 16 degrés sur les reliefs, 15 degrés sur la préfecture, 17 degrés sur les terres d'eau et 18 degrés sur le quart nord-ouest du département. Les maximales sont encore nettement au-dessus des normales, une chaleur persistante et soutenue variant entre 27 degrés dans les Hautes-Vosges et autour de 30 à 31 degrés en plaine. Et le vent, il est plus faible que la veille et de secteur variant.

0: variable. Dans la nuit, il tourne et s'installe au sud. La tendance pour les jours suivants, le ciel reste globalement ensoleillé, mais le voile nuageux gagnera du terrain. Des orages et quelques précipitations sont en prévision, ce qui permettra aux températures de baisser. Et pour suivre l'évolution de la météo, rendez-vous sur notre site radiocristal.org.
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1: Chers amis, bonjour. Une émission mi bémol consacrée à l'un des plus grands compositeurs qui soit, Wolfgang Amadeus Mozart. Mozart au programme aujourd'hui, donc avec le quatuor ébène, quatuor à cordes, pour deux violons, alto et violoncelle. Mais il y aura un autre altiste, Antoine Damesti, donc le quatuor ébène qui joue donc pour le label Erato, deux quintettes du compositeur, donc en compagnie de leur ami, l'altiste Antoine Damesti. Notre émission sera consacrée essentiellement à quelques extraits de deux quintettes. Ce n'est pas les seules quintettes à cordes, il en a composé six. Ce ne sont pas ses derniers quintettes à cordes, mais qui sont considérés, en tout cas, comme des œuvres majeures dans l'histoire donc, de la musique du quintette à cordes et dans l'histoire de la musique de Mozart. Tout court, donc Köchel 515 et Köchel 516, dont nous allons entendre. Alors, j'ai choisi cela pour plusieurs raisons, mais en tout cas, il y a un point commun à ces deux extraits. Bon, ce sont des œuvres qui ont été écrites quasiment ensemble, en avril et en mai 1787, donc qui forment une sorte de diptyque. J'ai choisi de vous faire écouter ce qui conclut ces deux œuvres, donc le final. Alors, ils ont un caractère complètement différent, c'est ça, c'est sûr. Encore que, il y a un mélange, comme très souvent chez Mozart, entre des côtés dramatiques, nostalgiques, sombres, voilà. Et c'est le cas d'une partie de ce que vous allez entendre en fin d'émission. Et puis la lumière, la joie, l'exubérance, c'est comme cela que Mozart s'exprime. Et comme j'ai eu l'occasion de le dire plusieurs fois à ce micro, Mozart ne compose pas une partie de l'œuvre dans un caractère sombre et puis une autre partie de l'œuvre, une autre scène d'opéra ou une autre

obscurité, c'est peut-être pas un très joli mot, en tout cas quelque chose de dramatique dans les deux cas, pas seulement dans celui en sol mineur. Il y a un lien, en tout cas chronologique aussi, entre ces deux œuvres et puis la lettre que Mozart a écrite à son père le 4 avril de la même année, hein, juste après avoir appris que son papa était au plus mal. Il mourra très peu de temps après. Une lettre où il formule cette très célèbre réflexion sur la mort, dont je vous cite juste un extrait. « Comme la mort, à y regarder de près, le vrai but final de notre vie, je me suis, depuis quelques années, tellement familiarisé avec cette véritable et parfaite amie de l'homme, que son image, non seulement n'a plus rien d'effrayant pour moi, mais elle m'est très apaisante, très consolante. » Alors voilà, donc nous allons écouter un extrait du premier de ces deux quintettes enregistrés pour le label Erato par le quatuor Eben et Antoine Tamesti. Premier de ces deux quintettes qui, je vous parlais d'un quintet plus lumineux, c'est vraiment dans le final que nous allons l'entendre, qu'il est vraiment une pièce qui exprime une profonde sérénité. Voilà donc un extrait de ce quintet numéro 3 en Do majeur Köchel 515. Nous allons écouter l'allegro final interprété par le quatuor Eben, dont je vous donne les noms: Pierre Colombet violon, Gabriel Le Magadur violon, Marie Chilem alto, Raphaël Merlin violoncelle et bien sûr second altiste, enfin second pas dans l'ordre des priorités, hein, en dehors du quatuor, donc Antoine Tamesti.

Nous écoutions à l'instant le final du quintet à cordes numéro 3 en do majeur, que gèle 515 de Mozart, dont nous entendions l'allegro final interprété par le quatuor Eben et l'altiste Antoine Tamesti. À présent, le second final de cette émission mi bémol aujourd'hui, qui donc achève le second quintet de Mozart enregistré par ses artistes dans cet album Erato. Donc nous allons entendre extrait du quatrième quintet pour cordes, que gèle 505 de Mozart en sol mineur, le final qui est un double mouvement qui commence par un adagio, vous allez voir, très sombre, mais sublimissime, avec des dissonances mais ouais, extraordinaires. Je ne sais pas où il va chercher cette harmonie, c'est vraiment fantastique comme il passe d'une note à l'autre, d'une harmonie à l'autre. Voilà. Alors c'est vrai que c'est quelque chose qui est dramatique, très beau et dramatique en même temps, suivi immédiatement d'un allegro vraiment plein de lumière, sublime lumière dans ce final, une joie presque insouciante qui suit, mais vraiment immédiatement, sans transition, cet adagio aussi sublimissime que grave que je vous fais donc écouter maintenant par les mêmes interprètes.

Nous venons d'entendre le final du quintet en sol mineur Köchel 516 de Mozart dans un tout récent album Erato qui réunit le quatuor Eben et l'altiste Antoine Tamesti. Nous terminerons par de la lumière, beaucoup de lumière. Une sonate qui est contemporaine de ces deux œuvres que nous avons entendues, enfin qui a été composée non pas en 87 mais en 1788, donc un an plus tard. La plus universelle de toutes les sonates de Mozart. Mozart donc a composé plusieurs sonates pour piano, celle-ci donc est la plus universellement connue, on n'ose pas dire populaire. Köchel 545 en ut majeur. Dite facile, pour des raisons toutes simples, Mozart a écrit donc expressément pour des débutants cette sonate qui n'est pas si facile. Beaucoup d'artistes pourraient en témoigner, apparemment à l'audition très simple et techniquement très simple, mais qui est d'une redoutable difficulté d'interprétation. Et je vous propose de l'entendre par Glenn Gould. Tout cela pour saluer chez Sony Classical, donc un coffret de toutes les sonates et fantaisies de Mozart interprétées par Glenn Gould.

Nous écoutions à l'instant la sonate dite facile, les trois mouvements de cette sonate en ut majeur, Köchel 545, Allegro, Andante, Rondo, Allegretto, de Mozart, interprété par Glenn Gould pour Sony Classical dans un coffret qui est consacré à toute l'œuvre pour piano seul de Mozart. Il y a les sonates et aussi les fantaisies du compositeur. Merci d'avoir été à l'écoute. Au revoir et à très très bientôt, chers amis.

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2: Bonjour à tous. L'essentiel de l'actualité, l'inflation continue d'accélérer en France. Selon l'INSEE, la hausse des prix atteint 2,4% sur un an au mois de mai contre 2,2% en avril. Une hausse toujours liée aux tensions au Moyen-Orient avec la flambée des prix du pétrole liée au blocage du détroit d'Ormuz. Conséquence directe, le SMIC sera revalorisé de 2,41% dès le 1er juin. Le PIB, de son côté, recule finalement de 0,1% au premier trimestre en France. Selon l'INSEE, qui avait d'abord annoncé une croissance nul a revu ses chiffres à la baisse. La consommation des ménages et le commerce extérieur ont notamment pesé sur l'activité économique. La France dénonce fermement la frappe de drones russes en Roumanie, un pays membre de l'OTAN. Le ministre des Affaires étrangères, Jean-Noël Barrot, qualifie cet acte d'irresponsable. Il annonce la convocation de l'ambassadeur de Russie. De son côté, Ursula von der Leyen estime que Moscou a franchi une nouvelle ligne dans sa guerre contre l'Ukraine. Et puis du football, qui de Nice ou de Saint-Etienne sera en Ligue 1 la saison prochaine? Réponse ce soir avec le barrage retour Ligue 1, Ligue 2, coup d'envoi de la rencontre à 20h45 à Nice. Le match aller s'était soldé sur un nul 0-0.
3: Bienvenue dans ce bulletin de météo. On s'intéresse au temps de ce vendredi 29 mai. C'est le 149e jour de l'année et nous souhaitons une bonne fête au Aymar. La journée est généreuse en lumière, sous un dôme de chaleur 8 à 10 degrés au-dessus des normales de saison, de jour comme de nuit. La fiabilité de la situation est très bonne. Au réveil, le soleil brille sans partage sur les Vosges, pas un nuage à l'horizon, ni sur la plaine, ni sur les crêtes du massif. En seconde partie de journée, la chaleur s'installe franchement, le ciel reste largement ensoleillé et l'indice UV est fort à très fort, on pense à la crème solaire. En fin d'après-midi, de fins voiles nuageux glissent discrètement sur tous les secteurs et dans la nuit, le ciel se dégage progressivement et permet d'observer les étoiles. Passons aux températures, les minimales varient entre 13 degrés sur le bassin de la Moselle et 15 degrés sur le reste du territoire. Au plus chaud, attention, le thermomètre grimpe à 27 degrés en altitude et entre 30 et 31 degrés des plaines spinaliennes à l'extrême ouest vosgien. Côté vent, il souffle du nord-est et de manière modérée tout au long de la journée avec des pics entre 30 et 35 km/h et durant la nuit, il tourne à l'est et se calme. Et un point sur les pollens, les graminées sont en plein pic de pollinisation. Les concentrations polliniques dans l'air seront élevées à très élevées sur l'ensemble des Vosges. Le lendemain, pour débuter le week-end, la journée reste très chaude mais l'ambiance devient plus nuageuse. La situation est jugée très fiable. Au lever du jour, le ciel est lumineux mais voilé, voire nuageux sur le secteur néo-castrien. L'après-midi puis en soirée, la chaleur culmine, des nuages

0: entre 27 degrés dans les Hauts-de-Vosges et autour de 30 à 31 degrés en plaine. Et le vent, il est plus faible que la veille et de secteur variable. Dans la nuit, il tourne et s'installe au sud. La tendance pour les jours suivants, le ciel reste globalement ensoleillé, mais le voile nuageux gagnera du terrain. Des orages et quelques précipitations sont en prévision, ce qui permettra aux températures de baisser. Et pour suivre l'évolution de la météo, rendez-vous sur notre site radiocristal.org.
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3: Malone. Malone, c'est un petit peu le masculin de Mala. La dernière fois, dans cette chronique, je vous avais parlé de cette jeune femme, Mala, qui veut dire maladie, et qui était la fille aînée d'un certain Schellofstad, et qui avait 4 sœurs. Eh bien, Malone, c'est un personnage aussi masculin, cette fois-ci, de la Bible, qui veut dire maladif, en fait. C'est là aussi curieux de voir qu'on donne un tel nom à un garçon, mais qui fait partie d'une très belle histoire, très connue dans la Bible, c'est l'histoire de Ruth. En effet, la famille israélite qui vivait à Bethléem et qui a quitté cette ville lors de la famine était composée du père, Élimélec, de la mère, qui s'appelait donc Naomi, et puis de 2 garçons, Kilion et Malone. Kilion qui veut dire fragilité et Malone qui veut dire maladif. Et ils sont partis donc parce que c'était la sécheresse, la famine, il n'y avait plus rien à Bethléem. Ils sont partis de l'autre côté du Jourdain, dans le pays des Moabites. Là, ils ont trouvé refuge, ils ont sans doute pu trouver de la nourriture pendant un certain temps. Et le garçon, Malone, a grandi comme son frère. Et finalement, lorsqu'il est arrivé à l'âge adulte, eh bien, il est tombé amoureux d'une jeune fille du pays qui s'appelait Ruth, qui est devenue sa femme. Mais le drame a frappé toute cette famille. Les 2 garçons sont morts, le père est mort et il n'est plus resté que les femmes. La mère, Naomi, et ses 2 belles-filles, Ruth et Orpa. Et donc, l'histoire de Malone est en fait une histoire relativement brève. Certes, c'est un enfant qui a grandi, qui a émigré, qui a connu cette situation de quitter son pays pour des raisons économiques, d'aller vivre ailleurs, qui a peut-être connu les déboires du migrant, être plus ou moins bien accueilli, regardé de travers comme un étranger dans le pays où on s'est réfugié, mais qui pourtant a connu aussi des joies, de possibilités, de fréquenter les jeunes de ce nouveau pays, de trouver une femme parmi ces jeunes filles, et une femme qui visiblement était une femme très bien. Mais bon, sa vie a été brève, courte, il est mort. Et toute la Bible nous racontera l'histoire de sa veuve, Ruth, qui va repartir avec sa mère, c'est-à-dire Naomi, et rentrer au pays, et où Ruth pourra enfin trouver un second mari qui remplacera Malone et qui lui donnera un fils qui sera héritier des propriétés que Malone aurait dû avoir de la part de son père, et qui deviendra un ancêtre du roi David, et donc un ancêtre du Messie, le personnage de Jésus. Alors c'est vrai que ce livre de Ruth est un livre très intéressant à lire, à apprécier, qui est une très belle histoire. Mais souvent, on n'est pas conscient quand on lit cette histoire que l'un des personnages s'appelait Maladif et c'était Malone. Alors vous pouvez trouver toute cette belle histoire dans le livre de Ruth.
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Avez-vous remarqué des changements dans la nature autour de vous? Quand j'étais petit, je me souviens que je voyais beaucoup de petites bêtes, telles que des libellules, des insectes, que je vois de moins en moins, qui se font de plus en plus rares. Et les spécialistes nous expliquent qu'il y a beaucoup d'espèces qui disparaissent chaque jour. Notre monde, il change, il évolue. Les glaciers reculent. L'eau se réchauffe. L'atmosphère change. On nous parle de plus en plus de pics de pollution, de continents, de plastique. À tel point que l'écologie est devenue un sujet qui s'est imposé dans le monde politique. Parce que l'on prend conscience de plus en plus, et les médias s'en font l'écho, que la planète est transformée par l'activité humaine. Et l'écologie n'est pas un sujet comme les autres, parce que c'est de l'avenir même de l'espèce humaine dont il est question lorsqu'on parle d'écologie. Le chrétien, lui aussi, a quelque chose à dire, quelque chose à faire par rapport à l'écologie. Dans le livre de la Genèse, on nous explique que lorsque Dieu a créé l'homme, qu'il lui a demandé de dominer sur la planète, de la gérer, d'en prendre soin. Et pourtant, l'on voit jour après jour que l'homme est tourné vers un processus, vers un modèle économique qui l'amène toujours plus à détruire la planète qui lui a été confiée. Donnez libre cours à vos désirs. Faites-vous plaisir. Et de nos jours, il est devenu naturel d'user et d'abuser des ressources que la planète nous offre. On est arrivé au stade où l'on consomme plus que la planète ne peut offrir. Et chaque année, la situation s'empire. On a l'impression que nous sommes dans un train fou qui ne peut plus s'arrêter. Comment s'arrêter de prendre sa voiture, l'avion, le bus? Comment s'arrêter de consommer comme on le fait aujourd'hui? La publicité ne nous y aide pas. Et il faut toujours vendre plus, acheter davantage, consommer encore plus, sans fin. L'homme a une responsabilité, que l'on soit croyant ou pas. Mais encore plus le croyant que le non-croyant. Parce que le croyant sait que Dieu a dit à l'homme, c'est à toi qu'incombe la responsabilité de gérer, de dominer et de protéger tant la faune que la flore. L'ensemble de la planète est sous la responsabilité de l'homme. Dans Genèse, au chapitre 2, on peut lire ce que Dieu a dit à Adam. Au chapitre 2 et le verset 15, l'Éternel Dieu prit l'homme et le plaça dans le jardin d'Éden pour le cultiver et le garder. Cela veut dire qu'aux yeux de Dieu, il incombe à l'homme de pouvoir faire tout ce qui est dans son pouvoir pour permettre à la planète de vivre bien, de s'épanouir comme il le faut, tant la faune que la flore. Alors on peut se dire, mais que puis-je? Je suis tout seul au milieu de plus de 6 milliards d'habitants. En quoi puis-je être utile? Chaque geste compte. Fermer le robinet quand on se brosse les dents, éteindre les lumières qui ne servent plus à rien, ne pas utiliser la voiture inutilement. Chaque petit geste quotidien est notre manière de dire à Dieu, j'accepte la responsabilité que tu m'as donnée et de bien gérer la planète que tu nous as confiée. Chacun de ces gestes est une manière de dire à Dieu, je reconnais ton œuvre et je veux en prendre soin. Et je veux te rendre gloire par le soin que je mettrai à faire tout ce que je peux à mon niveau pour prendre soin de la planète que tu nous as confiée. Et chacun de ces gestes, au final, est une manière
de rendre gloire au Dieu créateur.

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1: Il suffit d'une minute. Quand on monte un escalier, on est content d'arriver en haut parce qu'on est en haut. On a rejoint l'état de celui qui n'a plus besoin de monter. On espère toujours dans la vie atteindre l'état heureux de celui qui peut jouir du résultat obtenu sans plus avoir à se fatiguer. On se bat pour construire une maison en pensant « quand elle sera terminée, on n'aura plus qu'à en profiter, ce sera bien facile ». On se démène pour un mariage en se disant « quand ce sera fait, on n'aura plus qu'à se laisser vivre, ce sera bien facile ». Quand on est enfant, on rêve d'atteindre au plus vite l'état d'adulte. Plus besoin d'obéir, faire ce qu'on veut. Ne plus avoir qu'à être une grande personne, ce sera bien facile. C'est ainsi qu'on espère toujours arriver bientôt en haut de l'escalier, là où il n'y a plus qu'à se reposer. Mais en réalité, la vie n'est qu'un escalier. Une marche, une lutte ne fait qu'en annoncer une autre. Non, Jésus n'a jamais promis la fin de l'escalier. Mais il a promis que quiconque monterait l'escalier avec lui ne le monterait pas pour rien.

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2: Bonjour à tous, à la une ce midi, Patrick Bruel se retire de la prochaine tournée des Enfoirés. Il est visé par plusieurs plaintes pour violences sexuelles en France et en Belgique. L'inflation continue d'augmenter en France et en football, rendez-vous crucial ce soir entre Nice et Saint-Etienne, barrage retour. Le vainqueur jouera en Ligue 1 la saison prochaine. Votre météo, le ciel est couvert en Bretagne et en Normandie et on pourrait avoir des orages cet après-midi dans les Hauts-de-France et en région PACA. Mais globalement, ça reste une belle journée aujourd'hui. Le soleil va briller sur une très large partie du pays. Les températures descendent légèrement mais restent élevées. Comptez au meilleur de l'après-midi 21 à Brest, 22 à Biarritz, 26 à Nice, 27 de Marseille à Perpignan, 30 à Paris, 33 à Lyon et Toulouse et jusqu'à 35 degrés à Nantes. Il se retire de la prochaine tournée des Enfoirés. Patrick Bruel explique vouloir éviter de placer le collectif, je cite, « dans un quelconque embarras » après un message adressé aux membres de la troupe. Le chanteur est visé par 4 plaintes pour viol en France et une enquête pour agression sexuelle en Belgique. Il conteste l'ensemble des accusations. Plusieurs concerts ont été annulés ou reportés ces derniers jours. Des appels au boycott se multiplient. Il fait encore très chaud. Météo France prévoit la fin de l'épisode caniculaire pour dimanche. 11 départements sont toujours en vigilance orange canicule entre la façade atlantique et Paris. Un nouveau record de chaleur a été battu hier pour un mois de mai. Quasiment 38 degrés ont été relevés à la Couronne près d'Angoulême. Attention aux moustiques tigres, les autorités sanitaires appellent à la prudence. Elles évoquent plus de 90 cas importés de dengue, chikungunya et zika recensés en France ces dernières semaines. Le moustique tigre est désormais implanté dans 83 départements français. Comment lutter contre ce moustique? Réponse avec le spécialiste Thomas Margueron, responsable du département santé-environnement à l'ARS PACA.
3: C'est une espèce qui vraiment réussit à se développer et finalement chaque année elle est encore plus présente. Cette année on a des gens qui reviennent avec la dengue et qui déclarent ces maladies. Donc on a le devoir de faire une enquête pour être sûr que ce ne sont pas des cas qui se sont contaminés sur place. Malheureusement il n'y a que des gestes du quotidien, c'est-à-dire que tous les 4-5 jours, il faut vérifier son jardin. Il faut vérifier qu'on n'a pas laissé quelque chose, qu'on n'a pas la négligence de laisser un peu d'eau stagnante dans un récipient, etc. Donc c'est vraiment une lutte de tous les instants, la lutte contre les moustiques.
2: Des propos recueillis par Mylène Desbacs qui et les autorités craignent l'apparition de cas autochtones durant l'été après une année dernière record avec plus de 800 contaminations locales recensées dans l'Hexagone. Le futur TGVM de la SNCF ne transportera finalement ses premiers voyageurs qu'en septembre. Sa mise en service est une nouvelle fois retardée afin de réaliser des essais supplémentaires sur le réseau. Le TGVM doit notamment être déployé sur l'axe sud-est pour remplacer certains trains vieillissants. L'inflation continue d'accélérer en France. Selon l'INSEE, la hausse des prix atteint 2,4%.

0: travaillent en parallèle de leurs études contre 41% en master. Les contrats restent majoritairement précaires. Deux tiers des étudiants signent au moins un CDD dans l'année universitaire. Le commerce, la restauration et le secteur public figurent parmi les principaux employeurs. L'été reste également la période phare pour décrocher un job saisonnier. Près de 6 étudiants sur 10 occupent un emploi durant les vacances estivales.
1: Merci Myline. Le coût de la vie étudiante augmente tous les ans, compté en moyenne à 1 226 € par mois entre le logement, les courses, les transports et la santé. On passe au tennis avec Roland Garros, début du troisième tour aujourd'hui, avec notamment le français Quentin Alice opposé à Alexander Zverev, numéro 3 mondial. Novak Djokovic, Iga Swiatek ou encore Elina Svitolina sont également sur les courts. En football, qui de Nice ou de Saint-Etienne sera en Ligue 1 la saison prochaine? Réponse ce soir avec le barrage retour Ligue 1, Ligue 2, coup d'envoi à 20h45 à Nice. Le match aller s'était soldé sur un nul 0-0. Et en football, l'équipe de France lance sa préparation aujourd'hui pour la Coupe du Monde avec un premier rassemblement à Clairefontaine. Les Bleus vont disputer 2 matchs amicaux face à la Côte d'Ivoire, puis l'Irlande du Nord. C'est la fin de votre journal. Passez une très belle fin de semaine.

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1: Bienvenue dans ce bulletin de météo. On s'intéresse au temps de ce vendredi 29 mai. C'est le 149e jour de l'année et nous souhaitons une bonne fête aux Aymards. La journée est généreuse en lumière, sous un dôme de chaleur 8 à 10 degrés au-dessus des normales de saison, de jour comme de nuit. La fiabilité de la situation est très bonne. Au réveil, le soleil brille sans partage sur les Vosges, pas un nuage à l'horizon, ni sur la plaine, ni sur les crêtes du massif. En seconde partie de journée, la chaleur s'installe franchement, le ciel reste largement ensoleillé et l'indice UV est fort. Ah, très fort, on pense à la crème solaire. En fin d'après-midi, de fins voiles nuageux glissent discrètement sur tous les secteurs et dans la nuit, le ciel se dégage progressivement et permet d'observer les étoiles. Passons aux températures, les minimales varient entre 13 degrés sur le bassin de la Moselle et 15 degrés sur le reste du territoire. Au plus chaud, attention, le thermomètre grimpe à 27 degrés en altitude et entre 30 et 31 degrés des plaines spinaliennes à l'extrême ouest vosgien. Côté vent, il souffle du nord-est et de manière modérée tout au long de la journée avec des pics entre 30 et 35 km/h et durant la nuit, il tourne à l'est et se calme. Et un point sur les pollens, les graminées sont en plein pic de pollinisation. Les concentrations polliniques dans l'air seront élevées à très élevées sur l'ensemble des Vosges. Le lendemain, pour débuter le week-end, la journée reste très chaude mais l'ambiance devient plus nuageuse. La situation est jugée très fiable. Au lever du jour, le ciel est lumineux mais voilé, voire nuageux sur le secteur néocastrien. L'après-midi puis en soirée, la chaleur culmine, des nuages élevés font leur entrée par le sud-ouest. Le temps reste beau et sec et l'indice UV reste très fort. On rappelle que les UV traversent les nuages d'altitude. La vigilance solaire reste identique à vendredi. Et dans la nuit, le ciel se couvre progressivement de ce voile nuageux d'altitude, mais on ne signale aucune précipitation. Côté température, au plus frais, on attend 16 degrés sur les reliefs, 15 degrés sur la préfecture, 17 degrés sur les terres d'eau et 18 degrés sur le quart nord-ouest du département. Les maximales sont encore nettement au-dessus des normales, une chaleur persistante et soutenue variant entre 27 degrés dans les Hautes-Vosges et autour de 30 à 31 degrés en plaine. Et le vent, il est plus faible que la veille et de secteur variable. Dans la nuit, il tourne et s'installe au sud. La tendance pour les jours suivants, le ciel reste globalement ensoleillé, mais le voile nuageux gagnera du terrain. Des orages et quelques précipitations sont en prévision, ce qui permettra aux températures de baisser. Et pour suivre l'évolution de la météo, rendez-vous sur notre site radiocristal.org.
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1: Et si demain, votre ordonnance était renouvelée par une intelligence artificielle aux États-Unis, ce scénario est devenu une réalité, Kylian Tanguy.
2: Oui, c'est ce que propose une start-up dans l'Utah. Elle a obtenu une autorisation expérimentale d'un an pour permettre à une intelligence artificielle de renouveler certains traitements psychiatriques sans consultation directe avec un médecin. Attention, le dispositif est très encadré. Il ne s'agit pas de poser un diagnostic, mais simplement de prolonger des prescriptions déjà établies. D'ailleurs, seuls les patients jugés stabilisés sont concernés et seule une quinzaine de médicaments contre l'anxiété ou la dépression font partie de l'expérimentation. Une expérimentation qui forcément suscite de fortes réserves. D'abord, parce qu'aucune étude n'a validé ce type de dispositif. Ensuite, parce qu'il échappe pour l'instant au cadre strict des dispositifs médicaux. Mais surtout, car les psychiatres rappellent que leur métier ne se limite pas à prescrire des médicaments. La psychiatrie repose aussi sur l'écoute, l'analyse du comportement et du contexte de vie du patient. Des éléments qui sont encore difficilement pris en compte par une intelligence artificielle. Et puis, un autre point sensible, c'est la responsabilité. En cas d'erreur ou de complication, qui est en cause? L'entreprise, le médecin référent ou bien personne? Pour l'instant, c'est encore flou. Pour autant, les spécialistes ne rejettent pas totalement l'IA. Beaucoup plaident pour un modèle hybride où elle viendrait en appui des médecins pour gagner du temps ou améliorer le suivi.
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1: Alicia Colo est chargée de communication pour la ville de Golbey. Elle est avec nous pour parler de l'agenda des animations de la ville pour ce mois de juin. Donc ensemble, on reprend tout ce qui se passe. Il y a toujours un beau programme avec la ville de Golbey, toujours riche. Et cette fois-ci, on débute avec une exposition qui sera tout le mois autour des abeilles.
2: Oui, effectivement. Donc du 2 au 30 juin, il y a une exposition de photographies sur les abeilles sauvages qui a été imaginée et produite et mise à disposition par le Conseil départemental des Vosges à la BMI de Golbey. Cette exposition vous fera découvrir la beauté des abeilles sauvages et donc c'est tout public. Si vous le souhaitez, il y a des événements à côté donc qui concernent toujours les abeilles à la BMI de Golbey et je vous invite à les contacter pour en savoir plus.
1: On a une autre exposition de photos, décidément c'est riche au niveau culturel, mais cette fois-ci ce sera ailleurs.
2: Oui, effectivement. Donc là, c'est du 9 au 14 juin. Le club de photos de l'association Golbey Animation vous propose une exposition de leur réalisation de l'année. L'entrée est libre du mardi au dimanche de 10h à midi et de 14h à 18h et donc elle aura lieu au centre culturel.
1: Mardi 9 juin, un spectacle pour les plus jeunes.
2: Là, il s'agit d'une soirée de valorisation de l'accueil périscolaire avec la présentation du projet comédie musicale de l'accueil et de l'atelier Créa-Danse de Golbey Animation. L'entrée est libre et donc ça aura lieu le mardi 9 juin au Centre culturel à 19h.
1: Le lendemain, on retrouve un atelier mais plus nature.
2: Oui, donc il s'agit d'un atelier qui s'intitule « Les vertus des plantes ». Donc en partenariat avec les jardins de Cocagne, découvrez tous les pouvoirs des plantes médicinales et fabriquez un baume ou une petite tisane. C'est à partir de 15 ans et c'est sur inscription. Ça aura lieu à la BMI de Golbey le mercredi 10 juin de 17h à 19h.
1: On reste toujours sur cette journée du mercredi 10 juin et toujours à la BMI, mais on pourra aussi faire des jeux.
2: Oui, donc là, il s'agit d'un événement qui s'intitule « À quoi on joue ?». Découvrez une sélection de jeux de société portant sur la nature, les animaux et l'environnement. C'est à partir de 5 ans et ça aura lieu donc à la BMI de Golbey de 16h à 17h.
1: Vendredi 12 juin, peut-être là le plus gros événement du mois.
2: Cette fois-ci, la ville de Golbey qui vous invite à vous rendre au parc des Acacias le vendredi 12 juin de 16h à 22h pour son événement « Musique et terroir ». Nous accueillerons la Roue Libre, qui est une caravane solaire avec plusieurs artistes, dont Solus Mind et Gros de Cœur. On accueillera également le mini-golf du Ludiker Park, qui sera gratuit pour les personnes présentes, ainsi que des producteurs locaux pour la partie restauration. La Roue Libre est une caravane culturelle itinérante. Ses propriétaires, Nathan Gros de Cœur et Marion Camis, vous proposeront sur site de déguster des boissons locales. Et pour la partie restauration, on a plusieurs producteurs locaux qui seront présents, comme la chèvrerie des Petits Princes, Claude Le Vosgien, Emmanuel Laloué et la ferme des Capucines. Ils proposeront un large choix de produits à déguster sur place, donc type plateau de fromage, salade, quiche, crème glacée et cornet fait maison.
1: Alicia, si on souhaite se renseigner un peu plus sur ce que la ville propose, qu'il reste encore plein de petites animations, comment on peut faire ?
2: Alors, je vous invite à contacter directement l'accueil de la mairie au 03 29 31 23 33 ou sinon, vous pouvez vous rendre directement sur le site internet de la ville, donc golbey.fr et nous avons également une page Facebook et Instagram où sont relayés tous nos événements.
3: La médiathèque de Dompère vient nous ouvrir ses portes et puis sa programmation pour le mois de mai. Et pour cela, nous sommes en compagnie de Mathilde Belnay. Donc, vous êtes la responsable de la médiathèque. Et on va terminer ce mois de mai par le retour de votre club de lecture. Alors, c'est dédié à quel public ?
4: Le club de lecture est dédié à tous. Que vous soyez amoureux des livres, que vous pouvez partager des histoires que vous avez pu lire récemment, ou même un magazine, un DVD, une BD. Un film que vous avez vu au cinéma, vous êtes les bienvenus. L'idée, c'est vraiment de partager vos avis, puis aussi pourquoi pas de découvrir d'autres choses, de nouvelles histoires, de nouvelles choses à découvrir. Vous pouvez rejoindre notre club de lecture et puis plonger dans tous ces univers divers et variés, mais pas seulement. Ne vous tracassez pas, ce n'est pas toujours seulement que du roman, ça peut être aussi de la BD, mais aussi des films qu'on a pu voir au cinéma, qui sont à l'affiche et que nous, par la suite, on achète en DVD. Voilà, ça peut être aussi des magazines ou vraiment un échange de choses qu'on peut lire en ce moment.
3: Alors, le rendez-vous est donné à quelle heure ?
4: À 10h.
3: Alors, en dehors de vos livres, est-ce que vous avez également d'autres activités proposées quand on s'ennuie chez soi?
4: Vous pouvez bien sûr venir à la médiathèque. On peut effectivement sortir peut-être un ou deux jeux de société si vous souhaitez. Parfois, on propose aussi des soirées jeux ou des après-midi jeux de société, souvent pendant les vacances scolaires. On peut effectivement aussi visionner un film. Vous pouvez piocher un film dans nos différents DVD. Et puis, on a deux casques audio, donc vous pouvez regarder tranquillement à l'écart votre film. Et puis, pourquoi pas aussi pour les plus petits, faire un petit coloriage en attendant ou un petit pliage. Voilà.
3: On va vous demander de nous redonner votre numéro de téléphone, mais également peut-être un site internet où l'on pourrait retrouver votre programme.
4: Oui, bien sûr. Alors, nous avons une page Facebook, donc Médiathèque Dompère, que vous pouvez retrouver toutes nos actualités, toutes nos animations, nos achats. On fait des petites tables thématiques ou alors pas mal de nouveautés. Voilà, on vous partage toutes nos actualités. Et puis aussi, vous pouvez aussi nous contacter au 03 29 34 67 57.
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0: Le collectif des Radios des Vosges met en place un plateau commun pour le Festival international de sculpture Camille Claudel et sa 32e édition. Je suis Manuel de Radio Cristal, je suis aussi en compagnie de Eric de Résonance FM pour faire ce plateau. Et nous accueillons aujourd'hui deux jeunes étudiants de l'école Saint-Luc Saint-Henri en Belgique à Tournai. Donc nous sommes déjà en compagnie de Terrain Roméo. Monsieur Terrain, bonjour.
1: Bonjour.
0: Monsieur Clerf, bonjour.
2: Bonjour.
0: Donc Benoît Clerf, tous les deux étudiants, comme je l'ai dit auparavant. Bon, vous êtes ici présent sur le festival, vous faites de la sculpture, évidemment, c'est le but. Mais on va peut-être s'intéresser à votre école, à votre parcours. Alors, bon, qui veut prendre la parole déjà pour un peu expliquer son parcours, pourquoi vous en êtes là, est-ce que vous aimez dans l'art ?
2: Alors, nous, on a commencé à faire des études d'ébénisterie à l'Institut Saint-Luc. Donc, on a d'abord une formation d'ébéniste qui se fait en 2 ans après une réorientation. Donc, on est tous les deux diplômés du bac ou d'un équivalent, voire d'autres diplômes. Et on s'est réorienté dans une classe spéciale d'ébénisterie où on a appris à faire des meubles sur 2 ans. À la fin de ces 2 années, on s'est spécialisé, on a commencé une spécialisation dans la sculpture d'ornement. Donc, pour venir compléter cette formation sur les meubles. Et c'est cette spécialité qu'on suit actuellement, donc dans le renouement, dans la sculpture, et qui nous a permis d'intégrer ce festival.
0: Vous avez tous les deux le même parcours de la réorientation ?
1: Ouais, pareil. J'ai fait aussi mes études avant à la fac, et puis je me suis réorienté après ici, donc à Saint-Luc. Donc on a suivi le même cursus pendant 2 ans. Ouais.
0: Vous faisiez quoi avant alors, votre orientation ?
2: Alors moi j'ai une licence de design du mobilier, un petit peu la continuité de l'ébénisterie, sauf que ce que je faisais c'était vraiment simplement du dessin, et j'ai voulu passer de l'autre côté de l'établi.
0: Et pour vous ?
1: Moi j'étais en fac de sport, j'ai pas poursuivi mon cursus parce qu'il y a eu le Covid, donc j'ai passé mon temps en fait à travailler avant d'intégrer les compagnons du devoir que j'ai fait avant d'intégrer Saint-Luc. J'ai pas eu mon CAP parce que pareil c'était un peu une année compliquée pour moi, et puis après je me suis dit que j'avais peut-être besoin de quelque chose de plus académique. Je suis allé donc à Saint-Luc, voilà.
0: Donc on a quand même ce lien avec les compagnons du devoir et cette transition entre le sport et l'art, alors que pour vous finalement ouais, tout ce qui est design c'est aussi ancré en vous, Benoît.
2: Ouais, moi c'est la suite logique, je voulais m'intéresser à un matériau, mais maintenant je me considère plus ébéniste que designer. Ça a vraiment pris le dessus.
0: On va peut-être parler aussi de l'école, parce que vous me disiez en off, Saint-Luc, Saint-Henri, bah, présentez-nous un peu cette école ou ces écoles, puisque moi-même je ne connais pas, que nos auditeurs puissent comprendre.
1: Saint-Luc, alors ça regroupe plusieurs cordes d'enseignement. L'école est notamment connue pour son pôle ébénisterie dans lequel on est allé. Mais globalement, ça va donc, si je ne m'abuse, de la 3e jusqu'à la terminale. Et donc nous, on a intégré donc l'équivalent, il me semble, de la 2e ou de la 1e en France. Donc c'est la 5e. Ensuite, on a fait la 6e donc en ébénisterie. Et là, cette année, donc techniquement, on aurait dû faire une 7e. Mais on est parti sur un enseignement pour adultes, puisqu'en fait, il y a eu des petites réformes qui nous ont coupé l'herbe sous le pied. Du coup, en fait, on n'a fait pas vraiment une 7e, mais c'est tout comme.
0: Il y a un distinguo entre adultes et... alors, c'est vrai qu'en Belgique, je ne connais pas l'équivalent, mais et la partie lycée, on va dire, études après 17-18 ans.
1: Oui, c'est ça. En fait, la 7e, techniquement, alors c'est une année de spécialisation dans tous les cas, peu importe si on suit le cursus scolaire classique ou comme nous, suite à une réorientation. Mais ils ont...

0: diplôme de spécialité de sculpteur de marqueterie qui n'est pas reconnu en France. Voilà, ça, il faut le savoir, mais le nom de l'école l'est. Dans le métier, les gens reconnaissent Saint-Luc en tant qu'entité, mais pas le diplôme.
1: Et c'est en collaboration avec des sculpteurs? Est-ce que vous avez du terrain? Est-ce que c'est que de la théorie? Comment que c'est dans la pratique?
0: Eh ben, on a notre prof, qui est lui-même sculpteur, qui a fait beaucoup de symposiums, qui à la base est un sculpteur de sculptures en rond de bosse, de festivals, etc., qui a du coup repris ce pôle. Nous, on fait de l'ornement principalement. L'année se constitue en... On a 3-4 exercices d'ornement qu'on sculpte de A à Z en partant des plâtres, et ensuite un projet final dans lequel on peut partir plus loin si on le désire.
1: Et ça amène quoi comme opportunité après ces études-là? Quel métier on peut faire, ou qu'est-ce que vous voudriez faire après?
0: Eh ben moi, je vais faire l'inverse de Roméo, c'est-à-dire l'année prochaine, je vais rejoindre les Compagnons en menuiserie, CAP en un an, et pour à la suite, si possible, faire de la belle menuiserie d'art. Donc intégrer la sculpture d'ornement à la menuiserie dans un domaine plus concret, on va dire, que l'ébénisterie.
1: Et vous, Roméo ?
2: Et moi, je vais reprendre une année de sculpture. J'ai besoin de me perfectionner. Et en fait, ce qui m'attire là-dedans, c'est la possibilité de voir plusieurs matériaux différents. J'ai eu l'occasion de travailler pendant mon stage la céramique. Et là, en voyant Romain et Bettina, que vous avez reçu certainement juste avant nous, le métal aussi, qui est super intéressant. Donc voilà, pourquoi pas partir sur ça l'année prochaine.
1: Merci à vous, Benoît et Roméo, pour nous avoir expliqué un peu comment fonctionne votre école. Ça nous permet d'avoir un autre regard sur ce festival de sculpture et aussi le regard d'un autre pays. Et merci aussi de nous avoir raconté votre parcours et ce que vous souhaitez faire à l'avenir. Quant à vous, auditeurs de Radio Cristal, restez bien connectés puisqu'on se retrouve tout de suite après avec Eric de Résonance FM, qui complétera les questions et s'intéressera peut-être un peu plus aux sculptures qui sont faites sur place avec Roméo et Benoît.
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0: De retour dans notre deuxième partie d'émission, toujours consacrée au Festival International de Sculpture Camille Claudel. Cette fois-ci, ce sera Eric de Résonance FM, toujours dans le cadre du collectif de Radio des Vosges, qui va continuer d'interviewer Roméo et Benoît de l'école Saint-Luc Saint-Henri de Tournai en Belgique. Moi, je me suis occupé de la partie école, formation et futur et parcours, on peut dire. Maintenant, Eric va compléter tout ça et va s'intéresser à ce qu'ils font pendant le festival sur place. Je vous laisse tout de suite avec Eric.
1: Les compagnons, ça existe en Belgique, en France, ou c'est les mêmes compagnons ?
2: Je crois qu'il y a des compagnons à Bruxelles, mais je crois que c'est complètement différent. Et en fait, en fonction des régions, et je dirais même en fonction des villes, les spécialisations ne sont pas du tout pareilles. Par exemple, là, on a les compagnons à Villeneuve-d'Ascq, ils ont de l'ébénisterie. Et la deuxième ville en France qui a ce pôle ébénisterie, je crois que c'est Saint-Étienne, il me semble. Donc voilà.
1: Dans votre formation, est-ce qu'il y a de l'histoire de l'art, alors, du coup ?
2: Quand on a fait l'ébénisterie en deux ans, ouais, on a eu des cours d'histoire de l'art. Chez les compagnons aussi. Mais là, cette année, non, du tout. On n'a pas eu du tout de cours.
1: Benoît et Roméo, c'est votre première participation au Festival Camille Claudel. Qu'est-ce qui vous a donné envie de participer cette année ?
3: Déjà, c'est notre professeur qui, lui, a déjà participé en tant que sculpteur professionnel, qui a eu l'occasion d'envoyer plusieurs fois ses élèves et qui, dès le début de l'année, nous a proposé en nous disant que... Il nous a laissé le champ libre. Si on refusait, on n'y allait pas. Mais il nous a dit que c'était une expérience super et que ça valait le coup d'y aller. Il nous a montré beaucoup de photos, de projets. On a été très convaincus tout de suite.
1: Ouais. Alors votre professeur, Adela, en début de semaine, il vous est venu en aide parce qu'il y a eu un souci. Alors il y a eu un tirage au sort pour le bio de bois et vous êtes tombé sur un bio que vous attendiez pas forcément. Expliquez-nous.
2: Ouais, effectivement, c'était un petit peu la loterie. Donc les pros, eux, donc ils ont eu un tirage au sort pour leur bille. Mais malheureusement, nous, en tant qu'étudiants, on n'a pas eu ce luxe-là. Bon, après, c'était 50% de chance d'avoir un bon bio, puisqu'il y a une deuxième école aussi qui fait de la sculpture sur bois. Et malheureusement, le bois qu'on a choisi n'est vraiment pas fait pour être taillé. Ouais, malheureusement.
1: Alors pourquoi ?
2: Bah en fait, on s'est rendu compte en rentrant dans la matière que le bois est attaqué par un champignon. Alors ça fait de très beaux effets, donc on peut essayer de jouer là-dessus. Mais effectivement, à la taille, c'est autre chose.
1: Il vous a rassuré, votre professeur ? Qu'est-ce qu'il vous a dit ? Quelle alternative vous avez alors ?
3: Il est venu nous dire que le bois, il était ce qu'il était, qu'on ferait notre maximum. On s'était un petit peu perdu, en fait. C'était la première fois qu'on faisait un exercice pareil. Et donc, il a permis de nous reguider un petit peu le bois étant ce qu'il est. Il nous a dit, il nous a rassuré en disant que si on arrive à le sculpter, ce sera d'autant plus honorable. Si on n'y arrive pas, ce sera pas dramatique. On est reparti bien motivé, de plus belle. Et on arrive à un bon résultat déjà assez satisfaisant pour l'instant.
1: Alors, le monde à l'envers, qu'est-ce que ça vous a inspiré ? Alors, présentez-nous le projet.
2: Pour le projet, de base, je n'étais pas du tout dedans. Alors, on s'est tous investis, évidemment, pour sortir des projets différents à envoyer donc, au comité. J'en faisais pas partie, puisque normalement, j'étais censé rester donc, à Saint-Luc. C'était une de mes collègues, Tess, qui était censée participer avec Benoît. Et donc, en ayant repris le flambeau, donc forcément, j'ai dû m'intéresser au projet. Très beau projet. En plus, ça reprend la chanson de Chantal Goya, qui est, il me semble, de la région.
1: Comment on travaille à deux, alors, du coup ?
2: On a trouvé une bonne dynamique. L'un travaille la tête, l'autre les jambes. Et puis sinon, après, donc haut, bas, droite, gauche, devant, derrière. Voilà, on essaie de se départager comme on peut et essaie d'être efficace le plus possible. On a tous les deux une lecture et à chaque fois qu'il y en a un qui fait quelque chose, il demande le conseil à l'autre, etc. On se renvoie la balle comme ça et ça marche plutôt bien pour l'instant.
1: Sur le festival, sur l'ambiance, quel est votre regard ?
2: Bah, étonnamment pas stressé, pourtant je suis quelqu'un d'assez anxieux, mais non, ça s'est plutôt bien passé, super bien accueilli par l'équipe des bénévoles et des organisateurs, donc rien à dire là-dessus. Et puis les professionnels aussi sont super avenants, on peut discuter avec eux de tout et de rien, et c'est vraiment appréciable.
1: Et vous, Benoît, alors, sur le festival ?
3: Bah, je rejoins Roméo, très bien accueilli par les bénévoles, on est tout de suite mis à l'aise, et ensuite au sein du festival, les sculpteurs professionnels nous accompagnent, sont très bons conseils, c'est une très bonne ambiance. Ouais.
1: Alors beaucoup de vos collègues d'avant, des écoles qui sont venues dans les festivals précédents, parfois reviennent tout seuls, en individuel. Ils postulent. Est-ce que vous pensez que ça pourrait être une seconde étape, une deuxième étape ?
3: Ça pourrait être envisageable. Ouais. Si l'occasion se présente, si le travail me le permet aussi, je reviendrai avec plaisir. Ouais.
2: Idem pour moi, je pense que c'est une super expérience et pas forcément ici, mais je sais qu'on a eu des propositions pour rejoindre des symposiums en Suisse de la part de Christine, la brésilienne. Bon, évidemment, comme je ne suis pas encore pro, ce ne sera pas pour maintenant, mais pourquoi pas de revenir ici ou même de participer à d'autres symposiums à l'avenir.
1: Eh bien, merci à vous, Romain et Benoît. Donc, et puis, bonne fin de festival, Camille Claudel.
2: Merci à vous.
3: Merci beaucoup.
0: Nous remercions Eric de Résonance FM pour cette partie d'interview. Ça nous permet aussi d'avoir une vision des étudiants et des écoles qui sont sur place au Festival de Sculpture Camille Claudel. Ensuite, c'est une nouvelle personne du collectif du Radio des Vosges, l'IA de Radio Guémozo, qui nous a fait une petite sélection de reportages interviews sur le terrain directement avec plusieurs sculpteurs. Je vous laisserai les découvrir. Restez bien sur Radio Cristal.

0: troisième et dernière partie de votre émission, toujours sur le Festival International de Sculpture Camille Claudel. On en a fini avec l'école Saint-Luc Saint-Henri de Tournai en Belgique. On laisse maintenant la parole à l'IA de Radio Gemozo, car elle nous a concocté deux interviews de sculpteurs directement sur le terrain pendant qu'ils étaient en train de travailler. Et donc je vous laisse tout de suite avec l'IA pour apprécier le travail des sculpteurs.
1: Je suis avec Aubin, l'un des sculpteurs participant à cette 32e édition du Festival de Sculpture Camille Claudel. Bonjour Aubin.
2: Bonjour.
1: Comment ça va ?
2: Eh ben super, un peu fatigué parce que c'est speed, mais c'est chouette.
1: Là, ça fait combien de jours que tu travailles sur ton œuvre ?
2: Là, on est au début de la quatrième journée. C'est assez intense parce que du coup, c'est sur 10 jours. On a 9 jours de sculpture. Et après 9 jours de sculpture, pour faire une sculpture de cette taille, ça va. C'est assez raisonnable.
1: Alors, il y a des sculpteurs d'un peu partout dans le monde, mais toi, tu es Vosgien.
2: Oui, alors on est 3 Vosgiens cette année. Mon ancienne camarade de classe, Marceline Samy, Aude Vaxeler, et puis moi. Du coup, voilà, on est 3 locaux cette année. C'était un peu le fruit du hasard, parce que c'est anonyme, les candidatures. Donc voilà, on a été sélectionnés tous les 3, on est contents. On représente notre territoire, c'est chouette. J'avais déjà fait le festival, justement, avec ma camarade Marceline, il y a 2 ans, mais en tant qu'élève. Et puis là, être sélectionné en tant que pro, c'est chouette parce que déjà ça nous fait connaître. C'est gratifiant, ça veut dire que notre projet a plu, quoi. Après, il faut quand même le réaliser dans le bois après.
1: Surtout que là, c'est une grosse pièce que tu es en train de préparer. Est-ce que tu peux nous en parler un petit peu ?
2: Oui, alors c'est un arbore inversé. Donc c'est un arbre qui monte vers le ciel, mais qui à un moment ne trouve plus ses repères et décide de repartir vers le sol. Donc pour trouver la fraîcheur et essayer de retrouver un peu un sens à sa vie parce qu'il ne trouve plus la lumière. Voilà. Donc c'est un peu une référence au dérèglement climatique, au bouleversement des écosystèmes, surtout dans une région comme les Vosges où on a énormément d'arbres et on ressent énormément la pression du changement climatique sur nos forêts.
1: Comment tu t'y prends là pour créer ? Par quoi tu commences ? Quelles sont les étapes de cette création ?
2: Déjà, j'avais pas trop d'idées, j'ai pris du temps à trouver quelque chose. Et puis ensuite, vu que j'étais attaché un peu au côté écologique, je me suis dit que j'allais partir là-dessus. J'avais fait un petit croquis vite fait, je l'avais montré à un ami sculpteur qui m'a conseillé. Ensuite, on a un peu discuté, j'ai refait un autre croquis. Et après, d'après un dessin, j'ai fait la maquette qui est juste là. La sculpture ne sera pas identique à la maquette parce que je me suis un peu adapté pendant le festival. C'est à l'œil, donc on peut pas faire. Voilà. Là, j'ai passé 2 jours et demi à la tronçonneuse, mais que à la tronçonneuse. Donc, toutes les bauches, les courbes et tout ça, c'est tout fait à la tronçonneuse. Après, je prends une petite meule avec un disque à picot, une râpe, pour pouvoir faire les courbes un peu plus propres, lisser les courbes. Et ensuite, là, il y a beaucoup de travail à l'outil manuel. Donc, des gouges, des ciseaux à bois. Après, à la fin, je vais passer aussi à une meuleuse qui va me permettre de poncer mes surfaces. Et toute une étape de texturage pour la finition, pour donner un peu de cachet à la sculpture.
1: C'est quoi la plus grande difficulté pour toi ?
2: Je pense les bauches au début, parce qu'il ne faut pas se planter, pas faire de boulettes à la tronçonneuse. Mais sinon, en soi, chaque étape est un peu importante, je trouve. Donc,
1: On parle beaucoup de partage ici, d'expérience. Il y a plein de nationalités différentes, avec des façons aussi peut-être de créer différentes, un parcours différent. Est-ce que tu as pu avoir le temps d'échanger ? Est-ce que tu as pris des conseils ?
2: Un petit peu de conseils, notamment quand je l'avais fait il y a 2 ans en tant qu'élève. Sinon, cette année, on découvre d'autres techniques, comme par exemple, à côté, mon amie brésilienne, elle fait avec très peu d'outils. Mais en même temps, l'aéroport a perdu ses bagages, donc du coup. Mais du coup, elle arrive à s'en sortir avec très peu d'outils, c'est assez impressionnant. Sinon, il y a les sculpteurs africains, c'est toujours très impressionnant parce qu'ils utilisent une tronçonneuse et une simple herminette. C'est une sorte de hache qui fait gouge. Et ils arrivent à faire des trucs. Alors que nous, on se ramène avec tout un lot d'outils différents, des machines et tout ça, ils arrivent à faire avec très peu, du coup c'est assez inspirant. Puis sinon, ouais, les techniques, chacun a son style, donc c'est chouette de voir des choses différentes.
1: Est-ce que ça va être ton métier d'être sculpteur sur bois ?
2: C'est déjà le cas, ouais. Ouais, j'ai créé ma boîte en septembre, donc je suis basé à Julien-Rue, et je fais de l'ébénisterie et de la sculpture sur bois.
1: Qu'est-ce que je te souhaite pour la fin de ce festival ?
2: Juste de continuer, puis de bien s'amuser avec les copains, parce que c'est surtout une bonne ambiance. Au-delà d'être un festival, c'est surtout des sculpteurs qu'on connaît déjà ou qu'on apprend à connaître, quoi.
0: On change un peu les matériaux avec 2 nouveaux sculpteurs sur pierre. Ils se font assez rares cette année sur le festival. Et c'est à nouveau l'IA de Radio Gemozo qui a produit cette interview.
1: Alors, je suis avec Mathias et Coralie, sculpteurs de pierre. On a vu beaucoup de sculpteurs sur bois, peu de sculpteurs sur pierre jusqu'ici. Vous êtes combien ici à représenter la pierre ?
3: Nous.
4: Oui, là, on est tout seul.
3: Il y avait un qui venait d'Iran, je crois bien, un Ukrainien. et une Allemande, mais ils sont tous absents.
1: Donc là, vous représentez un petit peu le festival. Pourquoi ? Parce que ben, Camille Claudel, c'était quand même une sculptrice sur pierre. Est-ce que vous ressentez un enjeu, une pression particulière ?
4: Non, pas spécialement. Pas spécialement. Puis on est là surtout pour s'amuser là-dessus, pour faire notre projet, quoi. Donc, c'est la première fois qu'on y participe et c'est la première fois qu'on fait un bloc aussi gros, en tout cas. C'était du 70-90 cm, donc un bloc 6 et 6 faces pour appeler, ensuite tailler notre projet, notre modèle qu'on a en plus petit.
3: On est parti sur un oiseau pour représenter la liberté, la puissance, le côté nature, et mi-robotique pour un peu, on va dire, dénoncer l'évolution actuelle où l'être humain essaie de tout remplacer et qui grignote de plus en plus la nature jusqu'à toi, l'oiseau qui est censé être indomptable dans le ciel.
1: Qu'est-ce que c'est comme pierre ?
3: Du grès des Vosges, okay. Du grès blanc.
1: C'est une pierre qui est difficile à sculpter ?
4: Non, pas du tout. Elle est juste très abrasive, donc il faut bien se protéger, quoi. Oui, elle est tendre, ouais.
1: Vous venez du lycée Camille Claudel ?
4: Oui, à Remiremont. On est en mention complémentaire sculpture.
1: Qu'est-ce qui vous a donné envie de devenir sculpteur sur pierre ?
3: Pour la création. On est beaucoup plus libre qu'à la taille de pierre.
4: La sculpture, c'est vraiment tout ce qui va être ornement, etc. Comparé à la taille, où c'est beaucoup de rénovation de bâtiments.
1: Est-ce qu'il y a encore beaucoup de débouchés ? Est-ce que les Vosges représentent encore cet art, cette tradition de la sculpture sur pierre, à votre avis ?
4: Dans les Vosges, pas tellement. En tout cas, c'est compliqué de trouver un travail là-dessus, quoi. C'est surtout de la rénovation de monuments historiques, donc dans la sculpture, c'est un peu plus compliqué à trouver, quoi.
3: Puis en général, les entreprises qui sont appelées, ils ont leur sculpteur attitré. Il faut réserver sa place.
1: Donc c'est un métier un petit peu rude de concurrence, oui. Mais passionnant, j'imagine. Merci beaucoup à tous les deux. Qu'est-ce que je vous souhaite pour la suite et la fin de ce festival ?
4: Qu'on y arrive et puis qu'on finisse le projet, quoi. Ouais.
0: Voilà, c'était notre dernière émission consacrée au 32e Festival international de sculpture Camille Claudel à la Bresse. Avec l'ensemble du collectif des radios, on remercie énormément Raymond de Radio des Ballons, Lia de Radio Guémozo, Eric de Résonance FM et bien sûr la participation de Radio Cristal. On se retrouvera sûrement dans 2 ans pour couvrir à nouveau cet événement. En attendant, vous pouvez retrouver dès aujourd'hui cette émission en podcast sur notre site internet radiocristal.org dans la section podcast puis la rubrique l'invité. Je vous dis à tout bientôt pour une nouvelle émission consacrée pourquoi pas à une histoire, à une personne ou à une structure différente.

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2: Bonjour à tous, à la une de l'actualité, le collectif féministe Nous Toutes a annoncé une manifestation le 16 juin prochain à Paris devant le Cirque d'Hiver à l'occasion du premier concert de la tournée de Patrick Bruel. Le chanteur est visé par plusieurs accusations de viol et d'agression sexuelle qu'il conteste. Malgré ces polémiques, il poursuit sa tournée, même si certaines dates ont été annulées ou reportées à l'étranger. La canicule recule progressivement dans le nord-ouest de la France, même si l'épisode de forte chaleur reste globalement actif sur une grande partie du pays. Ce vendredi, la vigilance orange canicule a été levée dans le Morbihan, l'Ille-et-Vilaine et la Mayenne, où les températures redescendent nettement. En revanche, 11 départements restent placés en vigilance orange, notamment en façade atlantique et en région parisienne. Environ 9000 entreprises ont déjà demandé un prêt flash carburant mis en place par BPI France pour aider les TPE et PME touchées par la hausse des prix du carburant. Ce dispositif permet d'emprunter de 5000 à 50 000 euros à taux réduit sans garantie, avec un remboursement étalé sur 3 ans. Pour la finale de la Ligue des champions de l'UEFA entre le Paris Saint-Germain FC et le Arsenal FC prévu demain, les autorités déploient un dispositif massif. Plus de 20 000 policiers et gendarmes sont mobilisés, dont 8 000 à Paris et en région parisienne, pour encadrer les supporters et prévenir tout débordement. Les Champs-Élysées seront en grande partie fermées avec des périmètres de sécurité et des contrôles renforcés dans plusieurs secteurs de la capitale. En cas de victoire du PSG, une célébration encadrée est prévue à Paris sous très haute surveillance. Face à la circulation du virus Ebola en Afrique centrale, l'Italie demande à l'Union européenne de renforcer la surveillance aux frontières. La première ministre Giorgia Meloni estime que la situation sanitaire en République démocratique du Congo et en Ouganda nécessite une coordination européenne renforcée. Depuis le 15 mai, plus de 1000 cas suspects et 246 décès ont été recensés en RDC, selon les autorités sanitaires, ainsi que plusieurs cas confirmés en Ouganda. Et puis on termine par un mot de sport avec du football. Qui de Nice ou de Saint-Etienne sera en Ligue 1 la saison prochaine? La réponse, ça sera ce soir avec le barrage retour pour le maintien en Ligue 1 ou la redescente en Ligue 2. Coup d'envoi à 20h45 à Nice. Le match aller s'était soldé sur un nul 0-0. Et puis en football toujours, l'équipe de France lance sa préparation aujourd'hui pour la Coupe du Monde avec un premier rassemblement à Clairefontaine. Les Bleus disputeront deux matchs amicaux face à la Côte d'Ivoire puis l'Irlande du Nord. Ils commenceront le mondial le 16 juin prochain contre le Sénégal. Fin de ce flash, excellent après-midi à tous.
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1: Bienvenue dans ce bulletin de météo. On s'intéresse au temps de ce vendredi 29 mai. C'est le 149e jour de l'année et nous souhaitons une bonne fête aux Aymards. La journée est généreuse en lumière, sous un dôme de chaleur 8 à 10 degrés au-dessus des normales de saison, de jour comme de nuit. La fiabilité de la situation est très bonne. Au réveil, le soleil brille sans partage sur les Vosges, pas un nuage à l'horizon, ni sur la plaine, ni sur les crêtes du massif. En seconde partie de journée, la chaleur s'installe franchement, le ciel reste largement ensoleillé et l'indice UV est fort à très fort. On pense à la crème solaire. En fin d'après-midi, de fins voiles nuageux glissent discrètement sur tous les secteurs et dans la nuit, le ciel se dégage progressivement et permet d'observer les étoiles. Passons aux températures, les minimales varient entre 13 degrés sur le bassin de la Moselle et 15 degrés sur le reste du territoire. Au plus chaud, attention, le thermomètre grimpe à 27 degrés en altitude et entre 30 et 31 degrés des plaines spinaliennes à l'extrême ouest vosgien. Côté vent, il souffle du nord-est et de manière modérée tout au long de la journée avec des pics entre 30 et 35 km/h et durant la nuit, il tourne à l'est et se calme. Et un point sur les pollens, les graminées sont en plein pic de pollinisation. Les concentrations polliniques dans l'air seront élevées à très élevées sur l'ensemble des Vosges. Le lendemain, pour débuter le week-end, la journée reste très chaude mais l'ambiance devient plus nuageuse. La situation est jugée très fiable. Au lever du jour, le ciel est lumineux mais voilé, voire nuageux sur le secteur néocastrien. L'après-midi puis en soirée, la chaleur culmine. Des nuages élevés font leur entrée par le sud-ouest. Le temps reste beau et sec et l'indice UV reste très fort. On rappelle que les UV traversent les nuages d'altitude, la vigilance solaire reste identique à vendredi. Et dans la nuit, le ciel se couvre progressivement de ce voile nuageux d'altitude, mais on ne signale aucune précipitation. Côté température au plus frais, on attend 16 degrés sur les reliefs, 15 degrés sur la préfecture, 17 degrés sur les terres d'eau et 18 degrés sur le quart nord-ouest du département. Les maximales sont encore nettement au-dessus des normales, une chaleur persistante et soutenue variant entre 27 degrés dans les Hautes-Vosges et autour de 30 à 31 degrés en plaine. Et le vent, il est plus faible que la veille et de secteur variable. Dans la nuit, il tourne et s'installe au sud. La tendance pour les jours suivants, le ciel reste globalement ensoleillé, mais le voile nuageux gagnera du terrain. Des orages et quelques précipitations sont en prévision, ce qui permettra aux températures de baisser. Et pour suivre l'évolution de la météo, rendez-vous sur notre site radiocristal.org.
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1: La Digue Grand Est poursuit ses actions en vue de l'emploi à travers les Vosges et la création d'entreprises. Et une action autour de la thématique féminine est prévue pour débuter ce mois de juin. Pour en parler, je suis en compagnie de Lucie Bricheux. Vous êtes conseillère à l'ADI pour le département des Vosges. Et avec vous, on va présenter cette nouvelle édition de la semaine pour créer sa boîte. Alors c'est un rendez-vous qui est un petit peu régulier de l'ADI. Mais avant d'entrer dans le détail de cette thématique, je vous propose de nous rappeler en quelques mots qu'est-ce que l'ADI ?
2: Alors l'ADI, c'est une grande association reconnue d'utilité publique dont l'objectif essentiel, c'est effectivement, via un microcrédit, de permettre aux créateurs et aux entrepreneurs de développer leur activité.
1: Et ça peut être aussi bien des personnes qui se réorientent professionnellement, etc., etc.
2: Oui, c'est vraiment tout public qu'on finance et qu'on accompagne pour vraiment développer leur activité, leur propre emploi, voire des fois, pourquoi pas, embaucher d'autres personnes. Notre particularité, c'est de faire des prêts aux personnes qui n'ont pas accès aux prêts bancaires classiques. Donc on va retrouver souvent des personnes qui habitent soit en quartier, soit sont bénéficiaires des minima sociaux, soit sont demandeurs d'emploi ou n'ont pas de garantie, comme ça peut être le cas pour les femmes qui, par exemple, peuvent se retrouver des femmes seules. Et donc c'est compliqué d'obtenir un prêt à la banque.
1: Et justement, vous l'avez dit, les femmes seules souvent ont ces difficultés et c'est la thématique qui a été retenue par l'ADI au niveau régional, celui de l'accès aux femmes à l'entrepreneuriat.
2: Exactement, parce qu'on se rend compte à travers de différentes études que l'ADI fait, que les femmes, elles entreprennent presque autant que les hommes, mais presque, ce n'est pas l'égalité. Et donc, on essaye, nous, justement, de faire pendant cette campagne, de sensibiliser les femmes au fait qu'elles peuvent créer leur entreprise, qu'elles peuvent la développer et que l'ADI est là aussi pour elles et de les aider justement à leur proposer ce auquel elles ne pensent pas forcément. Ça peut être sur de l'accompagnement, sur de la stratégie commerciale, ça peut être sur le financement où elles vont se restreindre, s'auto-censurer. Et nous, on va leur dire, mais en fait, si vous voulez que votre entreprise fonctionne, il ne faut peut-être pas diminuer et voir un petit peu plus grand pour pouvoir démarrer et vous développer dans de bonnes conditions.
1: Et donc tout ça, c'est l'accompagnement que propose l'ADI. Alors spécifiquement, pour ce mois de juin, c'est la thématique qui a été retenue, mais ce n'est pas une semaine qui ne s'adresse qu'aux femmes.
2: Non, tout à fait. C'est toujours pareil. On n'est pas suffisamment connu à l'ADI, et en particulier, je trouve, sur le département des Vosges. Donc toute campagne, c'est un moyen de parler de nous, de parler de l'ADI et de dire qu'on existe aussi sur les Vosges. Je suis moi-même présente sur Épinal et je fais régulièrement des permanences à Saint-Dié-des-Vosges.
1: Et justement, ce sont les deux secteurs qui vont accueillir des rendez-vous pour ce mois de juin. Je vous propose de nous en rappeler le détail.
2: On va commencer effectivement par lundi 1er juin, un café créatrice, donc spécifiquement dédié aux femmes à Saint-Dié-des-Vosges, chez une cliente, Sanillé, qui a ouvert un restaurant de spécialité turque et qui a eu un financement de l'ADI. Donc l'idée, c'est d'échanger entre femmes. On finira la semaine, le vendredi 5 juin, par un café créa qui sera aussi bien pour tout le monde et donc les femmes pourront y trouver aussi effectivement des éléments pour elles. Et donc un café créa sur le financement qui sera cette fois-ci organisé dans les locaux de la fabrique à entreprendre. Et l'idée, c'est de vraiment combler toute la partie financement. Donc il y aura l'ADI, mais il y aura aussi d'autres partenaires pour que chaque personne puisse trouver chaussure à son pied, puisqu'il y aura de la garantie de prêt, du prêt à taux zéro, et aussi on parlera des prêts bancaires.
1: Alors pour toutes les personnes qui souhaitent en savoir davantage sur cette nouvelle semaine que porte l'ADI, où est-ce qu'on peut se renseigner ?
2: Le plus simple, le plus facile, c'est sur notre site internet www.adie.org comme organisation. Et sinon, il est possible aussi d'appeler sur notre plateforme centralisée au 0 969 328 110. Je répète, 0 969 328 110. Vous pouvez vous inscrire directement sur ces deux actions, donc soit celle de Saint-Dié, soit celle d'Épinal, donc lundi 1er juin et ou vendredi 5 juin.
1: La Ligue de l'enseignement des Vosges organise la deuxième édition de son salon littérature jeunesse Éclat de lire. Je suis en compagnie de Suzy Aubertin, coordinatrice de ce projet au sein de la Ligue de l'enseignement. Et avec vous, on va revenir sur Éclat de lire et sur cette deuxième édition qui touche à sa fin puisque sa conclusion est programmée pour le 6 juin prochain. Alors, avant d'en arriver à la conclusion, rappelez-nous en deux mots, qu'est-ce que c'est qu'Éclat de lire ?
3: Éclat de lire, c'est tout un ensemble d'actions sur le territoire de Gérardmer, mais il n'a pas toujours été à Gérardmer. En fait, c'est un événement qui se veut nomade. Tous les deux ans, on veut aller dans un autre territoire des Vosges. On reste dans les Vosges. Et donc, cette année, on est sur Gérardmer et on veut promouvoir la lecture et le livre auprès d'un maximum de public, mais principalement des enfants, des jeunes.
1: Et donc c'est ainsi que cette deuxième édition a commencé, c'était au mois d'avril ?
3: Oui, c'est ça. On a commencé avec une expo, des éditions du Pourquoi pas, parce qu'on est étroitement liés, puisqu'on a créé ensemble Éclat de lire.
1: Quels sont les exemples d'événements que vous avez pu avoir avant les prochains rendez-vous à noter ?
3: On a fait des balades contées avec la médialudothèque de Gérardmer, à Grange-aux-Mauzé notamment, et aussi à Liézé. On travaille aussi beaucoup avec les partenaires du terrain, puisque nous on est sur Épinal, mais on vient s'implanter dans un territoire. On cherche aussi à créer une dynamique derrière ça.
1: Donc de s'installer, poser un petit peu les valises du salon sur un territoire pendant la période du mois d'avril au mois de juin à la louche.
3: C'est ça, oui, absolument, jusqu'à juin.
1: Et là donc on approche des dernières dates qui sont programmées pour ce mois de juin. Est-ce que vous pouvez nous donner le détail des prochains rendez-vous, puisqu'ils arrivent très rapidement là ?
3: Oui, effectivement, ça arrive très vite. Il y a 3 prochaines dates. Ce sera mercredi 16h à la médialudothèque. Donc ce sera une rencontre avec un auteur, Yves-Marie Clément, et les éditions du Pourquoi pas, donc en présence du président de cette association. Donc ce sera un échange entre auteurs, maisons d'édition et les gens qui veulent bien venir, s'ils ont des questions sur les livres de Yves-Marie, ou bien plus particulièrement sur ces deux métiers que Yves-Marie représente et le président de la maison d'édition. Le même jour, un autre rendez-vous, ce sera le soir au même endroit, à l'espace Tilleul, c'est juste en dessous de la médiathèque de Gérardmer, et ce sera un spectacle de 3 groupes de personnes différents, donc la compagnie des corps en voix, la compagnie Nota Bene et le quatuor de corps de l'école intercommunale de musique de Gérardmer. Ils se sont arrangés ensemble pour monter ce spectacle et ce sera le premier spectacle avant un enchaînement de plein d'autres, puisque au salon il va y en avoir plein.
1: Et puis pour conclure, avant la grande journée de clôture, il y a un autre rendez-vous le vendredi ?
3: Ouais, le vendredi, soirée débat, repas, spectacle. Donc là, c'est un peu chouette ce module-là, parce qu'on vient pour une table ronde, et ensuite, si on veut, on peut manger en même temps que de vivre pleinement un spectacle par la compagnie du Crieur. Donc vous allez voir, ça va être très puissant, puisque le spectacle s'appelle La Criée. La grande criée.
1: Alors, ces rendez-vous sont proposés en entrée libre, mais j'imagine que pour le repas, il y a un tarif, évidemment.
3: Oui, merci de le rappeler. Le repas est à 12,50 € et c'est sur inscription auprès du Grattoir à Gérardmer. Donc, c'est un petit bar-restaurant associatif très sympa.
1: Et donc, cette deuxième édition du Salon Littérature Jeunesse Éclat de lire se tient ce samedi 6 juin. Pour en savoir plus sur cet événement, où est-ce qu'on peut se renseigner ?
3: Vous pouvez vous renseigner sur notre site internet La Ligue 88, mais aussi sur Facebook en tapant tout simplement Salon Littérature Jeunesse Gérardmer.
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2: Bonjour à tous. L'essentiel de l'actualité, le collectif féministe Nous Toutes a annoncé une manifestation le 16 juin prochain à Paris devant le Cirque d'Hiver à l'occasion du premier concert de la tournée de Patrick Bruel. Le chanteur est visé par plusieurs accusations de viol et d'agression sexuelle qu'il conteste. Malgré ces polémiques, il poursuit sa tournée même si certaines dates ont été annulées ou reportées à l'étranger. La canicule recule progressivement dans le nord-ouest de la France, même si l'épisode de forte chaleur reste globalement actif sur une grande partie du pays. Ce vendredi, la vigilance orange canicule a été levée dans le Morbihan, l'Ille-et-Vilaine et la Mayenne, où les températures redescendent nettement. En revanche, 11 départements restent placés en vigilance orange, notamment en façade atlantique et en région parisienne. Face à la circulation du virus Ebola en Afrique centrale, l'Italie demande à l'Union européenne de renforcer la surveillance aux frontières. La première ministre Giorgia Meloni estime que la situation sanitaire en République démocratique du Congo et en Ouganda nécessite une coordination européenne renforcée. Et puis on termine par un mot football. Qui de Nice ou de Saint-Etienne sera en Ligue 1 la saison prochaine? La réponse, on l'aura ce soir avec le barrage retour. Coup d'envoi de la rencontre à 20h45 à Nice. Le match aller s'était soldé sur un nul 0-0.
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1: Bienvenue dans ce bulletin de météo. On s'intéresse au temps de ce vendredi 29 mai. C'est le 149e jour de l'année et nous souhaitons une bonne fête aux Aymards. La journée est généreuse en lumière, sous un dôme de chaleur 8 à 10 degrés au-dessus des normales de saison, de jour comme de nuit. La fiabilité de la situation est très bonne. Au réveil, le soleil brille sans partage sur les Vosges, pas un nuage à l'horizon, ni sur la plaine, ni sur les crêtes du massif. En seconde partie de journée, la chaleur s'installe franchement, le ciel reste largement ensoleillé et l'indice UV est fort. À très fort, on pense à la crème solaire. En fin d'après-midi, de fins voiles nuageux glissent discrètement sur tous les secteurs et dans la nuit, le ciel se dégage progressivement et permet d'observer les étoiles. Passons aux températures, les minimales varient entre 13 degrés sur le bassin de la Moselle et 15 degrés sur le reste du territoire. Au plus chaud, attention, le thermomètre grimpe à 27 degrés en altitude et entre 30 et 31 degrés des plaines spinaliennes à l'extrême ouest vosgien. Côté vent, il souffle du nord-est et de manière modérée tout au long de la journée avec des pics entre 30 et 35 km/h et durant la nuit, il tourne à l'est et se calme. Et un point sur les pollens, les graminées sont en plein pic de pollinisation. Les concentrations polliniques dans l'air seront élevées à très élevées sur l'ensemble des Vosges. Le lendemain, pour débuter le week-end, la journée reste très chaude mais l'ambiance devient plus nuageuse. La situation est jugée très fiable. Au lever du jour, le ciel est lumineux mais voilé, voire nuageux sur le secteur néo-castrien. L'après-midi puis en soirée, la chaleur culmine, des nuages élevés font leur entrée par le sud-ouest. Le temps reste beau et sec et l'indice UV reste très fort. On rappelle que les UV traversent les nuages d'altitude, la vigilance solaire reste identique à vendredi. Et dans la nuit, le ciel se couvre progressivement de ce voile nuageux d'altitude, mais on ne signale aucune précipitation. Côté température au plus frais, on attend 16 degrés sur les reliefs, 15 degrés sur la préfecture, 17 degrés sur les terres d'eau et 18 degrés sur le quart nord-ouest du département. Les maximales sont encore nettement au-dessus des normales, une chaleur persistante et soutenue variant entre 27 degrés dans les Hautes-Vosges et autour de 30 à 31 degrés en plaine. Et le vent, il est plus faible que la veille et de secteur variable. Dans la nuit, il tourne et s'installe au sud. La tendance pour les jours suivants, le ciel reste globalement ensoleillé, mais le voile nuageux gagnera du terrain. Des orages et quelques précipitations sont en prévision, ce qui permettra aux températures de baisser. Et pour suivre l'évolution de la météo, rendez-vous sur notre site radiocristal.org.
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2: Bonjour à tous, à la une de l'actualité, nouvelle escalade dans la guerre en Ukraine après la chute d'un drone sur un immeuble résidentiel de la ville de Galati, près de la frontière ukrainienne. La Roumanie accuse la Russie. Deux personnes ont été légèrement blessées. Bucarest a convoqué l'ambassadeur russe. Plusieurs dirigeants européens et l'ONU ont condamné l'incident. Emmanuel Macron promet une nouvelle moisson d'investissements étrangers pour le sommet Choose France 2026 prévu lundi à Versailles. Le chef de l'État assure que 87 milliards d'euros ont déjà été investis en France depuis le lancement de l'événement en 2018. En déplacement dans une usine du groupe allemand Vorwerk, fabricant du Thermomix, Emmanuel Macron a aussi défendu son bilan économique et la politique de réindustrialisation du pays. La SNCF continuera d'exploiter les lignes TER entre Paris et les Hauts-de-France jusqu'en 2038. La région a attribué à SNCF Voyageurs ce contrat de 10 ans après un appel d'offres où l'entreprise ferroviaire était seule candidate. En échange, les exigences de ponctualité vont être renforcées avec un objectif de 98,5% de trains à l'heure en fin de contrat. Les pénalités en cas de suppression de trains vont aussi augmenter jusqu'à 1 000 euros. Le gouvernement donne son feu vert à la hausse de salaire des aides à domicile dans le secteur associatif. Environ 100 000 salariés sont concernés avec une augmentation moyenne de 65 euros par mois. Une aide pérenne pour le carburant doit aussi être mise en place alors que la hausse des prix de l'énergie pèse sur la profession. Une décision attendue depuis plus d'un an par le secteur de l'aide à domicile. Les signalements de harcèlement de rue sont en forte hausse. L'application Humet, dédiée à la sécurité des femmes dans l'espace public, observe une augmentation d'environ 30% des alertes. Alex Gauthier.
3: Oui, en cause notamment les tenues plus légères portées avec les fortes températures. Les témoignages évoquent des sifflements, des insultes, des remarques sexistes ou encore des agressions physiques dans la rue et les transports. L'application permet aux victimes ou témoins de signaler les faits et de rejoindre les safe places pour se mettre en sécurité. Pour ces responsables, cette hausse des agressions montre que les violences sexistes restent encore très banalisées dans l'espace public.
2: Merci Alex. La responsable de l'application dénonce une énorme injustice parce que les hommes s'autorisent à être torse nu pour faire leurs activités sportives en plein air alors que c'est illégal. Enfin du tennis avec la suite de Roland-Garros. Quentin Alice joue ce soir face à Alexander Zverev, numéro 2 mondial. Et Andrei Rublev, lui, s'est qualifié pour le 4e tour tout à l'heure. Et puis le match incroyable de Moïse Kwame hier a boosté les audiences. Près de 3 millions de téléspectateurs sur France Télé jeudi. Voilà pour l'actualité. Excellent après-midi à tous.
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1: Bienvenue dans ce bulletin de météo. On s'intéresse au temps de ce vendredi 29 mai. C'est le 149e jour de l'année et nous souhaitons une bonne fête aux Aymards. La journée est généreuse en lumière, sous un dôme de chaleur 8 à 10 degrés au-dessus des normales de saison, de jour comme de nuit. La fiabilité de la situation est très bonne. Au réveil, le soleil brille sans partage sur les Vosges, pas un nuage à l'horizon, ni sur la plaine, ni sur les crêtes du massif. En seconde partie de journée, la chaleur s'installe franchement, le ciel reste largement ensoleillé et l'indice UV est fort à très fort. On pense à la crème solaire. En fin d'après-midi, de fins voiles nuageux glissent discrètement sur tous les secteurs et dans la nuit, le ciel se dégage progressivement et permet d'observer les étoiles. Passons aux températures, les minimales varient entre 13 degrés sur le bassin de la Moselle et 15 degrés sur le reste du territoire. Au plus chaud, attention, le thermomètre grimpe à 27 degrés en altitude et entre 30 et 31 degrés des plaines spinaliennes à l'extrême ouest vosgien, côté

0: vent, il souffle du nord-est et de manière modérée tout au long de la journée avec des pics entre 30 et 35 km/h. Et durant la nuit, il tourne à l'est et se calme. Et un point sur les pollens, les graminées sont en plein pic de pollinisation. Les concentrations polliniques dans l'air seront élevées à très élevées sur l'ensemble des Vosges. Le lendemain, pour débuter le week-end, la journée reste très chaude, mais l'ambiance devient plus nuageuse. La situation est jugée très fiable. Au lever du jour, le ciel est lumineux, mais voilé, voire nuageux sur le secteur néocastrien. L'après-midi, puis en soirée, la chaleur culmine. Des nuages élevés font leur entrée par le sud-ouest. Le temps reste beau et sec et l'indice UV reste très fort. On rappelle que les UV traversent les nuages d'altitude. La vigilance solaire reste identique à vendredi. Et dans la nuit, le ciel se couvre progressivement de ce voile nuageux d'altitude, mais on ne signale aucune précipitation. Côté température, au plus frais, on attend 16 degrés sur les reliefs, 15 degrés sur la préfecture, 17 degrés sur les terres d'eau et 18 degrés sur le quart nord-ouest du département. Les maximales sont encore nettement au-dessus des normales, une chaleur persistante et soutenue variant entre 27 degrés dans les Hautes-Vosges et autour de 30 à 31 degrés en plaine. Et le vent, il est plus faible que la veille et de secteur variable. Dans la nuit, il tourne et s'installe au sud. La tendance pour les jours suivants, le ciel reste globalement ensoleillé, mais le voile nuageux gagnera du terrain. Des orages et quelques précipitations sont en prévision, ce qui permettra aux températures de baisser. Et pour suivre l'évolution de la météo, rendez-vous sur notre site radiocristal.org.
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Bonjour à tous, pour écouter John Coltrane, 1926-1967, saxophoniste, chef d'orchestre et compositeur, dont la carrière a été une longue suite de recherches musicales parmi toutes les influences qui ont agité le jazz, hindoue, africaine et bien entendu afro-américaine. Il a rassemblé à la fin de sa vie tout cela dans une sorte d'hymne qui s'appelle « Love Supreme », dont je vous parlerai une autre fois. Aujourd'hui, nous nous contenterons des premiers succès de Coltrane et pour commencer, voici Épistrophie.

musicien dans l'orchestre de son école, puis musicien militaire, John Coltrane devient professionnel au sein du groupe de Rhythm and Blues. En 1948, il entre dans l'orchestre de l'Apollo de Harlem, puis en 1949, dans la section de sax du Big Band de Dizzy Gillespie, et ce jusqu'à 1955, dans les formations de Johnny Hodges et Earl Bostick. Maintenant, écoutons « Just for Love ».

En 1955, donc, il devient membre à part entière du premier quintet de Miles Davis en compagnie de Red Garland, pianiste, Paul Chambers, bassiste et Phyllis Jones, batteur. Puis il enregistre sous son nom et se dirige vers le hard bop avec Thelonious Monk, Bill Evans et Cannonball Adderley. Voici Russian Lullaby.

En 1960, John Coltrane crée un quartet où se succéderont entre autres Steve Kuhn, Steve Davis, McCoy Tyner, Jimmy Garrison et Elvin Jones et quelques autres. C'est aussi cette année-là que Coltrane parviendra à se débarrasser de la drogue et où son grand œuvre commencera à mûrir. Un autre morceau, Giant Steps.

À 35 ans, enfin, Coltrane s'impose comme le plus grand musicien de l'après-bebop. À force de travail, il a acquis une technique éblouissante et ses prouesses musicales arrivent à lui être reprochées. Avec McCoy Tyner, Jimmy Garrison et Elvin Jones, il forme un quartet capable de soulever l'enthousiasme des auditeurs. Écoutons donc Naïma.

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1: Pendant des siècles, on a fait les églises hautes et grandes, et les maisons basses et petites. Si bien que l'église était comme un signe lancé vers le ciel, que les maisons regardaient et regardent encore en levant les yeux. Dans les quartiers modernes, c'est l'image inverse qui règne. Se souvenant du prix élevé du mètre carré de terrain, les immeubles tours vont chercher leur rentabilité à mi-hauteur des nuages. Ce ne sont plus les flèches des cathédrales, mais les trois pièces avec cuisine équipée qui sont projetées dans le ciel. Quant aux églises, au milieu des géants locatifs, c'est à leur tour d'apparaître minuscules, comme agenouillées aux pieds des locataires. Ces deux images sont valables. L'église, à cause de son maître, devait être un signe au-dessus des hommes, tout en étant servante à leurs pieds. Et chacun de nous devrait être en même temps celui vers qui l'on peut regarder et, sans se faire voir, celui grâce à qui tout va mieux.

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2: Azaël veut dire « Dieu a vu ». C'est le nom d'un personnage qui vivait à Damas, en Syrie, il y a environ, disons, 2850 ans. Ce personnage vivait à la cour du roi Ben-Hadad. Et un jour, le prophète Élie est arrivé chez Élisée, et Dieu lui a dit, eh bien, tu vas donner ton manteau à Élisée et c'est lui qui deviendra ton successeur. Et Dieu tout de suite s'est mis à parler à Élisée et lui a dit, eh bien, écoute, tu vas aller oindre des personnes qui deviendront des rois. Et parmi les personnes que Élisée était chargé d'oindre, il y avait justement Azaël. En quelque sorte, Élisée est venu dire de la part de Dieu qu'Azaël succéderait à Ben-Hadad un jour. Mais ce n'est pas parce que Azaël avait été oint qu'il était déjà roi. Quelques années plus tard, le personnage de Azaël va venir en mission par le roi, c'est-à-dire le roi Ben-Hadad, va envoyer Azaël auprès de ce même prophète Élisée pour lui poser une question. Ben-Hadad était en effet atteint d'une maladie grave et il voulait savoir, de la part du prophète d'Israël, s'il allait récupérer, retrouver la santé et la forme, donc guérir. Et Élisée a révélé à Azaël que Ben-Hadad, son roi, allait mourir. Et au lieu de rapporter fidèlement les paroles du prophète au roi Ben-Hadad, Azaël lui a dit « Tu vas guérir ». Mais le lendemain, il a organisé un complot, a tué Ben-Hadad et s'est institué son successeur parce que Élisée l'avait oint quelques années auparavant. Voilà donc un personnage qui prend le pouvoir un petit peu à l'instigation d'un prophète israélite et c'est un roi étranger. Mais lorsque Élisée lui avait dit « tu deviendras roi », il lui avait dit « tu seras un roi qui fera beaucoup de mal à mon peuple Israël ». Et en fait, toute la suite du règne de Azaël est une suite de guerres, d'oppressions contre différents territoires du peuple d'Israël, en particulier d'abord en Jordanie, c'est-à-dire de l'autre côté du Jourdain par rapport à la Méditerranée, et puis jusque vers la Cisjordanie. Il va même descendre et attaquer la ville de Jérusalem, aller plus bas et attaquer les villes des Philistins. Et Azaël a été vraiment un roi qui a fait beaucoup de mal aux Israélites. Et pourtant, cette histoire est là. Elle nous est racontée dans le deuxième livre des rois, essentiellement dans les chapitres 8 à 12.
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2: À propos, savez-vous ce qu'est un conseil de famille ? Comme son nom l'indique, le conseil de famille est une rencontre réunissant tous les membres de la famille. Son objectif est de créer un lieu où la communication entre les uns et les autres, enfants et adultes, se vit au mieux. Par ce vécu très concret, chacun est amené à parler en son nom propre et à écouter l'autre. Parler de soi, c'est-à-dire de son vécu de la semaine, et donc de ses émotions agréables ou moins agréables, des problèmes rencontrés, conflits vécus, joie partagée, et de ses propositions pour améliorer le vivre ensemble de la famille. Mettre en place un conseil de famille à la maison est le moyen idéal pour établir des liens de communication avec votre enfant, pour mieux comprendre ses besoins, ses envies et ses attentes. Le conseil de famille est un moment d'échange où la parole est distribuée et écoutée par tout le monde. Le rythme idéal pour ce conseil est une fois par semaine, toujours le même jour et la même heure si possible, sauf si bien sûr une crise majeure éclate et nécessite une réunion d'urgence ou si une situation tout à fait extraordinaire survient. Par ces quelques informations, vous voyez les points positifs mais également les défis qu'une telle mise en place apporte. Il va falloir apprendre à écouter l'autre, sa façon de voir telle situation, son ressenti, l'écouter sans jugement. De même, celui qui expose son point de vue le fera au message « je », c'est-à-dire sans utiliser ce fameux pronom « tu ». « Tu as fait ceci, tu n'as pas fait cela », etc. L'idée est que ma façon de voir les choses et de les interpréter... L'idée est que ma façon de voir les choses et de les interpréter m'appartient. Elle est juste en ce qu'elle dit mon ressenti, mon avis. Et l'autre entend cela, mais ce n'est peut-être pas sa vision des choses. Cette écoute réciproque est un long apprentissage et demandera du temps, des allers-retours. Mais la rechercher, en comprenant tous les bénéfices, permettra de beaux vécus au sein de la famille. Vécu tout à la fois de compréhension, d'écoute, de pardon et donc de croissance pour tous. Bon, concrètement, comment mettre en place un tel processus ? Premièrement, établir trois rôles. Le président, le secrétaire et le gardien du temps. Le président est celui qui anime le conseil, qui distribue la parole. Dans un premier temps, il peut s'agir d'un parent, mais par la suite, un des enfants peut le faire. Le secrétaire est celui qui note sur un cahier ce qui est dit. Dans un premier temps, là encore, l'adulte peut le faire. Mais petit à petit, l'enfant ou le jeune, en capacité d'écrire, prend alors ce rôle. Le gardien du temps, quant à lui, annonce l'ouverture du conseil en disant « le conseil est ouvert », puis il signale la fermeture du conseil en disant « le conseil est fermé ». La deuxième chose à faire, c'est d'établir 2, 3, 4 règles de fonctionnement simples et claires pour tous. L'idéal est d'en discuter et de les valider ensemble. Par exemple, vous décidez de mettre une règle qui est le respect des uns envers les autres. Voilà une bonne base. Pour autant, c'est un peu flou. En effet, qu'est-ce que le respect ? Comment est-ce que chacun se sent respecté ? Il s'agirait donc de discuter, d'aller un petit peu plus loin, pour essayer d'étayer concrètement cet aspect. Par exemple, cela pourrait devenir « on écoute l'autre sans l'interrompre » ou encore « on ne fait pas de commentaires désobligeants ». Mon cœur, sarcastique ou... voyez ce que je veux dire. Une règle importante peut être le temps de parole. Est-ce que chaque personne a 1 minute, 40 secondes par intervention ? L'utilisation d'un bâton de parole que l'on se passe permet de bien visualiser qui a la parole et qui doit écouter. Ainsi, si je n'ai pas le bâton de parole, eh bien je n'ai pas à intervenir. Ceci montre que l'écoute, ce n'est pas rebondir, commenter, réagir aux propos de l'autre. J'écoute avec attention ce qu'il expose, je ne me sens pas jugée, je comprends que c'est son point de vue et qu'il mérite d'être pris en considération. Maintenant, voyons le déroulé type d'un conseil de famille. Tout d'abord, se réunir en cercle afin que chacun puisse se voir. Nommer un président, un secrétaire et un gardien de temps. Dans un premier temps et en fonction de l'âge de l'enfant, comme je le disais, cela peut être pris par les parents, mais ensuite, pourquoi pas donner ces rôles aux enfants. Le gardien du temps dit « le conseil est ouvert ». À ces paroles, le président rappelle les quelques règles de communication que vous aurez décidées et les règles de vie à respecter durant ce conseil. Puis vient le temps des remerciements. Pour ce faire, le président accorde une minute pour que les membres de la famille réfléchissent à des remerciements ou des félicitations. Le président donne ensuite le bâton de parole à l'enfant qui commence à remercier et féliciter un autre membre de la famille. Puis l'enfant donne à son tour le bâton de parole à son voisin et ainsi de suite. Président et secrétaire participent aussi, bien sûr. À la fin de ce tour de parole, le président demande « Qui veut faire des propositions ?» Le président s'exprime. La parole est donnée à, et il tend le bâton de parole à la personne qui va commencer sa phrase en disant bien « Je propose ». C'est sa proposition. Pendant ce temps, le secrétaire note les propositions et le nom des enfants et voilà ce qui est échangé. Le président ensuite propose un temps pour les critiques. Il dira « On passe au temps des critiques, la parole est donnée à » et en disant cette parole, il tend le bâton de parole à quelqu'un et le processus se fait avec le tour de parole qui est donné aux uns puis aux autres. Et chacun commence sa phrase en disant « Je critique » et il donne son élément de critique. Toujours, le secrétaire fait attention à prendre note des différents points soulevés. Voilà comment vivre un conseil de famille. Petite astuce, durant les temps de proposition, les membres de la famille sont amenés à prendre la parole à tour de rôle, donner leur avis, exprimer leurs ressentis, leurs désaccords. C'est le moment où la discussion est ouverte et les éventuels conflits peuvent être résolus grâce à la médiation du président et à l'aide des autres membres de la famille. Bon, ben maintenant il n'y a plus qu'à.
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0: Le collectif des radios des Vosges met en place un plateau commun pour le Festival international de sculpture Camille Claudel et sa 32e édition. Je suis Manuel de Radio Cristal, je suis aussi en compagnie de Eric de Résonance FM pour faire ce plateau. Et nous accueillons aujourd'hui deux jeunes étudiants de l'école Saint-Luc-Saint-Henri en Belgique à Tournai. Donc nous sommes déjà en compagnie de Terrain Roméo. Monsieur Terrain, bonjour.
1: Bonjour.
0: Monsieur Clerf, bonjour.
2: Bonjour.
0: Donc Benoît Clerf, tous les deux étudiants, comme je l'ai dit auparavant. Bon, vous êtes ici présent sur le festival, vous faites de la sculpture, évidemment, c'est le but. Mais on va peut-être s'intéresser à votre école, à votre parcours. Alors, bon, qui veut prendre la parole déjà pour un peu expliquer son parcours, pourquoi vous en êtes là, est-ce que vous aimez dans l'art ?
2: Alors, nous, on a commencé à faire des études d'ébénisterie à l'Institut Saint-Luc. Donc, on a d'abord une formation d'ébéniste qui se fait en 2 ans après une réorientation. Donc, on est tous les deux diplômés du bac ou d'un équivalent, voire d'autres diplômes. Et on s'est réorienté dans une classe spéciale d'ébénisterie où on a appris à faire des meubles sur 2 ans. À la fin de ces 2 années, on s'est spécialisé, on a commencé une spécialisation dans la sculpture d'ornement. Donc, pour venir compléter cette formation sur les meubles. Et c'est cette spécialité qu'on suit actuellement, donc dans le renouement, dans la sculpture, et qui nous a permis d'intégrer ce festival.
0: Vous avez tous les deux le même parcours de la réorientation ?
1: Ouais, pareil. J'ai fait aussi mes études avant à la fac, et puis je me suis réorienté après ici, donc à Saint-Luc. Donc on a suivi le même cursus pendant 2 ans. Ouais.
0: Vous faisiez quoi avant, alors, votre orientation ?
2: Alors moi, j'ai une licence de design du mobilier, un petit peu la continuité de l'ébénisterie, sauf que ce que je faisais, c'était vraiment simplement du dessin, et j'ai voulu passer de l'autre côté de l'établi.
0: Et pour vous ?
1: Moi, j'étais en fac de sport, j'ai pas poursuivi mon cursus parce qu'il y a eu le Covid, donc j'ai passé mon temps en fait à travailler avant d'intégrer les compagnons du devoir que j'ai fait avant d'intégrer Saint-Luc. J'ai pas eu mon CAP parce que pareil, c'était un peu une année compliquée pour moi, et puis après je me suis dit que j'avais peut-être besoin de quelque chose de plus académique. Je suis allé donc à Saint-Luc, voilà.
0: Donc on a quand même ce lien avec les compagnons du devoir et cette transition entre le sport et l'art, alors que pour vous finalement, ouais, tout ce qui est design, c'est aussi ancré en vous, Benoît ?
2: Ouais, moi c'est la suite logique, je voulais m'intéresser à un matériau, mais maintenant je me considère plus ébéniste que designer. Ça a vraiment pris le dessus.
0: On va peut-être parler aussi de l'école, parce que vous me disiez en off, Saint-Luc, Saint-Henri, bah, présentez-nous un peu cette école ou ces écoles, puisque moi-même, bah, je ne connais pas, que nos auditeurs puissent comprendre.
1: Saint-Luc, alors ça regroupe plusieurs cordes d'enseignement. L'école est notamment connue pour son pôle ébénisterie dans lequel on est allé. Mais globalement, ça va donc, si je ne m'abuse, de la 3e jusqu'à la terminale. Et donc nous, on a intégré l'équivalent, il me semble, de la 2e ou de la 1ère en France. Donc c'est la 5e. Ensuite, on a fait la 6e donc en ébénisterie. Et là, cette année, donc techniquement, on aurait dû faire une 7e. Mais on est parti sur un enseignement pour adultes, puisqu'en fait, il y a eu des petites réformes qui nous ont coupé l'herbe sous le pied. Du coup, en fait, on ne fait pas vraiment une 7e, mais c'est tout comme.
0: Il y a un distinguo entre adultes et... alors, c'est vrai qu'en Belgique, je ne connais pas l'équivalent, mais et la partie lycée, on va dire, études après 17-18 ans.
1: Oui, c'est ça. En fait, la 7e, techniquement, alors c'est une année de spécialisation dans tous les cas, peu importe si on suit le cursus scolaire classique ou comme nous, suite à une réorientation. Mais ouais, en fait, ils ont décidé d'ouvrir marqueterie et sculpture pour les gens qui avaient déjà leur CESS ou leur bac, ou un diplôme équivalent. Et donc ceux qui suivaient le cursus scolaire, donc ils ont eu leur CESS en 6e. Ils ont eu, eux, droit à une 7e, mais qui est complètement différente. Donc ils n'ont pas ni sculpture, ni marqueterie. Et ils ont il me semble qu'il y a agencement, restauration, garnissage et création. Voilà, merci.
0: Les formations durent combien de temps et ça donne accès à quel diplôme ?
2: C'est en 1 an qui donne accès à un diplôme de spécialité de sculpteur de marqueterie qui n'est pas reconnu en France. Voilà, ça, il faut le savoir, mais le nom de l'école l'est. Dans le métier, les gens reconnaissent Saint-Luc en tant qu'entité, mais pas le diplôme.
0: Et c'est en collaboration avec des sculpteurs ? Est-ce que vous avez du terrain ? Est-ce que c'est que de la théorie ? Comment c'est dans la pratique ?
2: Eh bien, on a notre prof, qui est lui-même sculpteur, qui a fait beaucoup de symposiums, qui à la base est un sculpteur de sculpture en ronde-bosse, de festival, etc., qui a du coup repris ce pôle. Nous, on fait de l'ornement principalement. L'année se constitue en... On a 3-4 exercices d'ornement, qu'on sculpte de A à Z en partant des plâtres, et ensuite un projet final dans lequel on peut partir plus loin si on le désire.
0: Et ça amène quoi comme opportunité après ces études-là? Quel métier on peut faire ou qu'est-ce que vous, vous voudriez faire après?
2: Eh ben, moi, je vais faire l'inverse de Roméo, c'est-à-dire l'année prochaine, je vais rejoindre les compagnons en menuiserie, CAP en un an, et pour, à la suite, si possible, faire de la belle menuiserie d'art. Donc, intégrer la sculpture d'ornement à la menuiserie dans un domaine plus concret, on va dire, que l'ébénisterie.
0: Et vous, Roméo ?
1: Et moi, je vais reprendre une année de sculpture. J'ai besoin de me perfectionner. Et en fait, ce qui m'attire là-dedans, c'est la possibilité de voir plusieurs matériaux différents. J'ai eu l'occasion de travailler pendant mon stage la céramique. Et là, en voyant Romain et Bettina, que vous avez reçu certainement juste avant nous, le métal aussi, qui est super intéressant. Donc voilà, pourquoi pas partir sur ça l'année prochaine.
0: Merci à vous, Benoît et Roméo, pour nous avoir expliqué un peu comment fonctionne votre école. Ça nous permet d'avoir un autre regard sur ce festival de sculpture et aussi le regard d'un autre pays. Et merci aussi de nous avoir raconté votre parcours et ce que vous souhaitez faire à l'avenir.

0: De retour dans notre deuxième partie d'émission, toujours consacrée au Festival international de sculpture Camille Claudel. Cette fois-ci, ce sera Eric de Résonance FM, toujours dans le cadre du collectif de Radio des Vosges, qui va continuer d'interviewer Roméo et Benoît de l'école Saint-Luc-Saint-Henri de Tournai en Belgique. Moi, je me suis occupé de la partie école, formation et futur et parcours, on peut dire. Maintenant, Eric va compléter tout ça et va s'intéresser à ce qu'ils font pendant le festival sur place. Je vous laisse tout de suite avec Eric.
1: Les compagnons, ça existe en Belgique, en France, ou c'est les mêmes compagnons ?
2: Je crois qu'il y a des compagnons à Bruxelles, mais je crois que c'est complètement différent. Et en fait, en fonction des régions, et je dirais même en fonction des villes, les spécialisations ne sont pas du tout pareilles. Par exemple, là, on a les compagnons à Villeneuve d'Ascq, ils ont de l'ébénisterie. Et la deuxième ville en France qui a ce pôle d'ébénisterie, je crois que c'est Saint-Étienne, il me semble. Donc voilà.
1: Dans votre formation, est-ce qu'il y a de l'histoire de l'art, alors, du coup ?
2: Quand on a fait l'ébénisterie en deux ans, ouais, on a eu des cours d'histoire de l'art. Chez les compagnons aussi. Mais là, cette année, non, du tout. On n'a pas eu du tout de cours.
1: Benoît et Roméo, c'est votre première participation au Festival Camille Claudel. Qu'est-ce qui vous a donné envie de participer cette année ?
3: Déjà, c'est notre professeur qui, lui, a déjà participé en tant que sculpteur professionnel, qui a eu l'occasion d'envoyer plusieurs fois ses élèves et qui, dès le début de l'année, nous a proposé en nous disant que... Il nous a laissé le champ libre. Si on refusait, on n'y allait pas. Mais il nous a dit que c'était une expérience super et que ça valait le coup d'y aller. Il nous a montré beaucoup de photos, de projets. On a été très convaincus tout de suite.
1: Ouais. Alors votre professeur, Adela, en début de semaine, il vous est venu en aide parce qu'il y a eu un souci. Alors il y a eu un tirage au sort pour le bio de bois et vous êtes tombé sur un bio que vous attendiez pas forcément. Expliquez-nous.
2: Ouais, effectivement, c'était un petit peu la loterie. Donc les pros, eux, donc ils ont eu un tirage au sort pour leur bio, mais malheureusement nous, en tant qu'étudiants, on n'a pas eu ce luxe-là. Bon, après, c'était 50% de chance d'avoir un bon bio puisqu'il y a une deuxième école aussi qui fait de la sculpture sur bois, et malheureusement le bois qu'on a choisi n'est vraiment pas fait pour être taillé.

0: malheureusement.
1: Alors pourquoi?
0: Bah en fait, on s'est rendu compte en rentrant dans la matière que le bois est attaqué par un champignon. Alors ça fait de très beaux effets, donc on peut essayer de jouer là-dessus, mais effectivement, à la taille, c'est autre chose.
1: Il vous a rassuré, votre professeur? Qu'est-ce qu'il vous a dit? Quelle alternative vous avez alors?
2: Il est venu nous dire que le bois, il était ce qu'il était, qu'on ferait notre maximum. On s'était un petit peu perdu, en fait. C'était la première fois qu'on faisait un exercice pareil, et donc il a permis de nous reguider un petit peu le bois étant ce qu'il est. Il nous a dit, il nous a rassuré en disant que si on arrive à le sculpter, ce sera d'autant plus honorable. Si on n'y arrive pas, ce sera pas dramatique. On est reparti bien motivé de plus belle, et on arrive à un beau résultat déjà assez satisfaisant pour l'instant.
1: Alors, le monde à l'envers, qu'est-ce que ça vous a inspiré? Alors, présentez-nous le projet.
0: Pour le projet, de base, je n'étais pas du tout dedans. Alors, on s'est tous investis, évidemment, pour sortir des projets différents à envoyer donc, au comité. J'en faisais pas partie, puisque normalement, j'étais censé rester donc, à Saint-Luc. C'était une de mes collègues, Tess, qui était censée participer avec Benoît. Et donc, en ayant repris le flambeau, donc forcément, j'ai dû m'intéresser au projet. Très beau projet. En plus, ça reprend la chanson de Chantal Goya, qui est, il me semble, de la région.
1: Comment on travaille à deux, alors, du coup?
0: On a trouvé une bonne dynamique. L'un travaille la tête, l'autre les jambes. Et puis sinon, après, donc haut, bas, droite, gauche, devant, derrière. Voilà, on essaie de se départager comme on peut, et essaie d'être efficace le plus possible. On a tous les deux une lecture, et à chaque fois qu'il y en a un qui fait quelque chose, il demande le conseil à l'autre, etc. On se renvoie la balle comme ça, et ça marche plutôt bien pour l'instant.
1: Sur le festival, sur l'ambiance, quel est votre regard?
0: Bah, étonnamment pas stressé, pourtant je suis quelqu'un d'assez anxieux, mais non, ça s'est plutôt bien passé, super bien accueilli par l'équipe des bénévoles et des organisateurs, donc rien à dire là-dessus. Et puis les professionnels aussi sont super avenants, on peut discuter avec eux de tout et de rien, et c'est vraiment appréciable.
1: Et vous, Benoît, alors, sur le festival?
2: Je rejoins Roméo, très bien accueilli par les bénévoles, on est tout de suite mis à l'aise, et ensuite au sein du festival, les sculpteurs professionnels nous accompagnent, sont très bons conseils, c'est une très bonne ambiance. Ouais.
1: Alors beaucoup de vos collègues d'avant, des écoles qui sont venues dans les festivals précédents, parfois reviennent tout seuls, en individuel, ils postulent. Est-ce que vous pensez que ça pourrait être une seconde étape, une deuxième étape?
2: Ça pourrait être envisageable, oui. Si l'occasion se présente, si le travail me le permet aussi, je reviendrai avec plaisir, oui.
0: Idem pour moi, je pense que c'est une super expérience, et pas forcément ici, mais je sais qu'on a eu des propositions pour rejoindre des symposiums en Suisse de la part de Christine, la brésilienne. Bon, évidemment, comme je ne suis pas encore pro, ce ne sera pas pour maintenant, mais pourquoi pas de revenir ici, ou même de participer à d'autres symposiums à l'avenir.
1: Eh bien, merci à vous, Romain et Benoît, donc, et puis bonne fin de festival, Camille Claudel.
0: Merci à vous.
2: Merci beaucoup.
3: Nous remercions Eric de Résonance FM pour cette partie d'interview. Ça nous permet aussi d'avoir une vision des étudiants et des écoles qui sont sur place au Festival de Sculpture Camille Claudel. Ensuite, c'est une nouvelle personne du collectif du Radio des Vosges, l'IA de Radio Guémozo, qui nous a fait une petite sélection de reportages interviews sur le terrain directement avec plusieurs sculpteurs. Je vous laisserai les découvrir. Restez bien sur Radio Cristal.
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1: Troisième et dernière partie de votre émission, toujours sur le Festival International de Sculpture Camille Claudel. On en a fini avec l'école Saint-Luc Saint-Henri de Tournai en Belgique. On laisse maintenant la parole à l'IA de Radio Gemozo, car elle nous a concocté deux interviews de sculpteurs directement sur le terrain pendant qu'ils étaient en train de travailler. Et donc je vous laisse tout de suite avec l'IA pour apprécier le travail des sculpteurs.
2: Je suis avec Aubin, l'un des sculpteurs participant à cette 32e édition du Festival de sculpture Camille Claudel. Bonjour Aubin.
3: Bonjour.
2: Comment ça va ?
3: Eh ben super, un peu fatigué parce que c'est speed, mais c'est chouette.
2: Là, ça fait combien de jours que tu travailles sur ton œuvre ?
3: Là, on est au début de la 4e journée. C'est assez intense parce que du coup, c'est sur 10 jours. On a 9 jours de sculpture. Et bon, après 9 jours de sculpture, pour faire une sculpture de cette taille, ça va. C'est assez raisonnable.
2: Alors, il y a des sculpteurs d'un peu partout dans le monde, mais toi, tu es Vosgien.
3: Oui, alors on est 3 Vosgiens cette année. Mon ancienne camarade de classe, Marceline Samy, Aude Vaxelaire, et puis moi. Du coup, voilà, on est 3 locaux cette année. C'était un peu le fruit du hasard, parce que c'est anonyme, les candidatures. Donc voilà, on a été sélectionnés tous les 3, on est contents. On représente notre territoire, c'est chouette. J'avais déjà fait le festival, justement, avec ma camarade Marceline, il y a 2 ans, mais en tant qu'élève. Et puis bah là, être sélectionné en tant que pro, bah c'est chouette parce que déjà ça nous fait connaître. C'est gratifiant, ça veut dire que notre projet a plu quoi. Après, il faut quand même le réaliser dans le bois après.
2: Surtout que là, c'est une grosse pièce hein, que tu es en train de préparer. Est-ce que tu peux nous en parler un petit peu ?
3: Oui, alors c'est un arbore inversé. Donc c'est un arbre qui monte vers le ciel, mais qui à un moment ne trouve plus ses repères et décide de repartir vers le sol. Donc pour trouver la fraîcheur et essayer de retrouver un peu un sens à sa vie parce qu'il ne trouve plus la lumière. Voilà. Donc c'est un peu une référence au dérèglement climatique, au bouleversement des écosystèmes, surtout dans une région comme les Vosges où on a énormément d'arbres et on ressent énormément la pression du changement climatique sur nos forêts.
2: Comment tu t'y prends là pour créer ? Par quoi tu commences ? Quelles sont les étapes de cette création ?
3: Déjà, j'avais pas trop d'idées, j'ai pris du temps à trouver quelque chose. Et puis ensuite, vu que j'étais attaché un peu au côté écologique, je me suis dit que j'allais partir là-dessus. J'avais fait un petit croquis vite fait, je l'avais montré à un ami sculpteur qui m'a conseillé. Ensuite, on a un peu discuté, j'ai refait un autre croquis. Et après, d'après un dessin, j'ai fait la maquette qui est juste là. La sculpture ne sera pas identique à la maquette parce que je me suis un peu adapté pendant le festival. C'est à l'œil, donc on peut pas faire. Voilà. Là, j'ai passé 2 jours et demi à la tronçonneuse, mais que à la tronçonneuse. Donc, toutes les bauches, les courbes et tout ça, c'est tout fait à la tronçonneuse. Après, je prends une petite meule avec un disque à picot, une râpe, pour pouvoir faire les courbes un peu plus propres, lisser les courbes. Et ensuite, là, il y a beaucoup de travail à l'outil manuel. Donc, des gouges, des ciseaux à bois. Après, à la fin, je vais passer aussi à une meuleuse qui va me permettre de poncer mes surfaces. Et toute une étape de texturage pour la finition, pour donner un peu de cachet à la sculpture.
2: C'est quoi la plus grande difficulté pour toi ?
3: Je pense les bauches au début, parce qu'il ne faut pas se planter, pas faire de boulettes à la tronçonneuse. Mais sinon, en soi, chaque étape est un peu importante, je trouve. Donc,
2: On parle beaucoup de partage ici, d'expérience. Il y a plein de nationalités différentes, avec des façons aussi peut-être de créer différentes, un parcours différent. Est-ce que tu as pu avoir le temps d'échanger ? Est-ce que tu as pris des conseils ?
3: Un petit peu de conseils, notamment quand je l'avais fait il y a 2 ans en tant qu'élève. Sinon, cette année, on découvre d'autres techniques, comme par exemple, à côté, mon amie brésilienne, elle fait avec très peu d'outils. En même temps, l'aéroport a perdu ses bagages, donc du coup... Mais elle arrive à s'en sortir avec très peu d'outils, c'est assez impressionnant. Sinon, il y a les sculpteurs africains, c'est toujours très impressionnant, parce qu'ils utilisent une tronçonneuse et une simple herminette. C'est une sorte de hache qui fait gouge. Et ils arrivent à faire des trucs... Alors que nous, on se ramène avec tout un lot d'outils différents, des machines et tout ça, ils arrivent à faire avec très peu, du coup c'est assez inspirant. Puis sinon, ouais, les techniques, chacun a son style, donc c'est chouette de voir des choses différentes.
2: Est-ce que ça va être ton métier d'être sculpteur sur bois ?
3: C'est déjà le cas, ouais. Ouais, j'ai créé ma boîte en septembre, donc je suis basé à Julien-Rue, et je fais de l'ébénisterie et de la sculpture sur bois.
2: Qu'est-ce que je te souhaite pour la fin de ce festival ?
3: Juste de continuer, puis de bien s'amuser avec les copains, parce que c'est surtout une bonne ambiance. Au-delà d'être un festival, c'est surtout des sculpteurs qu'on connaît déjà ou qu'on apprend à connaître, quoi.
1: On change un peu les matériaux avec 2 nouveaux sculpteurs sur pierre. Ils se font assez rares cette année sur le festival. Et c'est à nouveau l'IA de Radio Gemozo qui a produit cette interview.
2: Alors, je suis avec Mathias et Coralie, sculpteurs de pierre. On a vu beaucoup de sculpteurs sur bois, peu de sculpteurs sur pierre jusqu'ici. Vous êtes combien ici à représenter la pierre ?
4: Nous.
5: Oui, là, on est tout seul.
4: Il y avait un qui venait d'Iran, je crois bien, un Ukrainien et une Allemande, mais ils sont tous absents.
2: Donc là, vous représentez un petit peu le festival. Pourquoi ? Parce que Camille Claudel, c'était quand même une sculptrice sur pierre. Est-ce que vous ressentez un enjeu, une pression particulière ?
5: Non, pas spécialement. Pas spécialement. Puis on est là surtout pour s'amuser là-dessus, pour faire notre projet, quoi. Donc, c'est la première fois qu'on y participe et c'est la première fois qu'on fait un bloc aussi gros, en tout cas. C'était du 70-90 cm, donc un bloc 6 et 6 faces pour appeler, ensuite tailler notre projet, notre modèle qu'on a en plus petit.
4: On est parti sur un oiseau pour représenter la liberté, la puissance, le côté nature, et mi-robotique pour un peu, on va dire, dénoncer l'évolution actuelle où l'être humain essaie de tout remplacer et qui grignote de plus en plus la nature jusqu'à toi, l'oiseau qui est censé être indomptable dans le ciel.
2: Qu'est-ce que c'est comme pierre ?
4: Du grès des Vosges, okay. Du grès blanc.
2: C'est une pierre qui est difficile à sculpter ?
5: Non, pas du tout. Elle est juste très abrasive, donc il faut bien se protéger, quoi. Oui, elle est tendre.
2: Vous venez du lycée Camille Claudel ?
5: Oui, à Remiremont. On est en mention complémentaire sculpture.
2: Qu'est-ce qui vous a donné envie de devenir sculpteur sur pierre ?
4: Pour la création. On est beaucoup plus libre qu'à la taille de pierre.
5: La sculpture, c'est vraiment tout ce qui va être ornement, etc. Comparé à la taille, où c'est beaucoup de rénovation de bâtiments.
2: Est-ce qu'il y a encore beaucoup de débouchés ? Est-ce que les Vosges représentent encore cet art, cette tradition de la sculpture sur pierre, à votre avis ?
5: Dans les Vosges, pas tellement. En tout cas, c'est compliqué de trouver un travail là-dessus, quoi. C'est surtout de la rénovation de monuments historiques, donc dans la sculpture, c'est plus... C'est un peu plus compliqué à trouver, quoi.
4: Puis en général, les entreprises qui sont appelées, ils ont leur sculpteur attitré. Il faut réserver sa place.
2: Donc c'est un métier un petit peu rude de concurrence, oui. Mais passionnant, j'imagine. Oui. Merci beaucoup à tous les deux. Qu'est-ce que je vous souhaite pour la suite et la fin de ce festival ?
5: Qu'on y arrive et puis qu'on finisse le projet, quoi. Oui.
1: Voilà, c'était notre dernière émission consacrée au 32e Festival international de sculpture Camille Claudel à la Bresse. Avec l'ensemble du collectif des radios, on remercie énormément Raymond de Radio des Ballons, Lia de Radio Guémozo, Eric de Résonance FM et bien sûr la participation de Radio Cristal. On se retrouvera sûrement dans 2 ans pour couvrir à nouveau cet événement. En attendant, vous pouvez retrouver dès aujourd'hui cette émission en podcast sur notre site internet radiocristal.org dans la section podcast puis la rubrique l'invité. Je vous dis à tout bientôt pour une nouvelle émission consacrée pourquoi pas à une histoire, à une personne ou à une structure différente.

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2: Bonsoir à tous, à la une de l'actualité, la vague de chaleur qui touche la France est déjà historique. Entre le 23 et le 27 mai, plus de 370 records de température minimale et maximale ont été enregistrés à travers le pays. Jeudi, il a fait jusqu'à 38 degrés à Angoulême, un niveau inédit pour un mois de mai. Une dizaine de départements restent placés en vigilance orange canicule ce vendredi, notamment en région parisienne. En parallèle, la SNCF confirme que la canicule est bien à l'origine de la panne géante qui a immobilisé deux TGV. TGV Paris-Nice lundi. Près d'un millier de voyageurs étaient restés bloqués plusieurs heures au nord de Lyon après une rupture d'alimentation électrique. Selon Jean Castex, le patron de la SNCF, les fortes chaleurs ont provoqué une détente des caténaires. L'Union européenne va débloquer plus de 16 milliards d'euros de fonds pour la Hongrie. Des aides gelées sous le gouvernement de Viktor Orban à cause des préoccupations sur la corruption et l'état de droit. Bruxelles conditionne ce déblocage à la poursuite des réformes anticorruption et au rapprochement avec les institutions européennes. Deux sœurs âgées de 91 et 86 ans ont été retrouvées mortes ce vendredi dans leur appartement du 19e arrondissement de Paris. Les corps présentaient des traces de coups, selon le parquet. Leur frère, âgé de 89 ans, retrouvé sur place, aurait déjà fait preuve de violence par le passé. Une enquête pour meurtre a été ouverte et confiée à la police judiciaire parisienne. La fête des mères, c'est dimanche et le bouquet de fleurs reste le cadeau le plus prisé. Selon une étude IFOP pour Floral Jet, 65% des Français prévoient d'offrir des fleurs fraîches ce dimanche. Mais pour ces mamans que nous avons interrogées, c'est surtout le geste qui compte.
3: Le meilleur cadeau pour moi, il n'est pas matériel. Le meilleur cadeau, c'est d'avoir mes enfants réunis autour de moi. Ça, c'est mon vrai cadeau.
4: C'est l'attention. L'intention de faire plaisir.
5: Le pire cadeau qu'on puisse recevoir,
6: quelque chose pour faire du nettoyage.
7: Venant de mes enfants, tout est beau. Il n'y a pas de cadeau particulier. C'est d'être avec mes enfants et ma famille le jour de la fête des mères.
8: Moi, pourvu que ça vienne de mes enfants, tout me convient.
2: Un reportage de Myline Desbac. Enfin, la SNCF devient partenaire officiel du Tour de France. Un accord de 3 ans a été signé pour les épreuves masculines et féminines. Première mesure concrète dès cet été, un TGV spécial de 509 places qui ramènera les coureurs et les équipes de l'Alpe d'Huez jusqu'à Paris après la dernière étape du Tour le 26 juillet prochain. Objectif affiché, réduire l'empreinte carbone de la Grande Boucle grâce au transport ferroviaire. Voilà pour l'actualité. Bonne fin de journée à tous.

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1: Bienvenue dans votre bulletin météo. On s'intéresse à ce samedi 30 mai, 150e jour de l'année, et on souhaite une bonne fête à tous les Ferdinand. L'indice de fiabilité est très bon. En matinée, la capitale vosgienne s'éveille sous un ciel limpide. Le soleil prend rapidement ses aises, de la plaine jusqu'aux crêtes, sans la moindre résistance nuageuse. L'après-midi, la belle saison est au rendez-vous sur l'ensemble du département. La voûte céleste reste dégagée du pays de Neuchâtel jusqu'au Haut-de-Vosges. Les températures grimpent, franchement. Dans la soirée, la douceur s'attarde après le coucher de soleil. Les étoiles devraient veiller sur les vallées vosgiennes jusqu'à l'aube. Côté thermomètre, les minimales restent élevées, 16 degrés en plaine du côté d'Épinal, 17 du côté des Néo-Castriens, ainsi que 17 également dans le secteur Jérômois. Quant aux maximales, elles restent chaudes également, 30 à 31 degrés en plaine et 28 degrés vers la Perle des Vosges. Le vent est calme, mais nous aurons quand même quelques rafales à 25 km/h en altitude notamment. Le lendemain dimanche, l'indice de fiabilité n'est seulement qu'assez bon. Le temps change de registre pour ce dimanche de fin de mai. Aux aurores, la bonne dynamique de la veille n'est pas encore entachée, même si on note quelques nuages en altitude et un risque très faible d'averse. En seconde partie de journée, la dégradation s'installe pour de bon sur les Hauts-de-Vosges comme sur la préfecture, et des orages peuvent éclater par endroits accompagnés de pluies plus fréquentes. En revanche, à l'ouest, malgré quelques passages nuageux, le temps devrait rester beau. Les averses orageuses pourraient traîner encore en soirée sur les zones élevées. Partout ailleurs, le risque d'humidité est écarté, mais des nuages commencent à s'installer, bien que quelques éclaircies pourraient être visibles. Côté température, les minimales ne fléchissent pas, avec 17 degrés partout sur le département. Cependant, les maximales entament leur chute, 25 degrés en plaine et 23 attendus du côté de Gérardmer. Le vent vient de secteur nord-ouest et se renforce avec la dégradation orageuse. Des rafales localement intenses sont attendues entre 40 et 50 km/h. La semaine prochaine s'annonce plus incertaine, avec des températures qui peinent à retrouver les sommets de ce week-end et encore quelques passages pluvieux lundi et mardi. Pour suivre l'évolution heure par heure, rendez-vous sur radiocristal.org.
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1: Alicia Colo est chargée de communication pour la ville de Golbey. Elle est avec nous pour parler de l'agenda des animations de la ville pour ce mois de juin. Donc ensemble, on reprend tout ce qui se passe. Il y a toujours un beau programme avec la ville de Golbey, toujours riche. Et cette fois-ci, on débute avec une exposition qui sera tout le mois autour des abeilles.
2: Oui, effectivement. Donc du 2 au 30 juin, il y a une exposition de photographies sur les abeilles sauvages qui a été imaginée et produite et mise à disposition par le Conseil départemental des Vosges à l'Abbaye de Golbey. Cette exposition vous fera découvrir la beauté des abeilles sauvages et donc c'est tout public. Si vous le souhaitez, il y a des événements à côté donc qui concernent toujours les abeilles à l'Abbaye de Golbey et je vous invite à les contacter pour en savoir plus.
1: On a une autre exposition de photos, décidément c'est riche au niveau culturel, mais cette fois-ci ce sera ailleurs.
2: Oui, effectivement. Donc là, c'est du 9 au 14 juin. Le club de photos de l'association Golbey Animation vous propose une exposition de leur réalisation de l'année. L'entrée est libre du mardi au dimanche de 10h à midi et de 14h à 18h et donc elle aura lieu au centre culturel.
1: Mardi 9 juin, un spectacle pour les plus jeunes.
2: Là, il s'agit d'une soirée de valorisation de l'accueil périscolaire avec la présentation du projet comédie musicale de l'accueil et de l'atelier Créa Danse de Golbey Animation. L'entrée est libre et donc ça aura lieu le mardi 9 juin au Centre culturel à 19h.
1: Le lendemain, on retrouve un atelier mais plus nature.
2: Oui, donc il s'agit d'un atelier qui s'intitule « Les vertus des plantes ». Donc en partenariat avec les jardins de Cocagne, découvrez tous les pouvoirs des plantes médicinales et fabriquez un baume ou une petite tisane. C'est à partir de 15 ans et c'est sur inscription. Ça aura lieu à la BMI de Golbey le mercredi 10 juin de 17h à 19h.
1: On reste toujours sur cette journée du mercredi 10 juin et toujours à la BMI, mais on pourra aussi faire des jeux.
2: Oui, donc là, il s'agit d'un événement qui s'intitule « À quoi on joue ?». Découvrez une sélection de jeux de société portant sur la nature, les animaux et l'environnement. C'est à partir de 5 ans et ça aura lieu donc à l'ABMI de Golbey de 16h à 17h.
1: Vendredi 12 juin, peut-être là le plus gros événement du mois.
2: Cette fois-ci, la ville de Golbey qui vous invite à vous rendre au Parc des Acacias le vendredi 12 juin de 16h à 22h pour son événement « Musique et terroir ». Nous accueillerons la Roue Libre, qui est une caravane solaire avec plusieurs artistes, dont Solus Mind et Gros de Cœur. On accueillera également le mini-golf du Ludiker Park, qui sera gratuit pour les personnes présentes, ainsi que des producteurs locaux pour la partie restauration. La Roue Libre est une caravane culturelle itinérante. Ses propriétaires, Nathan Gros de Cœur et Marion Camis, vous proposeront sur site de déguster des boissons locales. Et pour la partie restauration, on a plusieurs producteurs locaux qui seront présents, comme la chèvrerie des Petits Princes, Claude Le Vosgien, Emmanuel Laloué et la ferme des Capucines. Ils proposeront un large choix de produits à déguster sur place, donc type plateau de fromage, salade, quiche, crème glacée et cornet fait maison.
1: Alicia, si on souhaite se renseigner un peu plus sur ce que la ville propose, qu'il reste encore plein de petites animations, comment on peut faire ?
2: Alors, je vous invite à contacter directement l'accueil de la mairie au 03 29 31 23 33 ou sinon, vous pouvez vous rendre directement sur le site internet de la ville, donc golbey.fr et nous avons également une page Facebook et Instagram où sont relayés tous nos événements.
3: L'association du Vieux-Châtel de Châtel-sur-Moselle vient nous annoncer sa programmation pour les mois à venir. Et donc pour cela, nous sommes en compagnie de Pierre Ménétrier. Vous êtes le trésorier de l'association. Alors avant de découvrir votre agenda, on va vous demander un petit tour d'horizon sur votre association et de nous la présenter en quelques mots.
4: C'est un plaisir d'être avec vous. L'association du Vieux-Châtel a été créée en 1972 par deux passionnés d'histoire locale, Jacques et Chantal Debris, pour protéger en fait l'ancienne forteresse de Châtel de la destruction annoncée à cause de la construction de bâtiments modernes. Et donc depuis 1972, avec des grandes fouilles qui ont permis de ressortir le château, on propose au public de le redécouvrir, de découvrir son histoire et on accueille des scolaires, des centres aérés, mais aussi des ateliers du métier d'art comme le vitrail ou la forge.
3: Parmi vos missions, vous avez également des missions de transmission.
4: La transmission est très importante. Déjà, transmettre l'histoire d'un patrimoine local qui est quand même assez remarquable puisque l'on a un château de 5 hectares, ce qui en fait un des plus grands châteaux d'Europe. Et puis, c'est depuis le début, c'était quelque chose que Madame Depri était très attachée, c'est de transmettre aussi aux enfants le goût du patrimoine, le goût de l'histoire.
3: On va poursuivre avec ce grand événement annuel à Épinal, les Imaginales, qui se dérouleront du 28 mai au 31 mai. Est-ce qu'on aura la chance de vous retrouver ?
4: Effectivement, on sera présent aux Imaginales. Donc, on va pouvoir faire découvrir la calligraphie aux scolaires qui seront présents lors des Imaginales. Et bien sûr, nos guides présents et notre responsable de site qui sera présente les deux premiers jours présenteront également la forteresse et nos activités à ceux qui souhaitent la découvrir.
3: Donc ce sera un moment privilégié pour vous rencontrer.
4: Toujours, c'est toujours un grand moment de privilège.
3: Et pour finir, je vais vous demander de nous rappeler où l'on peut retrouver votre programmation et puis également si vous avez une zone d'accueil et ses heures d'ouverture.
4: Donc l'association du Vieux-Châtel accueille le public du lundi au vendredi de 9h à 17h au 8 rue des Capucins à Châtel-sur-Moselle. C'est le centre Guyot-d'Avillé, c'est le siège social de l'association et c'est aussi le point de départ de toutes nos activités et de toutes nos visites de la forteresse de Châtel. Vous pouvez nous contacter au 06 31 15 00 36. Donc vous pouvez nous retrouver également sur Internet. Nous avons notre site châtel-medieval.com. Nous sommes présents sur les réseaux sociaux, sur Facebook et sur Instagram également.
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2: Bonsoir à tous, à la une ce soir, des records de chaleur battus en France ces derniers jours. Forte hausse des signalements de harcèlement de rue. Et puis en foot, J-1 avant la grande finale de Ligue des Champions entre le PSG et Arsenal. Avant ça, un coup d'œil sur le ciel pour demain, du soleil présent en matinée. Mais un voile nuageux va persister jusqu'à la mi-journée. Dans l'après-midi, on aura des nuages un peu plus nombreux avec des averses et du vent, même jusqu'à 70 km/h dans le centre, en Normandie et dans le Grand Est. Les températures demain matin, 19 degrés à Cherbourg, 21 à Biarritz, 23 à Rennes, 26 degrés à Nantes et Limoges, 28 à Lyon et Paris. Demain après-midi, il fera 21 à 34 degrés. Mais tout d'abord, à la une de l'actualité, la vague de chaleur qui touche la France est déjà historique. Entre le 23 et le 27 mai, plus de 370 records de température minimale et maximale ont été enregistrés à travers le pays. Jeudi, il a fait jusqu'à 38 degrés à Angoulême, un niveau inédit pour un mois de mai. Une dizaine de départements restent placés en vigilance orange canicule ce vendredi. Et ce week-end pourrait marquer la fin de l'épisode de canicule. À l'ouest, le mercure va repasser sous les 30 degrés. En parallèle, la SNCF confirme que c'est bien la canicule qui est à l'origine de la panne géante qui a immobilisé deux TGV entre Paris et Nice lundi. Près d'un millier de voyageurs sont restés bloqués plusieurs heures au nord de Lyon après une rupture d'alimentation électrique. Selon Jean Castex, patron de la SNCF, les fortes chaleurs ont provoqué une détente des caténaires. Le gouvernement donne son feu vert à une hausse des salaires des aides à domicile du secteur associatif. Environ 100 000 salariés sont concernés avec une augmentation moyenne de 65 euros par mois. Une aide pérenne pour le carburant doit aussi être mise en place alors que la hausse des prix de l'énergie pèse sur la profession. Une décision attendue depuis plus d'un an par le secteur. Deux sœurs âgées de 91 et 86 ans ont été retrouvées mortes ce vendredi dans leur appartement du 19e arrondissement de Paris. Les corps présentaient des traces de coups selon le parquet. Leur frère de 89 ans retrouvé sur place aurait déjà fait preuve de violence par le passé. Une enquête pour meurtre a été ouverte et confiée à la police judiciaire parisienne. Les signalements de harcèlement de rue sont en forte hausse. L'application Humay, destinée à la sécurité des femmes dans l'espace public, observe une augmentation d'environ 30% des alertes. Alex Gauthier.
3: Oui, en cause notamment les tenues plus légères portées avec les fortes températures. Les témoignages évoquent des sifflements, des insultes, des remarques sexistes ou encore des agressions physiques dans la rue et les transports. L'application permet aux victimes ou témoins de signaler les faits et de rejoindre les safe places pour se mettre en sécurité. Pour ces responsables, cette hausse des agressions montre que les violences sexistes restent encore très banalisées dans l'espace public.
2: Merci Alex. La SNCF continuera d'exploiter les lignes TER entre Paris et les Hauts-de-France jusqu'à 2038. La région a attribué à SNCF Voyageurs ce contrat de 10 ans après un appel d'offres où l'entreprise ferroviaire était la seule candidate. En échange, les exigences de ponctualité vont être renforcées avec un objectif de 98,5% de trains à l'heure en fin de contrat. Les pénalités en cas de suppression de train vont aussi augmenter jusqu'à 1000 euros par circulation annulée avec majoration au aux heures de pointe. La fête des mères, c'est dimanche et le bouquet de fleurs reste le cadeau le plus prisé. Selon une étude, 65% des Français prévoient d'offrir des fleurs fraîches pour dimanche. Mais pour ces mamans que nous avons rencontrées, c'est surtout le geste qui compte.
4: Le meilleur cadeau pour moi, il n'est pas matériel. Le meilleur cadeau, c'est d'avoir mes enfants réunis autour de moi. Ça, c'est mon vrai cadeau.
5: C'est l'attention, hein. L'intention de faire plaisir.
6: Le pire cadeau qu'on puisse recevoir,
7: De Noël, ma mère.
8: Quelque chose pour faire du nettoyage.
9: Venant de mes enfants, tout est beau. Il n'y a pas de cadeau particulier. C'est d'être avec mes enfants et ma famille le jour de la fête des mères.
10: Moi, pourvu que ça vienne de mes enfants, tout me convient.
2: Un reportage de Mylène Desbac. Un mot de tennis avec la suite de Roland-Garros. Quentin Alice joue ce soir face à Alexander Zverev, numéro 2 mondial. Et puis le match incroyable de Moïse Kwame hier a boosté les audiences. Près de 3 millions de spectateurs étaient sur France Télé jeudi. Et on retrouve Moïse Kwame demain après-midi contre Alejandro Tabilo. Enfin en foot, J-1 avant la grande finale de Ligue des Champions entre le PSG et Arsenal. Le club parisien est en bonne place pour remporter la compétition une deuxième fois. En tout cas, les fans du PSG, eux, sont persuadés qu'ils vont marquer l'histoire. Mais le coach Luis Enrique, lui, préfère rester concentré sur la performance et le jeu.
11: Je pense que chaque fois que nous voyons exciter nos supporters, c'est très positif. À Après, avant une finale comme ça, on cherche à rester concentré sur ce que c'est important, sur les choses qu'il faut savoir gérer. Et c'est clair que c'est une motivation pour nous, pas marquer l'histoire que l'on a fait l'année dernière, mais continuer à être l'une des meilleures équipes du monde et de l'Europe dans ce moment. Et c'est notre objectif, c'est clair.
2: Luis Enrique en conférence de presse tout à l'heure. PSG Arsenal, c'est demain à 18h à Budapest. Voilà pour l'actualité. Excellente soirée à tous.
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2: Bienvenue dans votre bulletin météo. On s'intéresse à ce samedi 30 mai, 150e jour de l'année, et on souhaite une bonne fête à tous les Ferdinands. L'indice de fiabilité est très bon. En matinée, la capitale vosgienne s'éveille sous un ciel limpide. Le soleil prend rapidement ses aises, de la plaine jusqu'aux crêtes, sans la moindre résistance nuageuse. L'après-midi, la belle saison est au rendez-vous sur l'ensemble du département. La voûte céleste reste dégagée du pays de Neuchâtel jusqu'au Haut-de-Vosges. Les températures grimpent, franchement. Dans la soirée, la douceur s'attarde après le coucher de soleil. Les étoiles devraient veiller sur les vallées vosgiennes jusqu'à l'aube. Côté thermomètre, les minimales restent élevées. 16 degrés en plaine du côté d'Épinal, 17 du côté des Néo-Castriens, ainsi que 17 également dans le secteur Jérômois. Quant aux maximales, elles restent chaudes également. 30 à 31 degrés en plaine et 28 degrés vers la Perle des Vosges. Le vent est calme, mais nous aurons quand même quelques rafales à 25 km/h en altitude notamment. Le lendemain dimanche, l'indice de fiabilité n'est seulement qu'assez bon. Le temps change de registre pour ce dimanche de fin de mai. Aux aurores, la bonne dynamique de la veille n'est pas encore entachée, même si on note quelques nuages en altitude et un risque très faible d'averse. En seconde partie de journée, la dégradation s'installe pour de bon sur les Hauts-de-Vosges comme sur la préfecture, et des orages peuvent éclater par endroits accompagnés de pluies plus fréquentes. En revanche, à l'ouest, malgré quelques passages nuageux, le temps devrait rester beau. Les averses orageuses pourraient traîner encore en soirée sur les zones élevées. Partout ailleurs, le risque d'humidité est écarté, mais des nuages commencent à s'installer, bien que quelques éclaircies pourraient être visibles. Côté température, les minimales ne fléchissent pas, avec 17 degrés partout sur le département. Cependant, les maximales entament leur chute, 25 degrés en plaine et 23 attendus du côté de Gérardmer. Le vent vient de secteur nord-ouest et se renforce avec la dégradation orageuse. Des rafales localement intenses sont attendues entre 40 et 50 km/h. La semaine prochaine s'annonce plus incertaine, avec des températures qui peinent à retrouver les sommets de ce week-end et encore quelques passages pluvieux lundi et mardi. Pour suivre l'évolution heure par heure, rendez-vous sur radiocristal.org.
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1: Et si demain, votre ordonnance était renouvelée par une intelligence artificielle aux États-Unis, ce scénario est devenu une réalité, Kylian Tanguy.
2: Oui, c'est ce que propose une start-up dans l'Utah. Elle a obtenu une autorisation expérimentale d'un an pour permettre à une intelligence artificielle de renouveler certains traitements psychiatriques sans consultation directe avec un médecin. Attention, le dispositif est très encadré. Il ne s'agit pas de poser un diagnostic, mais simplement de prolonger des prescriptions déjà établies. D'ailleurs, seuls les patients jugés stabilisés sont concernés et seule une quinzaine de médicaments contre l'anxiété ou la dépression font partie de l'expérimentation. Une expérimentation qui forcément suscite de fortes réserves. D'abord, parce qu'aucune étude n'a validé ce type de dispositif. Ensuite, parce qu'il échappe pour l'instant au cadre strict des dispositifs médicaux. Mais surtout, car les psychiatres rappellent que leur métier ne se limite pas à prescrire des médicaments. La psychiatrie repose aussi sur l'écoute, l'analyse du comportement et du contexte de vie du patient. Des éléments qui sont encore difficilement pris en compte par une intelligence artificielle. Et puis, un autre point sensible, c'est la responsabilité. En cas d'erreur ou de complication, qui est en cause? L'entreprise, le médecin référent ou bien personne? Pour l'instant, c'est encore flou. Pour autant, les spécialistes ne rejettent pas totalement l'IA. Beaucoup plaident pour un modèle hybride où elle viendrait en appui des médecins pour gagner du temps ou améliorer le suivi.
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1: L'orchestre La Belle Image d'Épinal poursuit sa programmation de sa saison musicale et nous sommes en compagnie de Vincent Touvenot, responsable de production et de communication, pour faire le point sur la prochaine date. Et la saison se termine sur un rayon de soleil, hein,
2: c'est ça.
1: On parle de chant de Méditerranée.
2: Ouais, on va aller chercher le soleil, bon ce sera fin mai, début juin, donc on y sera presque. Mais on va aller chercher le soleil de Méditerranée, cette fois la chaleur de Méditerranée en tout cas, avec des chants de Méditerranée. Alors c'est un projet qui est né avec une proposition de la chanteuse Amélie Tati, la soprano Amélie Tati, qui est déjà venue chanter avec nous il y a 2 ans. C'était pour un concert de Nouvel An, je crois, des airs d'opérette. Elle revient cette année pour un programme complètement différent, puisqu'elle est corse. Elle nous a proposé un programme de chant corse, mais on s'est dit bon, présenter un concert de 1h15 de chants corses, ça va peut-être être un petit peu long. Donc on a brodé autour de ces chants corses des chants méditerranéens. Il y aura des chants grecs, des chants peut-être nord-africains, des chants italiens. Voilà, donc on est en train de peaufiner le programme pour l'instant. Et ce concert sera dirigé du violon par notre violon solo, Pascal Monlon. Voilà, on est très content qu'il dirige ce concert, c'est-à-dire qu'il dirigera et jouera du violon en même temps. Ce sera un petit ensemble hein, d'une dizaine de musiciens, hein, à peine plus. Et ce concert sera présenté par Max Dozolm, donc, qui revient pour la 3e fois présenter un de nos concerts. On est très content parce que c'est un habitué du genre, il a sa chronique.
1: Il n'y a pas que les chefs qui reviennent.
2: Non, voilà, c'est ça. C'est un habitué puisqu'il a sa chronique sur France Musique. Et voilà, on est très content de le recevoir à nouveau, en tout cas.
1: Et c'est important aussi d'avoir ces noms qui viennent oui. Pour animer, présenter, vulgariser quelque part ces
2: Exactement,
1: concerts.
2: Exactement, c'est très important.
1: Donc, ouais. C'est important de le rappeler.
2: Oui.
1: Pour ce qui est des dates, on est vraiment sur la toute fin du mois
2: oui.
1: de mai.
2: On a 3 dates pour ce concert. On va commencer à Girmont le samedi 30 mai à 18h, à l'église de Girmont. Le lendemain, dimanche 31 mai à 17h, à l'église du couvent de Porcieux. Et le mardi 2 juin à 20h, à l'église d'Arches.
1: Voilà, pour les dates, et quels en sont les tarifs d'entrée?
2: Eh bien là, c'est un tarif unique, 5 euros, imbattable. Voilà, donc 5 euros pour écouter un orchestre professionnel jouer de la belle musique, je pense que voilà, c'est... On ne peut pas s'en priver et c'est toujours gratuit pour les moins de 12 ans.
1: Histoire de finir aussi en beauté.
2: Exactement.
1: Alors, cette programmation, il est possible de la retrouver avec tous les détails de l'ensemble des concerts et des oui. actions. Vous êtes présent sur les réseaux sociaux,
2: oui.
1: sur Internet?
2: On a une page Facebook, une page Instagram. On est présent sur le site de l'agglomération d'Épinal, aglo-épinal.fr, sur le site de l'office du tourisme, boutique.épinal.fr et tourisme-épinal.com, les 2 sites. Et la brochure, bien sûr, de l'orchestre qui est disponible un petit peu partout. Vous pouvez en trouver au conservatoire, dans les commerces spinaliens, au centre culturel, à l'office de tourisme.
3: La médiathèque de Dompère vient nous ouvrir ses portes et puis sa programmation pour le mois de mai. Et pour cela, nous sommes en compagnie de Mathilde Belnet. Donc, vous êtes la responsable de la médiathèque. Et on va terminer ce mois de mai par le retour de votre club de lecture. Alors, c'est dédié à quel public?
4: Le club de lecture est dédié à tous. Que vous soyez amoureux des livres, que vous pouvez partager des histoires que vous avez pu lire récemment, ou même un magazine, un DVD, une BD... Un film que vous avez vu au cinéma, vous êtes les bienvenus. L'idée, c'est vraiment de partager vos avis, puis aussi, pourquoi pas, de découvrir d'autres choses, de nouvelles histoires, de nouvelles choses à découvrir. Vous pouvez rejoindre notre club de lecture et puis plonger dans tous ces univers divers et variés, mais pas seulement. Ne vous tracassez pas, ce n'est pas toujours seulement que du roman, ça peut être aussi de la BD, mais aussi des films qu'on a pu voir au cinéma, qui sont à l'affiche et que nous, par la suite, on achète en DVD. Voilà, ça peut être aussi des magazines ou vraiment un échange de choses qu'on peut lire en ce moment.
3: Alors, le rendez-vous est donné à quelle heure?
4: À 10h.
3: Alors, en dehors de vos livres, est-ce que vous avez également d'autres activités proposées quand on s'ennuie chez soi?
4: Vous pouvez bien sûr venir à la médiathèque. On peut effectivement sortir peut-être 1 ou 2 jeux de société si vous le souhaitez. Parfois, on propose aussi des soirées jeux ou des après-midi jeux de société, souvent pendant les vacances scolaires. On peut effectivement aussi visionner un film. Vous pouvez piocher un film dans nos différents DVD. Et puis, on a 2 casques audio, donc vous pouvez regarder tranquillement à l'écart votre film. Et puis pourquoi pas aussi pour les plus petits, faire un petit coloriage en attendant, ou un petit pliage, voilà.
3: On va vous demander de nous redonner votre numéro de téléphone, mais également peut-être un site internet où l'on pourrait retrouver votre programme.
4: Oui, bien sûr. Alors nous avons une page Facebook, donc Médiathèque Dompaire, que vous pouvez retrouver toutes nos actualités, toutes nos animations, nos achats. On fait des petites tables thématiques ou alors pas mal de nouveautés. Voilà, on vous partage toutes nos actualités. Et puis aussi, vous pouvez aussi nous contacter au 03 29 34 67 57.
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2: L'essentiel de l'actualité, les tensions restent vives au Moyen-Orient. Donald Trump affirme être sur le point de prendre une décision finale concernant un possible accord avec l'Iran. Washington évoque des avancées importantes dans les négociations sur le nucléaire iranien. Pendant ce temps, Israël poursuit ses frappes au Liban où au moins 17 personnes ont été tuées ce jeudi. La vague de chaleur qui touche la France est déjà historique. Entre le 23 et le 27 mai, plus de 370 records de température minimale et maximale ont été enregistrés à travers la France. Ce week-end pourrait marquer la fin de l'épisode de canicule. Le mercure devrait repasser sous les 30 degrés dès dimanche. Le milliardaire Pierre-Édouard Stérin sera auditionné le 4 juin prochain par une commission d'enquête du Sénat. Les sénateurs veulent faire la lumière sur le financement privé des politiques publiques et les risques d'influence sur la démocratie. Le fondateur de Smartbox avait déjà refusé à deux reprises de se présenter devant une commission d'enquête de l'Assemblée nationale. Enfin, en foot, J-1 avant la grande finale de Ligue des Champions entre le PSG et Arsenal. Le club parisien est en bonne place pour remporter la compétition une deuxième fois. PSG-Arsenal, c'est samedi à 18h à Budapest en Hongrie.
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1: Bienvenue dans votre bulletin météo. On s'intéresse à ce samedi 30 mai, 150e jour de l'année, et on souhaite une bonne fête à tous les Ferdinands. L'indice de fiabilité est très bon. En matinée, la capitale vosgienne s'éveille sous un ciel limpide. Le soleil prend rapidement ses aises, de la plaine jusqu'aux crêtes, sans la moindre résistance nuageuse. L'après-midi, la belle saison est au rendez-vous sur l'ensemble du département. La voûte céleste reste dégagée du pays de Neuchâtel jusqu'aux Hauts-de-Vosges. Les températures grimpent, franchement. Dans la soirée, la douceur s'attarde après le coucher de soleil. Les étoiles devraient veiller sur les vallées vosgiennes jusqu'à l'aube. Côté thermomètre, les minimales restent élevées. 16 degrés en plaine du côté d'Épinal, 17 du côté des Néo-Castriens, ainsi que 17 également dans le secteur Jérômois. Quant aux maximales, elles restent chaudes également. 30 à 31 degrés en plaine et 28 degrés vers la Perle des Vosges. Le vent est calme, mais nous aurons quand même quelques rafales à 25 km/h en altitude notamment. Le lendemain dimanche, l'indice de fiabilité n'est seulement qu'assez bon. Le temps change de registre pour ce dimanche de fin de mai. Aux aurores, la bonne dynamique de la veille n'est pas encore entachée, même si on note quelques nuages en altitude et un risque très faible d'averse. En seconde partie de journée, la dégradation s'installe pour de bon sur les Hauts-de-Vosges comme sur la préfecture, et des orages peuvent éclater par endroits accompagnés de pluies plus fréquentes. En revanche, à l'ouest, malgré quelques passages nuageux, le temps devrait rester beau. Les averses orageuses pourraient traîner encore en soirée sur les zones élevées. Partout ailleurs, le risque d'humidité est écarté, mais des nuages commencent à s'installer, bien que quelques éclaircies pourraient être visibles. Côté température, les minimales ne fléchissent pas, avec 17 degrés partout sur le département. Cependant, les maximales entament leur chute, 25 degrés en plaine et 23 attendus du côté de Gérardmer. Le vent vient de secteur nord-ouest et se renforce avec la dégradation orageuse. Des rafales localement intenses sont attendues entre 40 et 50 km/h. La semaine prochaine s'annonce plus incertaine, avec des températures qui peinent à retrouver les sommets de ce week-end et encore quelques passages pluvieux lundi et mardi. Pour suivre l'évolution heure par heure, rendez-vous sur radiocristal.org.
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2: L'essentiel de l'actualité, les tensions restent vives au Moyen-Orient. Donald Trump affirme être sur le point de prendre une décision finale concernant un possible accord avec l'Iran. Washington évoque des avancées importantes dans les négociations sur le nucléaire iranien. Pendant ce temps, Israël poursuit ses frappes au Liban où au moins 17 personnes ont été tuées ce jeudi. La vague de chaleur qui touche la France est déjà historique. Entre le 23 et le 27 mai, plus de 370 records de température minimale et maximale ont été enregistrés à travers la France. Ce week-end pourrait marquer la fin de l'épisode de canicule. Le mercure devrait repasser sous les 30 degrés dès dimanche. Le milliardaire Pierre-Édouard Stérin sera auditionné le 4 juin prochain par une commission d'enquête du Sénat. Les sénateurs veulent faire la lumière sur le financement privé des politiques publiques et les risques d'influence sur la démocratie. Le fondateur de Smartbox avait déjà refusé à deux reprises de se présenter devant une commission d'enquête de l'Assemblée nationale. Enfin, en foot, J-1 avant la grande finale de Ligue des Champions entre le PSG et Arsenal. Le club parisien est en bonne place pour remporter la compétition une deuxième fois. PSG-Arsenal, c'est samedi à 18h à Budapest en Hongrie.
3: Bienvenue dans votre bulletin météo. On s'intéresse à ce samedi 30 mai, 150e jour de l'année, et on souhaite une bonne fête à tous les Ferdinands. L'indice de fiabilité est très bon. En matinée, la capitale vosgienne s'éveille sous un ciel limpide. Le soleil prend rapidement ses aises, de la plaine jusqu'aux crêtes, sans la moindre résistance nuageuse. L'après-midi, la belle saison est en rendez-vous sur l'ensemble du département. La voûte céleste reste dégagée du pays de Neuchâtel jusqu'aux Hauts-de-Vosges. Les températures grimpent franchement. Dans la soirée, la douceur s'attarde après le coucher de soleil. Les étoiles devraient veiller sur les vallées vosgiennes jusqu'à l'aube. Côté thermomètre, les minimales restent élevées. 16 degrés en plaine du côté d'Épinal, 17 du côté des Néo-Castriens, ainsi que 17 également dans le secteur Jérômois. Quant aux maximales, elles restent chaudes également. 30 à 31 degrés en plaine et 28 degrés vers la Perle des Vosges. Le vent est calme, mais nous aurons quand même quelques rafales à 25 km/h en altitude notamment. Le lendemain dimanche, l'indice de fiabilité n'est seulement qu'assez bon. Le temps change de registre pour ce dimanche de fin de mai. Aux aurores, la bonne dynamique de la veille n'est pas encore entachée, même si on note quelques nuages en altitude et un risque très faible d'averse. En seconde partie de journée, la dégradation s'installe pour de bon sur les Hauts-de-Vosges comme sur la préfecture, et des orages peuvent éclater par endroits accompagnés de pluies plus fréquentes. En revanche, à l'ouest, malgré quelques passages nuageux, le temps devrait rester beau. Les averses orageuses pourraient traîner encore en soirée sur les zones élevées. Partout ailleurs, le risque d'humidité est écarté, mais des nuages commencent à s'installer, bien que quelques éclaircies pourraient être visibles. Côté température, les minimales ne fléchissent pas, avec 17 degrés partout sur le département. Cependant, les maximales entament leur chute, 25 degrés en plaine et 23 attendus du côté de Gérardmer. Le vent vient de secteur nord-ouest et se renforce avec la dégradation orageuse. Des rafales localement intenses sont attendues entre 40 et 50 km/h. La semaine prochaine s'annonce plus incertaine, avec des températures qui peinent à retrouver les sommets de ce week-end et encore quelques passages pluvieux lundi et mardi. Pour suivre l'évolution heure par heure, rendez-vous sur radiocristal.org.
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1: Et si demain, votre ordonnance était renouvelée par une intelligence artificielle aux États-Unis, ce scénario est devenu une réalité, Kylian Tanguy.
2: Oui, c'est ce que propose une start-up dans l'Utah. Elle a obtenu une autorisation expérimentale d'un an pour permettre à une intelligence artificielle de renouveler certains traitements psychiatriques sans consultation directe avec un médecin. Attention, le dispositif est très encadré. Il ne s'agit pas de poser un diagnostic, mais simplement de prolonger des prescriptions déjà établies. D'ailleurs, seuls les patients jugés stabilisés sont concernés et seule une quinzaine de médicaments contre l'anxiété ou la dépression font partie de l'expérimentation. Une expérimentation qui forcément suscite de fortes réserves. D'abord, parce qu'aucune étude n'a validé ce type de dispositif. Ensuite, parce qu'il échappe pour l'instant au cadre strict des dispositifs médicaux. Mais surtout, car les psychiatres rappellent que leur métier ne se limite pas à prescrire des médicaments. La psychiatrie repose aussi sur l'écoute, l'analyse du comportement et du contexte de vie du patient. Des éléments qui sont encore difficilement pris en compte par une intelligence artificielle. Et puis, un autre point sensible, c'est la responsabilité. En cas d'erreur ou de complication, qui est en cause? L'entreprise, le médecin référent ou bien personne? Pour l'instant, c'est encore flou. Pour autant, les spécialistes ne rejettent pas totalement l'IA. Beaucoup plaident pour un modèle hybride où elle viendrait en appui des médecins pour gagner du temps ou améliorer le suivi.
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0: Le collectif des radios des Vosges met en place un plateau commun pour le Festival international de sculpture Camille Claudel et sa 32e édition. Je suis Manuel de Radio Cristal, je suis aussi en compagnie de Eric de Résonance FM pour faire ce plateau. Et nous accueillons aujourd'hui deux jeunes étudiants de l'école Saint-Luc-Saint-Henri en Belgique à Tournai. Donc nous sommes déjà en compagnie de Terrain Roméo. Monsieur Terrain, bonjour.
1: Bonjour.
0: Monsieur Clerf, bonjour.
2: Bonjour.
0: Donc Benoît Clerf, tous les deux étudiants, comme je l'ai dit auparavant. Bon, vous êtes ici présent sur le festival, vous faites de la sculpture, évidemment, c'est le but. Mais on va peut-être s'intéresser à votre école, à votre parcours. Alors, bon, qui veut prendre la parole déjà pour un peu expliquer son parcours, pourquoi vous en êtes là, est-ce que vous aimez dans l'art ?
2: Alors nous, on a commencé à faire des études d'ébénisterie à l'Institut Saint-Luc. Donc on a d'abord une formation d'ébéniste qui se fait en 2 ans après une réorientation. Donc on est tous les deux diplômés du bac ou d'un équivalent, voire d'autres diplômes. Et on s'est réorienté dans une classe spéciale d'ébénisterie où on a appris à faire des meubles sur 2 ans. À la fin de ces 2 années, on s'est spécialisé, on a commencé une spécialisation dans la sculpture d'ornement. Donc pour venir compléter cette formation sur les meubles. Et c'est cette spécialité qu'on suit actuellement, donc dans l'ornement, dans la sculpture, et qui nous a permis d'intégrer ce festival.
0: Vous avez tous les deux le même parcours de la réorientation ?
1: Ouais, pareil. J'ai fait aussi mes études avant à la fac, et puis je me suis réorienté après ici, donc à Saint-Luc. Donc on a suivi le même cursus pendant 2 ans. Ouais.
0: Vous faisiez quoi avant alors, votre réorientation ?
2: Alors moi j'ai une licence de design du mobilier, un petit peu la continuité de l'ébénisterie, sauf que ce que je faisais c'était vraiment simplement du dessin, et j'ai voulu passer de l'autre côté de l'établi.
0: Et pour vous ?
1: Moi j'étais en fac de sport, j'ai pas poursuivi mon cursus parce qu'il y a eu le Covid, donc j'ai passé mon temps en fait à travailler avant d'intégrer les compagnons du devoir que j'ai fait avant d'intégrer Saint-Luc. J'ai pas eu mon CAP parce que pareil c'était un peu une année compliquée pour moi, et puis après je me suis dit que j'avais peut-être besoin de quelque chose de plus académique. Je suis allé donc à Saint-Luc, voilà.
0: Donc on a quand même ce lien avec les compagnons du devoir et cette transition entre le sport et l'art, alors que pour vous finalement ouais, tout ce qui est design c'est aussi ancré en vous, Benoît.
2: Ouais, moi c'est la suite logique, je voulais m'intéresser à un matériau, mais maintenant je me considère plus ébéniste que designer. Ça a vraiment pris le dessus.
0: On va peut-être parler aussi de l'école, parce que vous me disiez en off, Saint-Luc, Saint-Henri, bah, présentez-nous un peu cette école ou ces écoles, puisque moi-même, je ne connais pas, que nos auditeurs puissent comprendre.
1: Saint-Luc, alors ça regroupe plusieurs cordes d'enseignement. L'école est notamment connue pour son pôle ébénisterie dans lequel on est allé. Mais globalement, ça va donc, si je ne m'abuse, de la 3e jusqu'à la terminale. Et donc nous, on a intégré donc l'équivalent, il me semble, de la 2e ou de la 1e en France. Donc c'est la 5e. Ensuite, on a fait la 6e donc en ébénisterie. Et là, cette année, donc techniquement, on aurait dû faire une 7e. Mais on est parti sur un enseignement pour adultes, puisqu'en fait, il y a eu des petites réformes qui nous ont coupé l'herbe sous le pied. Du coup, en fait, on n'a fait pas vraiment une 7e, mais c'est tout comme.
0: Il y a un distinguo entre adultes et... Alors, c'est vrai qu'en Belgique, je ne connais pas l'équivalent, mais et la partie lycée, on va dire, études après 17-18 ans.
1: Oui, c'est ça. En fait, la 7e, techniquement, alors c'est une année de spécialisation dans tous les cas, peu importe si on suit le cursus scolaire classique ou comme nous, suite à une réorientation. Mais ouais, en fait, ils ont décidé d'ouvrir donc marqueterie et sculpture pour les gens qui avaient déjà leur CUSS donc leur bac, ou un diplôme équivalent. Et donc ceux qui suivaient le cursus scolaire, donc ils ont eu leur CUSS donc en 6e. Ils ont eu, eux, droit à une 7e, mais qui est complètement différente. Donc ils n'ont pas ni sculpture, ni marqueterie. Et ils ont donc, il me semble qu'il y a agencement, restauration, garnissage et création. Voilà, merci.
0: Les formations durent combien de temps et ça donne accès à quel diplôme ?
2: C'est en 1 an qui donne accès à un diplôme de spécialité de sculpteur de marqueterie qui n'est pas reconnu en France. Voilà, ça, il faut le savoir, mais le nom de l'école l'est. Dans le métier, les gens reconnaissent Saint-Luc en tant qu'entité, mais pas le diplôme.
0: Et c'est en collaboration avec des sculpteurs ? Est-ce que vous avez du terrain ? Est-ce que c'est que de la théorie ? Comment que c'est dans la pratique ?
2: Eh ben, on a notre prof, qui est lui-même sculpteur, qui a fait beaucoup de symposiums, qui à la base est un sculpteur de sculpture en ronde-bosse, de festival, etc., qui a du coup repris ce pôle. Nous, on fait de l'ornement principalement. L'année se constitue en... On a 3-4 exercices d'ornement qu'on sculpte de A à Z en partant des plâtres, et ensuite un projet final dans lequel on peut partir plus loin si on le désire.
0: Et ça amène quoi comme opportunité après ces études-là? Quel métier on peut faire ou qu'est-ce que vous, vous voudriez faire après?
2: Eh ben, moi, je vais faire l'inverse de Roméo, c'est-à-dire l'année prochaine, je vais rejoindre les Compagnons en menuiserie, CAP en un an, et pour, à la suite, si possible, faire de la belle menuiserie d'art. Donc, intégrer la sculpture d'ornement à la menuiserie dans un domaine plus concret, on va dire, que l'ébénisterie.
0: Et vous, Roméo ?
1: Et moi, je vais reprendre une année de sculpture. J'ai besoin de me perfectionner. Et en fait, ce qui m'attire là-dedans, c'est la possibilité de voir plusieurs matériaux différents. J'ai eu l'occasion de travailler pendant mon stage la céramique. Et là, en voyant Romain et Bettina, que vous avez reçu certainement juste avant nous, le métal aussi, qui est super intéressant. Donc voilà, pourquoi pas partir sur ça l'année prochaine.
0: Merci à vous, Benoît et Roméo, pour nous avoir expliqué un peu comment fonctionne votre école. Ça nous permet d'avoir un autre regard sur ce festival de sculpture et aussi le regard d'un autre pays. Et merci aussi de nous avoir raconté votre parcours et ce que vous souhaitez faire à l'avenir. Quant à vous, auditeurs de Radio Cristal, restez bien connectés puisqu'on se retrouve tout de suite après avec Eric de Résonance FM, qui complétera les questions et s'intéressera peut-être un peu plus aux sculptures qui sont faites sur place avec Roméo et Benoît.
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1: De retour dans notre deuxième partie d'émission, toujours consacrée au Festival international de sculpture Camille Claudel. Cette fois-ci, ce sera Eric de Résonance FM, toujours dans le cadre du collectif de Radio des Vosges, qui va continuer d'interviewer Roméo et Benoît de l'école Saint-Luc-Saint-Henri de Tournai en Belgique. Moi, je me suis occupé de la partie école, formation et futur et parcours, on peut dire. Maintenant, Eric va compléter tout ça et va s'intéresser à ce qu'ils font pendant le festival sur place. Je vous laisse tout de suite avec Eric.
2: Les compagnons, ça existe en Belgique, en France, ou c'est les mêmes compagnons ?
3: Je crois qu'il y a des compagnons à Bruxelles, mais je crois que c'est complètement différent. Et en fait, en fonction des régions, et je dirais même en fonction des villes, les spécialisations ne sont pas du tout pareilles. Par exemple, là, on a les compagnons à Villeneuve-d'Ascq, ils ont de l'ébénisterie. Et la deuxième ville en France qui a ce pôle ébénisterie, je crois que c'est Saint-Étienne, il me semble. Donc voilà.
2: Dans votre formation, est-ce qu'il y a de l'histoire de l'art, alors, du coup ?
3: Quand on a fait l'ébénisterie en 2 ans, ouais, on a eu des cours d'histoire de l'art. Chez les compagnons aussi. Mais là, cette année, non, du tout. On n'a pas eu du tout de cours.
2: Benoît et Roméo, c'est votre première participation au Festival Camille Claudel. Qu'est-ce qui vous a donné envie de participer cette année ?
4: Déjà, c'est notre professeur qui, lui, a déjà participé en tant que sculpteur professionnel, qui a eu l'occasion d'envoyer plusieurs fois ses élèves et qui, dès le début de l'année, nous a proposé en nous disant que... Il nous a laissé le champ libre. Si on refusait, on n'y allait pas. Mais il nous a dit que c'était une expérience super et que ça valait le coup d'y aller. Il nous a montré beaucoup de photos, de projets. On a été très convaincus tout de suite.
2: Ouais. Alors votre professeur, Adela, en début de semaine, il vous est venu en aide parce qu'il y a eu un souci. Alors il y a eu un tirage au sort pour le bio de bois et vous êtes tombé sur un bio que vous attendiez pas forcément. Expliquez-nous.
3: Ouais, effectivement, c'était un petit peu la loterie. Donc les pros, eux, donc ils ont eu un tirage au sort pour leur bille. Mais malheureusement, nous, en tant qu'étudiants, on n'a pas eu ce luxe-là. Bon, après, c'était 50% de chance d'avoir un bon bio, puisqu'il y a une deuxième école aussi qui fait de la sculpture sur bois. Et malheureusement, le bois qu'on a choisi n'est vraiment pas fait pour être taillé. Ouais, malheureusement.
2: Alors pourquoi ?
3: En fait, on s'est rendu compte en rentrant dans la matière que le bois est attaqué par un champignon. Alors ça fait de très beaux effets, donc on peut essayer de jouer là-dessus. Mais effectivement, à la taille, c'est autre chose.
2: Il vous a rassuré, votre professeur ? Qu'est-ce qu'il vous a dit ? Quelle alternative vous avez alors ?
4: Il est venu nous dire que le bois, il était ce qu'il était, qu'on ferait notre maximum. On s'était un petit peu perdu, en fait. C'était la première fois qu'on faisait un exercice pareil. Et donc, il a permis de nous reguider un petit peu le bois étant ce qu'il est. Il nous a dit, il nous a rassuré en disant que si on arrive à le sculpter, ce sera d'autant plus honorable. Si on n'y arrive pas, ce sera pas dramatique. On est reparti bien motivé de plus belle et on arrive à un beau résultat déjà assez satisfaisant pour l'instant.
2: Alors le monde à l'envers, qu'est-ce que ça vous a inspiré ? Alors présentez-nous le projet.
3: Pour le projet, de base, je n'étais pas du tout dedans. Alors on s'est tous investis évidemment pour sortir des projets différents à envoyer donc au comité. J'en faisais pas partie puisque normalement j'étais censé rester donc à Saint-Luc. C'était une de mes collègues Tess qui était censée participer avec Benoît. Et donc en ayant repris le flambeau, donc forcément j'ai dû m'intéresser au projet. Très beau projet. En plus, ça reprend la chanson de Chantal Goya qui est, il me semble, de la région.
2: Comment on travaille à deux alors, du coup ?
3: On a trouvé une bonne dynamique. L'un travaille la tête, l'autre les jambes. Et puis sinon, après, donc haut, bas, droite, gauche, devant, derrière. Voilà, on essaie de se départager comme on peut et essaie d'être très efficace le plus possible. On a tous les deux une lecture et à chaque fois qu'il y en a un qui fait quelque chose, il demande le conseil à l'autre, etc. On se renvoie la balle comme ça et ça marche plutôt bien pour l'instant.
2: Sur le festival, sur l'ambiance, quel est votre regard ?
3: Étonnamment pas stressé, pourtant je suis quelqu'un d'assez anxieux, mais non, ça s'est plutôt bien passé, super bien accueilli par l'équipe des bénévoles et des organisateurs, donc rien à dire là-dessus. Et puis les professionnels aussi sont super avenants, on peut discuter avec eux de tout et de rien, et c'est vraiment appréciable.
2: Et vous Benoît alors, sur le festival ?
4: Je rejoins Roméo, très bien accueilli par les bénévoles, on est tout de suite mis à l'aise, et ensuite au sein du festival, les sculpteurs professionnels nous accompagnent, sont très bons conseils, c'est une très bonne ambiance. Ouais.
2: Alors beaucoup de vos collègues d'avant, des écoles qui sont venues dans les festivals précédents, parfois reviennent tout seuls, en individuel. Ils postulent. Est-ce que vous pensez que ça pourrait être une seconde étape, une deuxième?

0: Ça pourrait être envisageable, oui. Si l'occasion se présente, si le travail me le permet aussi, je reviendrai avec plaisir, ouais.
1: Idem pour moi, je pense que c'est une super expérience et pas forcément ici, mais je sais qu'on a eu des propositions pour rejoindre des symposiums en Suisse de la part de Christine, la brésilienne. Bon, évidemment, comme je suis pas encore pro, ce sera pas pour maintenant, mais pourquoi pas de revenir ici ou même de participer à d'autres symposiums à l'avenir.
2: Eh bien, merci à vous, Romain et Benoît, donc, et puis bonne fin de festival, Camille Claudel.
1: Merci à vous.
0: Merci beaucoup.
3: Nous remercions Eric de Résonance FM pour cette partie d'interview. Ça nous permet aussi d'avoir une vision des étudiants et des écoles qui sont sur place au Festival de Sculpture Camille Claudel. Ensuite, c'est une nouvelle personne du collectif du Radio des Vosges, l'IA de Radio Guémozo, qui nous a fait une petite sélection de reportages interviews sur le terrain directement avec plusieurs sculpteurs. Je vous laisserai les découvrir. Restez bien sur Radio Cristal.
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1: Troisième et dernière partie de votre émission, toujours sur le Festival international de sculpture Camille Claudel. On en a fini avec l'école Saint-Luc Saint-Henri de Tournai en Belgique. On laisse maintenant la parole à Lia de Radio Gemozo, car elle nous a concocté deux interviews de sculpteurs directement sur le terrain pendant qu'ils étaient en train de travailler. Et donc je vous laisse tout de suite avec Lia pour apprécier le travail des sculpteurs.
2: Je suis avec Aubin, l'un des sculpteurs participant à cette 32e édition du Festival de sculpture Camille Claudel. Bonjour Aubin.
3: Bonjour.
2: Comment ça va ?
3: Eh ben super, un peu fatigué parce que c'est speed mais c'est chouette.
2: Là ça fait combien de jours que tu travailles sur ton œuvre ?
3: Là on est au début de la 4e journée. C'est assez intense parce que du coup c'est sur 10 jours. On a 9 jours de sculpture et après 9 jours de sculpture pour faire une sculpture de cette taille ça va. C'est assez raisonnable.
2: Alors, il y a des sculpteurs d'un peu partout dans le monde, mais toi, tu es Vosgien.
3: Oui, alors on est 3 Vosgiens cette année. Mon ancienne camarade de classe, Marceline Samy, Aude Vaxeler, et puis moi. Du coup, voilà, on est 3 locaux cette année. C'était un peu le fruit du hasard, parce que c'est anonyme, les candidatures. Donc voilà, on a été sélectionnés tous les 3, on est contents. On représente notre territoire, c'est chouette. J'avais déjà fait le festival, justement, avec ma camarade Marceline, il y a 2 ans, mais en tant qu'élève. Et puis là, être sélectionné en tant que pro, c'est chouette parce que déjà ça nous fait connaître. C'est gratifiant, ça veut dire que notre projet a plu quoi. Après, il faut quand même le réaliser dans le bois après.
2: Surtout que là, c'est une grosse pièce que tu es en train de préparer. Est-ce que tu peux nous en parler un petit peu ?
3: Oui, alors c'est un arbor inversé. Donc c'est un arbre qui monte vers le ciel mais qui à un moment ne trouve plus ses repères et décide de repartir vers le sol. Donc pour trouver la fraîcheur et essayer de retrouver un peu un sens à sa vie parce qu'il ne trouve plus la lumière. Voilà. Donc c'est un peu une référence au dérèglement climatique, au bouleversement des écosystèmes, surtout dans une région comme les Vosges où on a énormément d'arbres et on ressent énormément la pression du changement climatique sur nos forêts.
2: Comment tu t'y prends là pour créer ? Par quoi tu commences ? Quelles sont les étapes de cette création ?
3: Déjà, j'avais pas trop d'idées, j'ai pris du temps à trouver quelque chose. Et puis ensuite, vu que j'étais attaché un peu au côté écologique, je me suis dit que j'allais partir là-dessus. J'avais fait un petit croquis vite fait, je l'avais montré à un ami sculpteur qui m'a conseillé. Ensuite, on a un peu discuté, j'ai refait un autre croquis. Et après, d'après un dessin, j'ai fait la maquette qui est juste là. La sculpture ne sera pas identique à la maquette parce que je me suis un peu adapté pendant le festival. C'est à l'œil, donc on peut pas faire. Voilà. Là, j'ai passé 2 jours et demi à la tronçonneuse, mais que à la tronçonneuse. Donc, toutes les bauches, les courbes et tout ça, c'est tout fait à la tronçonneuse. Après, je prends une petite meule avec un disque à picot, une râpe, pour pouvoir faire les courbes un peu plus propres, lisser les courbes. Et ensuite, là, il y a beaucoup de travail à l'outil manuel. Donc, des gouges, des ciseaux à bois. Après, à la fin, j'ai passé aussi à une meuleuse qui va me permettre de poncer mes surfaces. Et toute une étape de texturage pour la finition, pour donner un peu de cachet à la sculpture.
2: C'est quoi la plus grande difficulté pour toi ?
3: Je pense l'ébauche au début, parce qu'il ne faut pas se planter, pas faire de boulettes à la tronçonneuse. Mais sinon, en soi, chaque étape est un peu importante, je trouve. Donc,
2: On parle beaucoup de partage ici, d'expérience. Il y a plein de nationalités différentes, avec des façons aussi peut-être de créer différentes, un parcours différent. Est-ce que tu as pu avoir le temps d'échanger ? Est-ce que tu as pris des conseils ?
3: Un petit peu de conseils, notamment quand je l'avais fait il y a 2 ans en tant qu'élève. Sinon cette année on découvre d'autres techniques, comme par exemple à côté mon amie brésilienne elle fait avec très peu d'outils. En même temps l'aéroport a perdu ses bagages, donc du coup elle arrive à s'en sortir avec très peu d'outils, c'est assez impressionnant. Sinon il y a les sculpteurs africains, c'est toujours très impressionnant parce qu'ils utilisent une tronçonneuse et une simple herminette, c'est une sorte de hache qui fait gouge, et ils arrivent à faire des trucs alors que nous on se ramène avec tout un lot d'outils différents, des machines et tout ça, ils arrivent à faire avec très peu, du coup c'est assez inspirant. Puis sinon, ouais, les techniques, chacun a son style, donc c'est chouette de voir des choses différentes.
2: Est-ce que ça va être ton métier d'être sculpteur sur bois ?
3: C'est déjà le cas, ouais. Ouais, j'ai créé ma boîte en septembre, donc je suis basé à Julien-Rue, et je fais de l'ébénisterie et de la sculpture sur bois.
2: Qu'est-ce que je te souhaite pour la fin de ce festival ?
3: Juste de continuer, puis de bien s'amuser avec les copains, parce que c'est surtout une bonne ambiance. Au-delà d'être un festival, c'est surtout des sculpteurs qu'on connaît déjà ou qu'on apprend à connaître, quoi.
1: On change un peu les matériaux avec 2 nouveaux sculpteurs sur pierre. Ils se font assez rares cette année sur le festival. Et c'est à nouveau Lia de Radio Gemozo qui a produit cette interview.
2: Alors, je suis avec Mathias et Coralie, sculpteurs de pierre. On a vu beaucoup de sculpteurs sur bois, peu de sculpteurs sur pierre jusqu'ici. Vous êtes combien ici à représenter la pierre ?
4: Nous.
5: Oui, là, on est tout seul.
4: Il y avait un qui venait d'Iran, je crois bien, un Ukrainien et une Allemande, mais ils sont tous absents.
2: Donc là, vous représentez un petit peu le festival. Pourquoi ? Parce que Camille Claudel, c'était quand même une sculptrice sur pierre. Est-ce que vous ressentez un enjeu, une pression particulière ?
5: Non, pas spécialement. Pas spécialement. Puis on est là surtout pour s'amuser là-dessus, pour faire notre projet, quoi. Donc, c'est la première fois qu'on y participe et c'est la première fois qu'on fait un bloc aussi gros, en tout cas. C'était du 70-90 cm, donc un bloc 6 et 6 faces pour ensuite tailler notre projet, notre modèle qu'on a en plus petit.
4: On est parti sur un oiseau pour représenter la liberté, la puissance, le côté nature, et mi-robotique pour un peu, on va dire, dénoncer l'évolution actuelle où l'être humain essaie de tout remplacer et qui grignote de plus en plus la nature jusqu'à toi, l'oiseau qui est censé être indomptable dans le ciel.
2: Qu'est-ce que c'est comme pierre ?
4: Du grès des Vosges, okay. Du grès blanc.
2: C'est une pierre qui est difficile à sculpter ?
5: Non, pas du tout. Elle est juste très abrasive, donc il faut bien se protéger, quoi. Oui, elle est tendre, ouais.
2: Vous venez du lycée Camille Claudel ?
5: Oui, à Remiremont. On est en mention complémentaire sculpture.
2: Qu'est-ce qui vous a donné envie de devenir sculpteur sur pierre ?
4: Pour la création. On est beaucoup plus libre qu'à la taille de pierre.
5: La sculpture, c'est vraiment tout ce qui va être ornement, etc. Comparé à la taille, où c'est beaucoup de rénovation de bâtiments.
2: Est-ce qu'il y a encore beaucoup de débouchés ? Est-ce que les Vosges représentent encore cet art, cette tradition de la sculpture sur pierre, à votre avis ?
5: Dans les Vosges, pas tellement. En tout cas, c'est compliqué de trouver un travail là-dessus, quoi. C'est surtout de la rénovation de monuments historiques, donc dans la sculpture, c'est plus... C'est un peu plus compliqué à trouver, quoi.
4: Puis en général, les entreprises qui sont implées, ils ont leur sculpteur attitré. Il faut réserver sa place.
2: Donc c'est un métier un petit peu rude de concurrence, oui. Mais passionnant, j'imagine. Merci beaucoup à tous les deux. Qu'est-ce que je vous souhaite pour la suite et la fin de ce festival ?
5: Qu'on y arrive et puis qu'on finisse le projet, quoi. Oui.
1: Voilà, c'était notre dernière émission consacrée au 32e Festival international de sculpture Camille Claudel à la Bresse. Avec l'ensemble du collectif des radios, on remercie énormément Raymond de Radio des Ballons, Lia de Radio Guémozo, Eric de Résonance FM et bien sûr la participation de Radio Cristal. On se retrouvera sûrement dans 2 ans pour couvrir à nouveau cet événement. En attendant, vous pouvez retrouver dès aujourd'hui cette émission en podcast sur notre site internet radiocristal.org dans la section podcast puis la rubrique l'invité. Je vous dis à tout bientôt pour une nouvelle émission consacrée pourquoi pas à une histoire, à une personne ou à une structure différente.

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2: Bonsoir à tous. À la une de l'actualité, les tensions restent vives au Moyen-Orient. Donald Trump affirme être sur le point de prendre une décision finale concernant un possible accord avec l'Iran. Washington évoque des avancées importantes dans les négociations sur le nucléaire iranien. Pendant ce temps, Israël poursuit ses frappes au Liban où au moins 17 personnes ont été tuées ce jeudi. Et puis, nouvelle escalade autour de la guerre en Ukraine. La Roumanie a expulsé le consul général russe après la chute d'un drone sur un immeuble près de la frontière ukrainienne. L'incident a fait 2 blessés. Moscou promet des mesures de rétorsion, tandis que Vladimir Poutine affirme qu'il est encore impossible de déterminer l'origine exacte de l'appareil. La vague de chaleur qui touche la France est déjà historique. Entre le 23 et le 27 mai, plus de 370 records de température minimale et maximale ont été enregistrés à travers la France. Une dizaine de départements restent placés en vigilance orange canicule ce vendredi, notamment en région parisienne. Ce week-end pourrait marquer la fin de l'épisode de canicule. Le mercure devrait repasser sous les 30 degrés dès dimanche. Le milliardaire Pierre-Édouard Stérin sera auditionné le 4 juin prochain par une commission d'enquête du Sénat. Les sénateurs veulent faire la lumière sur le financement privé des politiques publiques et les risques d'influence sur la démocratie. Le fondateur de Smartbox avait déjà refusé à 2 reprises de se présenter devant une commission d'enquête de l'Assemblée nationale. Patrick Bruel ne participera pas à la prochaine édition des Enfoirés. Le chanteur de 67 ans, visé par plusieurs plaintes pour violences sexuelles en France et en Belgique, a lui-même décidé de se retirer par respect pour l'association et les autres artistes, selon la production. Patrick Bruel bénéficie de la présomption d'innocence. Plusieurs concerts ont déjà été annulés ces derniers jours, notamment au Québec. Enfin, en foot, J-1 avant la grande finale de Ligue des Champions entre le PSG et Arsenal. Le club parisien est en bonne place pour remporter la compétition une deuxième fois. Mais le coach Luis Enrique préfère rester concentré sur la performance et le jeu.
3: Ah, je pense que chaque fois que nous voyons exciter nos supporters, c'est très positif. Après, avant une finale comme ça, on cherche à rester concentré sur ce que c'est important, sur les choses qu'il faut savoir gérer. Et c'est clair que c'est une motivation pour nous, pas marquer l'histoire que l'on a fait l'année dernière, mais continuer à être l'un des meilleures équipes du monde et de l'Europe dans ce moment. Et c'est notre objectif, c'est clair.
2: PSG Arsenal, c'est samedi à 18h à Budapest en Hongrie. Voilà pour l'actualité. Bonne soirée à tous.
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3: Bienvenue dans votre bulletin météo. On s'intéresse à ce samedi 30 mai, 150e jour de l'année, et on souhaite une bonne fête à tous les Ferdinands. L'indice de fiabilité est très bon. En matinée, la capitale vosgienne s'éveille sous un ciel limpide. Le soleil prend rapidement ses aises, de la plaine jusqu'aux crêtes, sans la moindre résistance nuageuse. L'après-midi, la belle saison est au rendez-vous sur l'ensemble du département. La voûte céleste reste dégagée du pays de Neuchâtel jusqu'au Haut-de-Vosges. Les températures grimpent, franchement. Dans la soirée, la douceur s'attarde après le coucher de soleil. Les étoiles devraient veiller sur les vallées vosgiennes jusqu'à l'aube. Côté thermomètre, les minimales restent élevées. 16 degrés en plaine du côté d'Épinal, 17 du côté des Néo-Castriens, ainsi que 17 également dans le secteur Jérômois. Quant aux maximales, elles restent chaudes également. 30 à 31 degrés en plaine et 28 degrés vers la Perle des Vosges. Le vent est calme, mais nous aurons quand même quelques rafales à 25 km/h en altitude notamment. Le lendemain dimanche, l'indice de fiabilité n'est seulement qu'assez bon. Le temps change de registre pour ce dimanche de fin de mai. Aux aurores, la bonne dynamique de la veille n'est pas encore entachée, même si on note quelques nuages en altitude et un risque très faible d'averse. En seconde partie de journée, la dégradation s'installe pour de bon sur les Hauts-de-Vosges comme sur la préfecture, et des orages peuvent éclater par endroits accompagnés de pluies plus fréquentes. En revanche, à l'ouest, malgré quelques passages nuageux, le temps devrait rester beau. Les averses orageuses pourraient traîner encore en soirée sur les zones élevées. Partout ailleurs, le risque d'humidité est écarté, mais des nuages commencent à s'installer, bien que quelques éclaircies pourraient être visibles. Côté température, les minimales ne fléchissent pas, avec 17 degrés partout sur le département. Cependant, les maximales entament leur chute, 25 degrés en plaine et 23 attendus du côté de Gérardmer. Le vent vient de secteur nord-ouest et se renforce avec la dégradation orageuse. Des rafales localement intenses sont attendues entre 40 et 50 km/h. La semaine prochaine s'annonce plus incertaine, avec des températures qui peinent à retrouver les sommets de ce week-end et encore quelques passages pluvieux lundi et mardi. Pour suivre l'évolution heure par heure, rendez-vous sur radiocristal.org.
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1: Alicia Colo est chargée de communication pour la ville de Golbey. Elle est avec nous pour parler de l'agenda des animations de la ville pour ce mois de juin. Donc ensemble, on reprend tout ce qui se passe. Il y a toujours un beau programme avec la ville de Golbey, toujours riche. Et cette fois-ci, on débute avec une exposition qui sera tout le mois autour des abeilles.
2: Oui, effectivement. Donc du 2 au 30 juin, il y a une exposition de photographies sur les abeilles sauvages qui a été imaginée et produite et mise à disposition par le Conseil départemental des Vosges à la BMI de Golbey. Cette exposition vous fera découvrir la beauté des abeilles sauvages et donc c'est tout public. Si vous le souhaitez, il y a des événements à côté donc qui concernent toujours les abeilles à la BMI de Golbey et je vous invite à les contacter pour en savoir plus.
1: On a une autre exposition de photos, décidément c'est riche au niveau culturel, mais cette fois-ci ce sera ailleurs.
2: Oui, effectivement. Donc là, c'est du 9 au 14 juin. Le club de photos de l'association Golbey Animation vous propose une exposition de leur réalisation de l'année. L'entrée est libre du mardi au dimanche de 10h à midi et de 14h à 18h et donc elle aura lieu au centre culturel.
1: Mardi 9 juin, un spectacle pour les plus jeunes.
2: Là, il s'agit d'une soirée de valorisation de l'accueil périscolaire avec la présentation du projet comédie musicale de l'accueil et de l'atelier Créa-Danse de Golbey Animation. L'entrée est libre et donc ça aura lieu le mardi 9 juin au Centre culturel à 19h.
1: Le lendemain, on retrouve un atelier mais plus nature.
2: Oui, donc il s'agit d'un atelier qui s'intitule « Les vertus des plantes ». Donc en partenariat avec les jardins de Cocagne, découvrez tous les pouvoirs des plantes médicinales et fabriquez un baume ou une petite tisane. C'est à partir de 15 ans et c'est sur inscription. Ça aura lieu à la BMI de Golbey le mercredi 10 juin de 17h à 19h.
1: On reste toujours sur cette journée du mercredi 10 juin et toujours à la BMI, mais on pourra aussi faire des jeux.
2: Oui, donc là, il s'agit d'un événement qui s'intitule « À quoi on joue ?». Découvrez une sélection de jeux de société portant sur la nature, les animaux et l'environnement. C'est à partir de 5 ans et ça aura lieu donc à la BMI de Golbey de 16h à 17h.
1: Vendredi 12 juin, peut-être là le plus gros événement du mois.
2: Cette fois-ci, la ville de Golbey qui vous invite à vous rendre au parc des Acacias le vendredi 12 juin de 16h à 22h pour son événement Musique et Terroir. Nous accueillerons la Roue Libre, qui est une caravane solaire avec plusieurs artistes, donc Solus Mind et Gros de Cœur. On accueillera également le mini-golf du Ludiker Park qui sera gratuit pour les personnes présentes, ainsi que des producteurs locaux pour la partie restauration. La Roue Libre est une caravane culturelle itinérante. Ses propriétaires, Nathan Gros de Cœur et Marion Camis, vous proposeront sur site de déguster des boissons locales. Et pour la partie restauration, on a plusieurs producteurs locaux qui seront présents, comme la chèvrerie des Petits Princes, Claude Le Vosgien, Emmanuel Laloué et la ferme des Capucines. Ils proposeront un large choix de produits à déguster sur place, donc type plateau de fromage, salade, quiche, crème glacée et cornet fait maison.
1: Alicia, si on souhaite se renseigner un peu plus sur ce que la ville propose, qu'il reste encore plein de petites animations, comment on peut faire ?
2: Alors, je vous invite à contacter directement l'accueil de la mairie au 03 29 31 23 33 ou sinon, vous pouvez vous rendre directement sur le site internet de la ville, donc golbey.fr et nous avons également une page Facebook et Instagram où sont relayés tous nos événements.
3: La médiathèque de Dompère vient nous ouvrir ses portes et puis sa programmation pour le mois de mai. Et pour cela, nous sommes en compagnie de Mathilde Belnay. Donc, vous êtes la responsable de la médiathèque. Et on va terminer ce mois de mai par le retour de votre club de lecture. Alors, c'est dédié à quel public ?
4: Le club de lecture est dédié à tous. Que vous soyez amoureux des livres, que vous pouvez partager des histoires que vous avez pu lire récemment, ou même un magazine, un DVD, une BD. Un film que vous avez vu au cinéma, vous êtes les bienvenus. L'idée, c'est vraiment de partager vos avis, puis aussi pourquoi pas de découvrir d'autres choses, de nouvelles histoires, de nouvelles choses à découvrir. Vous pouvez rejoindre notre club de lecture et puis plonger dans tous ces univers divers et variés, mais pas seulement. Ne vous tracassez pas, ce n'est pas toujours seulement que du roman, ça peut être aussi de la BD, mais aussi des films qu'on a pu voir au cinéma, qui sont à l'affiche et que nous, par la suite, on achète en DVD. Voilà, ça peut être aussi des magazines ou vraiment un échange de choses qu'on peut lire en ce moment.
3: Alors, le rendez-vous est donné à quelle heure ?
4: À à 10h.
3: Alors, en dehors de vos livres, est-ce que vous avez également d'autres activités proposées quand on s'ennuie chez soi?
4: Vous pouvez bien sûr venir à la médiathèque. On peut effectivement sortir peut-être un ou deux jeux de société si vous souhaitez. Parfois, on propose aussi des soirées jeux ou des après-midi jeux de société, souvent pendant les vacances scolaires. On peut effectivement aussi visionner un film. Vous pouvez piocher un film dans nos différents DVD. Et puis, on a deux casques audio, donc vous pouvez regarder tranquillement à l'écart votre film. Et puis, pourquoi pas aussi pour les plus petits, faire un petit coloriage en attendant ou un petit pliage. Voilà.
3: On va vous demander de nous redonner votre numéro de téléphone, mais également peut-être un site internet où l'on pourrait retrouver votre programme.
4: Oui, bien sûr. Alors, nous avons une page Facebook, donc Médiathèque Dompère, que vous pouvez retrouver toutes nos actualités, toutes nos animations, nos achats. On fait des petites tables thématiques ou alors pas mal de nouveautés. Voilà, on vous partage toutes nos actualités. Et puis aussi, vous pouvez aussi nous contacter au 03 29 34 67 57.
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1: Bonjour, j'ai choisi de vous faire entendre deux pièces d'un compositeur portugais, un peu à cheval entre la Renaissance et l'époque baroque. Manuel Cardoso est né en 1566 et mort en 1650. Il est donc de la génération de Monteverdi, qui a juste un an de moins. La formation qu'il reçoit dès l'âge de 9 ans au séminaire d'Évora porte la marque de son professeur, Matteo de Aranda, qui avait effectué plusieurs séjours en Italie et était lui-même très influencé par Palestrina. Plus tard, Cardoso fut sous-prieur et vicaire pendant plus de 60 ans au Carmel de Lisbonne. On a longtemps négligé les compositeurs portugais de cette période, sans doute à cause du décalage esthétique entre leur écriture d'inspiration Renaissance et les nouveautés musicales de l'Europe baroque. Et ce décalage s'explique par le fait que pendant les 60 années qui séparent 1580 de 1640, le Portugal passe sous la domination des Habsbourg d'Espagne. Après avoir tenu une place brillante parmi les nations européennes, ce pays connaît une éclipse qu'accompagne un isolement soudain. Les pièces que vous entendrez procèdent d'une même inspiration, dont le thème central est une supplication confiante adressée au Créateur. Ce sont les aspirations d'une âme religieuse souffrante qui coïncident de façon troublante avec l'expression d'un sentiment national meurtri. C'est un parallèle qu'autorise la dédicace du Liber Primus, édité en 1625, dans lequel figurent les pièces de ce CD. En effet, le destinataire n'est autre que le duc de Bragance, futur roi Jean IV, qui cristallise alors les espoirs d'un retour à l'indépendance. Voici donc la Missa Miserere Mihi Domine de Manuel Cardoso, interprétée par l'ensemble vocal européen dirigé par Philippe Ehrweg.

Vous venez d'entendre la Missa Miserere Mihi Domine du compositeur portugais Manuel Cardoso et elle était interprétée par le très bel ensemble vocal européen dirigé par Philippe Ehrewig. Nous restons en compagnie de cet ensemble et de ce compositeur pour entendre le Magnificat Secundi Toni.

0: C'était le Magnifica Secundi Toni de Manuel Cardoso, interprété par l'ensemble vocal européen sous la direction de Philippe Ehrenweg. Au revoir et bonne semaine.
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1: Des gens comme vous et moi. Histoire ordinaire et extraordinaire tirée de la Bible.
2: Jonas. Jonas est un mot hébreu qui veut dire colombe. Et le prophète Jonas est un personnage qui est connu, y compris par les enfants, parce que son histoire est extraordinaire et qu'elle a fasciné bien des générations. On trouve bien sûr mention de ce prophète dans le livre qui porte son nom, mais il est aussi mentionné dans le deuxième livre des Rois, au chapitre 14, comme étant un prophète à l'époque de Jéroboam II, donc disons un peu moins de 800 ans avant Jésus, et un prophète qui habitait un village pas très loin de la région de Nazareth. Mais c'est son livre qui a toujours poussé à la curiosité. En effet, dans ce livre, on nous dit qu'un jour, Dieu a envoyé Jonas à Ninive et qu'il a refusé d'y aller. Il a pris le bateau et la tempête s'est élevée, les marins l'ont jeté à l'eau et la tempête s'est calmée. Et lui a été avalé par un grand poisson. Dans le ventre du poisson, il a prié, Dieu l'a délivré. Le poisson a eu la nausée et a revomi Jonas. Et Dieu lui a dit, tu vas quand même aller à Ninive. Et finalement, il y est allé. Et quand il est arrivé à Ninive, il a proclamé un message extrêmement dur en disant, dans 40 jours, Dieu va détruire Ninive. Et le roi et la population de Ninive ont fait amende honorable et Dieu a renoncé à les détruire. Jonas s'est alors fâché, a dit à Dieu « Mais tu me prends pour qui? Tu me ridiculises, ce que je dis ne va pas s'accomplir. » Et Dieu va lui dire « Enfin voyons Jonas, ne t'imagine pas que j'ai du plaisir à faire mal aux êtres humains, je préférerais leur faire du bien et je me réjouis quand ils changent d'attitude parce que ce sont mes enfants et je les aime. » Alors cette histoire, bien sûr, a fait couler beaucoup de salive et beaucoup d'encre. Jonas est pourtant l'un des seuls prophètes auxquels Jésus lui-même s'est comparé. Certains disent que c'est une histoire vraie et vont raconter des histoires comme quoi des grands poissons, des cétacés ont pu avaler des humains et les recracher. Et puis d'autres vont dire que c'est une légende, une histoire inventée ou une parabole. En fait, ce n'est pas ça qui est important. Ce qui est très important dans l'histoire de Jonas, c'est de comprendre qui est le Dieu qui est représenté par ce livre. Et en fait, quand on y réfléchit, on se rend compte que nous sommes tous un petit peu comme Jonas. Nous voulons bien d'un Dieu à condition que ce Dieu nous aime, nous, et nous rende service, et qu'il nous débarrasse de ceux que nous considérons comme nos ennemis. Et nous avons tous besoin d'apprendre que Dieu aime tous les humains, y compris ceux qui nous plaisent le moins, ceux qui sont les plus différents de nous, qu'ils sont ses enfants et qu'il a pitié d'eux, et que ce que Dieu cherche, c'est non pas des prophètes pour démolir, mais au contraire pour annoncer son salut. Et c'est cela qui nous fait comprendre pourquoi Jonas est une colombe annonciateur de paix et pourquoi Jésus s'est comparé à ce prophète-là, parce qu'il est là pour nous dire que Dieu nous aime. Et ça, ça vaut vraiment la peine, beaucoup plus qu'une histoire de poisson.
1: C'était une chronique de Bernard Sauvagnat.
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Avez-vous remarqué des changements dans la nature autour de vous? Quand j'étais petit, je me souviens que je voyais beaucoup de petites bêtes, telles que des libellules, des insectes, que je vois de moins en moins, qui se font de plus en plus rares. Et les spécialistes nous expliquent qu'il y a beaucoup d'espèces qui disparaissent chaque jour. Notre monde, il change, il évolue. Les glaciers reculent. L'eau se réchauffe. L'atmosphère change. On nous parle de plus en plus de pics de pollution, de continents, de plastique. À tel point que l'écologie est devenue un sujet qui s'est imposé dans le monde politique. Parce que l'on prend conscience de plus en plus, et les médias s'en font l'écho, que la planète est transformée par l'activité humaine. Et l'écologie n'est pas un sujet comme les autres, parce que c'est de l'avenir même de l'espèce humaine dont il est question lorsque l'on parle d'écologie. Le chrétien, lui aussi, a quelque chose à dire, quelque chose à faire par rapport à l'écologie. Dans le livre de la Genèse, on nous explique que lorsque Dieu a créé l'homme, qu'il lui a demandé de dominer sur la planète, de la gérer, d'en prendre soin. Et pourtant, l'on voit jour après jour que l'homme est tourné vers un processus, vers un modèle économique qui l'amène toujours plus à détruire la planète qui lui a été confiée. Donnez libre cours à vos désirs. Faites-vous plaisir. Et de nos jours, il est devenu naturel d'user et d'abuser des ressources que la planète nous offre. On est arrivé au stade où l'on consomme plus que la planète ne peut offrir. Et chaque année, la situation s'empire. On a l'impression que nous sommes dans un train fou qui ne peut plus s'arrêter. Comment s'arrêter de prendre sa voiture, l'avion, le bus? Comment s'arrêter de consommer comme on le fait aujourd'hui? La publicité ne nous y aide pas. Et il faut toujours vendre plus, acheter davantage, consommer encore plus, sans fin. L'homme a une responsabilité, que l'on soit croyant ou pas. Mais encore plus le croyant que le non-croyant. Parce que le croyant sait que Dieu a dit à l'homme, c'est à toi qu'incombe la responsabilité de gérer, de dominer et de protéger tant la faune que la flore. L'ensemble de la planète est sous la responsabilité de l'homme. Dans Genèse, au chapitre 2, on peut lire ce que Dieu a dit à Adam. Au chapitre 2 et le verset 15, l'Éternel Dieu prit l'homme et le plaça dans le jardin d'Éden pour le cultiver et le garder. Cela veut dire qu'aux yeux de Dieu, il incombe à l'homme de pouvoir faire tout ce qui est dans son pouvoir pour permettre à la planète de vivre bien, de s'épanouir comme il le faut, tant la faune que la flore. Alors on peut se dire, mais que puis-je? Je suis tout seul au milieu de plus de 6 milliards d'habitants. En quoi puis-je être utile? Chaque geste compte. Fermer le robinet quand on se brosse les dents. Éteindre les lumières qui ne servent plus à rien. Ne pas utiliser sa voiture inutilement. Chaque petit geste quotidien est notre manière de dire à Dieu, j'accepte la responsabilité que tu m'as donnée et de bien gérer la planète que tu nous as confiée. Chacun de ces gestes est une manière de dire à Dieu, je reconnais ton œuvre et je veux en prendre soin. Et je veux te rendre gloire par le soin que je mettrai à faire tout ce que je peux à mon niveau pour prendre soin de la planète que tu nous as confiée
Et chacun de ces gestes, au final, est une manière de rendre gloire au Dieu créateur.

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1: Il suffit d'une minute. Quand on est enfant, les grandes personnes nous disent souvent « Quand tu seras grand ?» La vie, c'est donc pour plus tard. Puis, me voilà à 25 ans. Mariage, diplôme, plus rien ne manque. Je l'ai donc cette fois la vie. Mais monsieur, me disent les gens d'expérience, dans votre profession, avant d'avoir 10 ans de pratique, on n'est rien. Alors, je suis encore trop jeune. Puis arrivent 35 ans, 40 ans, 45 ans. Et me voici à 50 ans. Cette fois, je l'ai la vie. J'ai l'expérience, j'ai voyagé, j'ai goûté à tout. Mais cette fois, ce sont mes enfants qui me répondent « La vie, papa, la vie ? Mais il t'en reste juste encore un peu. La vie, c'est quand on a 20 ans. » J'en ai maintenant 60. Il se conserve bien, dit-on derrière moi. À 30 ans, ça devait être quelqu'un. Alors là, cette fois, je n'y comprends plus rien. Ne cherche pas trop, vieillard. La vie pour toi s'achève. C'est fini, tu as vécu. C'est fini ? Mais alors, c'était quand ? Heureusement, il y a quelqu'un pour qui on n'est jamais ni trop jeune ni trop vieux, et pour qui notre vie, c'est toujours aujourd'hui, même le jour de notre mort.

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2: À propos, saviez-vous qu'un besoin, ça s'exprime en demande ? Apprendre à reconnaître ses besoins en fonction des situations de vie auxquelles nous sommes confrontés est essentiel. Plus nous l'apprenons tôt, mieux nous saurons comprendre nos émotions et ce qu'elles veulent nous dire de nous-mêmes à un moment donné. Le comprendre, le savoir, permet de dire ce qui me gêne, m'attriste, me réjouit, me met en colère ou me blesse. Étant en capacité de comprendre la raison de cette réaction, l'enfant ou le jeune, tout comme l'adulte d'ailleurs, peut exprimer clairement son besoin et, si nécessaire, faire une demande à l'autre. Lorsque le besoin est satisfait ou tout au moins cerné, on se sent calme et détendu. On peut alors agir correctement. Qu'est-ce qu'agir correctement dans une situation qui nous a déstabilisés ? Eh bien, c'est pouvoir agir selon trois étapes. La première, expliquer clairement et sans jugement ou reproche ce qu'il se passe pour soi. Quand j'entends que, quand je vois que, je me sens, je me ressens. La deuxième étape, partager son besoin. Je me sens parce que j'ai besoin de. J'aimerais. Et enfin, la troisième étape, faire une demande de manière positive, claire et sans exigence. Est-ce OK pour toi de. Serais-tu d'accord pour. Aider nos enfants et nos jeunes, ainsi que nous-mêmes, à comprendre le mécanisme émotionnel qui se passe en eux permet de les faire grandir émotionnellement. Cela demande du temps, car le cerveau mature lentement. Même adulte, il nous faut du temps pour cela. Mais le bénéfice est merveilleux pour soi, car on se comprend mieux, et pour la vie relationnelle au sein de la famille ou ailleurs. Accueillons donc nos émotions avec bonheur, car même si elles sont désagréables, inconfortables, elles nous aident à mieux définir ce que nous sommes et comment mieux vivre les interactions.
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2: L'essentiel de l'actualité, les tensions restent vives au Moyen-Orient. Donald Trump affirme être sur le point de prendre une décision finale concernant un possible accord avec l'Iran. Washington évoque des avancées importantes dans les négociations sur le nucléaire iranien. Pendant ce temps, Israël poursuit ses frappes au Liban où au moins 17 personnes ont été tuées ce jeudi. La vague de chaleur qui touche la France est déjà historique. Entre le 23 et le 27 mai, plus de 370 records de température minimale et maximale ont été enregistrés à travers la France. Ce week-end pourrait marquer la fin de l'épisode de canicule. Le mercure devrait repasser sous les 30 degrés dès dimanche. Le milliardaire Pierre-Édouard Stérin sera auditionné le 4 juin prochain par une commission d'enquête du Sénat. Les sénateurs veulent faire la lumière sur le financement privé des politiques publiques et les risques d'influence sur la démocratie. Le fondateur de Smartbox avait déjà refusé à deux reprises de se présenter devant une commission d'enquête de l'Assemblée nationale. Enfin, en foot, J-1 avant la grande finale de Ligue des Champions entre le PSG et Arsenal. Le club parisien est en bonne place pour remporter la compétition une deuxième fois. PSG-Arsenal, c'est samedi à 18h à Budapest en Hongrie.
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1: La Ligue de l'enseignement des Vosges organise la deuxième édition de son salon littérature jeunesse Éclat de lire. Je suis en compagnie de Suzy Aubertin, coordinatrice de ce projet au sein de la Ligue de l'enseignement. Et avec vous, on va revenir sur Éclat de lire et sur cette deuxième édition qui touche à sa fin puisque sa conclusion est programmée pour le 6 juin prochain. Une journée bien chargée.
2: Ouais, bien chargée, c'est de 10h à 18h. Et ça commence avec une table ronde sur l'enfance irrégulière. Donc on a pour invité Philippe Mazereau, un sociologue spécialiste de cette question. Ça va être intéressant. Et ensuite, il y aura un spectacle. Et ça, ce sera pour les tout-petits, dès 11h15. Ce sera proposé par toujours la Compagnie du Crieur. À midi, on va dire, il y a une remise de prix littéraires parce que dans le cadre de Éclat de lire, on a fait un partenariat avec un conseiller pédagogique qui a monté de son côté avec les élèves de la circonscription dont il est référent, un concours où les élèves vont choisir le livre qu'ils ont préféré sur les auteurs et autrices invités à cette journée, le 6 juin donc. Et les élèves, en plus de concourir, vont pouvoir rencontrer et créer eux-mêmes aussi, expérimenter, que ce soit l'écriture, le dessin. On a plein d'ateliers différents proposés et portés par nos auteurs et autrices. Donc après 14h, il y a le spectacle Mademoiselle Vol. Ce sera proposé par l'une des autrices, Laurence Gillot. Et ensuite, un spectacle à 16h. Ce sera un spectacle musical et immersif par la Compagnie du Crieur.
1: Et puis ensuite, le salon sera clôturé. Tout au long de la journée, vous avez également des animations et autres rendez-vous ?
2: Ouais, il y a de la vente de livres, de la restitution des ateliers donc menés lors des rencontres entre les auteurs, autrices et les élèves. Il y a un permis de colorier avec Carole Tchex, l'une des illustratrices invitées à ce salon. Il y a de la musique et de la lecture surprise. Je ne vous en dis pas plus puisque c'est surprise. Une buvette et de quoi se restaurer, sans oublier des dédicaces et une expo dans les mêmes lieux.
1: Alors justement, on va rappeler où est-ce que ça va se passer cette grande journée ?
2: À l'espace Tilleul de la Média Ludothèque de Gérardmer.
1: Et donc cette deuxième édition du Salon Littérature Jeunesse Éclat de lire se tient ce samedi 6 juin. Pour en savoir plus sur cet événement, où est-ce qu'on peut se renseigner ?
2: Vous pouvez vous renseigner sur notre site internet La Ligue 88, mais aussi sur Facebook en tapant tout simplement Salon Littérature Jeunesse Gérardmer. 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
3: L'association du Vieux-Châtel de Châtel-sur-Moselle vient nous annoncer sa programmation pour les mois à venir. Et donc pour cela, nous sommes en compagnie de Pierre Ménétrier. Vous êtes le trésorier de l'association. Alors avant de découvrir votre agenda, on va vous demander un petit tour d'horizon sur votre association et de nous la présenter en quelques mots.
4: C'est un plaisir d'être avec vous. L'association du Vieux-Châtel a été créée en 1972 par deux passionnés d'histoire locale, Jacques et Chantal Debris, pour protéger en fait l'ancienne forteresse de Châtel de la destruction annoncée à cause de la construction de bâtiments modernes. Et donc depuis 1972, avec des grandes fouilles qui ont permis de ressortir le château, on propose au public de le redécouvrir, de découvrir son histoire, et on accueille

0: imaginales hein, qui se dérouleront du 28 mai au 31 mai. Est-ce qu'on aura la chance de vous retrouver ?
1: Effectivement, on sera présent aux imaginales. Donc, on va pouvoir faire découvrir la calligraphie aux scolaires qui seront présents lors des imaginales. Et bien sûr, nos guides présents et notre responsable de site qui sera présente les deux premiers jours présenteront également la forteresse et nos activités à ceux qui souhaitent la découvrir.
0: Donc ce sera un moment privilégié pour vous rencontrer.
1: Toujours, c'est toujours un grand moment de privilège.
0: Et pour finir, je vais vous demander de nous rappeler où l'on peut retrouver votre programmation et puis également si vous avez une zone d'accueil et ses heures d'ouverture.
1: Donc l'association du Vieux-Châtel accueille le public du lundi au vendredi de 9h à 17h au 8 rue des Capucins à Châtel-sur-Moselle. C'est le centre Guyot-d'Avillers, c'est le siège social de l'association et c'est aussi le point de départ de toutes nos activités et de toutes nos visites de la forteresse de Châtel. Vous pouvez nous contacter au 06 31 15 00 36. Comme vous pouvez nous retrouver également sur Internet, nous avons notre site châtel-medieval.com. Nous sommes présents sur les réseaux sociaux, sur Facebook et sur Instagram également.
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1: Bienvenue dans votre bulletin météo. On s'intéresse à ce samedi 30 mai, 150e jour de l'année, et on souhaite une bonne fête à tous les Ferdinands. L'indice de fiabilité est très bon. En matinée, la capitale vosgienne s'éveille sous un ciel limpide. Le soleil prend rapidement ses aises, de la plaine jusqu'aux crêtes, sans la moindre résistance nuageuse. L'après-midi, la belle saison est au rendez-vous sur l'ensemble du département. La voûte céleste reste dégagée du pays de Neuchâtel jusqu'au Haut-de-Vosges. Les températures grimpent, franchement. Dans la soirée, la douceur s'attarde après le coucher de soleil. Les étoiles devraient veiller sur les vallées vosgiennes jusqu'à l'aube. Côté thermomètre, les minimales restent élevées. 16 degrés en plaine du côté d'Épinal, 17 du côté des Néo-Castriens, ainsi que 17 également dans le secteur Jérômois. Quant aux maximales, elles restent chaudes également. 30 à 31 degrés en plaine et 28 degrés vers la Perle des Vosges. Le vent est calme, mais nous aurons quand même quelques rafales à 25 km/h en altitude notamment. Le lendemain dimanche, l'indice de fiabilité n'est seulement qu'assez bon. Le temps change de registre pour ce dimanche de fin de mai. Aux aurores, la bonne dynamique de la veille n'est pas encore entachée, même si on note quelques nuages en altitude et un risque très faible d'averse. En seconde partie de journée, la dégradation s'installe pour de bon sur les Hauts-de-Vosges comme sur la préfecture, et des orages peuvent éclater par endroits accompagnés de pluies plus fréquentes. En revanche, à l'ouest, malgré quelques passages nuageux, le temps devrait rester beau. Les averses orageuses pourraient traîner encore en soirée sur les zones élevées. Partout ailleurs, le risque d'humidité est écarté, mais des nuages commencent à s'installer bien que quelques éclaircies pourraient être visibles. Côté température, les minimales ne fléchissent pas avec 17 degrés partout sur le département. Cependant, les maximales entament leur chute, 25 degrés en plaine et 23 attendus du côté de Gérardmer. Le vent vient de secteur nord-ouest et se renforce avec la dégradation orageuse. Des rafales localement intenses sont attendues entre 40 et 50 km/h. La semaine prochaine s'annonce plus incertaine avec des températures qui peinent à retrouver les sommets de ce week-end et encore quelques passages pluvieux lundi et mardi. Pour suivre l'évolution heure par heure, rendez-vous sur radiocristal.org.
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0: Bienvenue dans cette nouvelle émission de notre série consacrée à la thématique de l'histoire des Vosges et l'histoire d'Épinal. Et pour ces prochaines minutes, vous en avez l'habitude, nous sommes en compagnie de Jacques Grasser. Bonjour.
1: Bonjour.
0: Je rappelle que vous êtes agrégé d'histoire et avec vous, nous avons parlé de l'histoire de ces forts qui ont été construits à suite à la guerre de 1870 pour protéger cette ville frontière qui était Épinal. Et finalement, ces forts qui vont servir à la fois durant la Première Guerre mondiale, mais aussi partiellement durant la Seconde. Alors justement, on va parler un petit peu de ces événements, mais aussi de ceux dont on ne parle peut-être pas forcément, parce qu'on imagine bien qu'on est assez proche de la frontière allemande, que le territoire français étant jusqu'en 1944 occupé, les Allemands se sont quand même installés, voire ont peut-être installé aussi des lieux d'enfermement de prisonniers, ce genre de choses, ici dans les Vosges.
2: Oui, alors disons qu'au niveau des effectifs militaires allemands en occupation, ils ne sont quand même pas très nombreux. Les Allemands ont d'autres chats à fouetter que d'occuper un territoire qui a été conquis en 1940 et où il se passe un certain nombre de choses. Certes, il y a des maquis, etc. Mais enfin, il n'y a pas besoin d'avoir des effectifs extrêmement importants. N'oublions pas que les Allemands combattent à l'Est contre l'Union soviétique à l'époque, qu'ils se préparent à recevoir les Alliés par les débarquements. Les Allemands sont présents en Afrique, en Libye en particulier, puis ils vont être présents en Italie, le front d'Italie, Monte Cassino, etc. Les Allemands ne peuvent pas laisser des garnisons inertes, même si les soldats allemands sans doute voudraient bien y être. Ils seraient plus tranquilles que sur les différents fronts, etc. Non, alors on a effectivement un certain nombre d'épisodes, on a des camps d'internement, en particulier en France, en particulier pour les soldats d'origine, comme on disait, indigènes, donc qui sont retenus sur le territoire français, puisque les Allemands n'en veulent pas sur le territoire allemand. Mais les garnisons ne sont pas très importantes. Il y a effectivement des garnisons sur le front de l'Atlantique, le mur de l'Atlantique. Il y a un certain nombre de divisions qui vont d'ailleurs servir à essayer de repousser les Alliés, en Normandie. Après tout, la division d'Eisreich, qui est la division qui va faire les horreurs à Oradour-sur-Glane, elle est positionnée dans le sud-ouest de la France, elle va remonter vers la Normandie, c'est dans ces circonstances-là qu'il y a le drame de Oradour-sur-Glane. Donc il y a effectivement des visions, mais pas spécialement dans les Vosges. Donc il va y avoir un certain nombre d'épisodes, et des épisodes en particulier si on se centre aujourd'hui sur Épinal, c'est essentiellement ça qui démarre le 11 mai 1944, avec le premier bombardement américain qui visait la gare d'Épinal. Alors, un mot d'explication, on est au mois de mai. Les Américains, les Anglais savent qu'ils vont, dans le courant du mois de juin, alors une date encore indéterminée à cette époque, parce qu'il y a des problèmes de conditions météo, etc., que le débarquement se prépare. Donc, c'est un mois après. Et donc, en prévision de cela, il faut d'abord priver les Allemands de moyens de communication
0: et de ravitaillement
2: pour amener des renforts en direction du point où les Alliés vont débarquer. Donc, comme les moyens de transport les plus efficaces à l'époque pour transporter du matériel lourd, c'est les chemins de fer. Donc, il faut, au préalable, avant les débarquements, bombarder les grands dépôts de matériel ferroviaire, essentiellement les locomotives, qui sont en dépôt dans un certain nombre de gares en France. Alors, une gare comme Épinal à l'époque est une gare de ce qu'on appelle une gare de première classe, avec un énorme dépôt de locomotives. On a des photos, on les voit très bien, du côté aujourd'hui de la rue Jean Jaurès. Là, quand je passe par là, moi j'y pense souvent, parce que on avait là des dizaines et des dizaines de locomotives qui étaient rangées, là, et donc qui allaient pouvoir servir. Donc la gare d'Épinal, comme je crois de mémoire, à peu près 70 autres gares sur le territoire français, vont être visées par des bombardements américains ou anglais. Le bombardement anglais, c'est généralement la nuit, à basse altitude. Les Américains, c'est le jour, à haute altitude. Et donc, le 11 mai, c'est la 100e alerte aérienne, parce que chaque fois qu'il y avait un vol d'avion qui arrivait, les sirènes, évidemment, se déclenchaient. Depuis 1940, c'est la 100e alerte aérienne. Mais les gens n'y font plus attention, parce qu'ils voient passer des bombardiers alliés au-dessus de la ville qui vont bombarder l'Allemagne. Alors généralement, on raconte, je me rappelle très bien de mon père qui me racontait, on voyait passer les avions de jour, et puis, alors nombreux, des centaines de bombardiers, Et puis après, on entendait la radio allemande qui racontait que Stuttgart avait été bombardé, Francfort, etc. etc. Hein, on l'entendait à la radio. Hein. Donc les gens avaient l'habitude. Et ce jour-là, il est 15h, il fait très beau, les gens sont dans la rue, et des bombardiers américains arrivent, je ne sais pas qu'ils sont américains, mais enfin on s'en doute, arrivent, mais ce jour-là, ben, ils ne vont pas continuer vers l'Allemagne, ils s'arrêtent au-dessus d'Épinal et ils bombardent. Donc il y a eu plusieurs vagues de bombardiers, et le malheur, c'est que la première vague a bien visé la gare, effectivement, sauf qu'après, il y avait un vent un peu du nord, nord-nord-est, qui poussait des nuages des explosions en direction de l'ouest. Ce qui fait que les vagues suivantes de bombardiers se basaient sur les explosions qu'ils voyaient pour larguer leurs bombes. Donc c'est comme ça qu'on a détruit une grande partie du coteau ouest de la ville, donc ce qu'on appelle vulgairement le coteau de Chantraine, jusqu'aux casernes Courcy-Réfy, là où il y a aujourd'hui le nouveau quartier et la gendarmerie nationale. Donc c'est là où il y a eu énormément de victimes, et ça aurait pu être pire, parce qu'il y avait des gens qui attendaient leur train à la gare, donc dans les souterrains de la gare, c'était plein de gens, et les souterrains, ils n'ont pas fait pour résister aux bombes. Et donc on a eu quand même plus de 220 morts civils ce jour-là, d'une manière abominable, hein, parce que des gens déchiquetés par des explosions de bombes, c'est pas terrible. Moi j'ai connu des gens qui ont été réquisitionnés pour ramasser des corps ou emmener des blessés à l'hôpital, c'était quelque chose d'épouvantable. Et puis, il y a eu un certain nombre de soldats allemands tués, mais on ne sait pas combien.

0: Et puis il y a eu, alors ça c'est un épisode qui est aujourd'hui relativement mal connu. On avait à Épinal ce qu'on appelle un front stalag, c'est-à-dire c'est un camp d'internement de prisonniers dits indigènes, qui se trouvaient dans les casernes Courcy essentiellement, Courcy RFI. Et ces casernes-là, depuis 1940, elles servaient toujours de camp d'internement. On a eu des prisonniers français en 40, on a eu donc ces autres prisonniers, et puis on a eu des prisonniers allemands après. Voilà. Et donc, on avait là-haut, ce qui est évidemment tout à fait exceptionnel, des prisonniers de l'armée britannique, qui avaient été faits prisonniers dans des batailles de Libye, donc en Afrique. La bataille Montgomery, Maromel, etc. Et donc, ils avaient été ramenés en France et internés, on en avait internés à Épinal, hein, plusieurs centaines. Alors, ils étaient internés, c'est-à-dire que ce n'est pas un camp de concentration. Ils avaient même le droit pour certains de sortir. Mon père me racontait qu'on en trouvait au Palais de la Bière en après-midi, hein, qui allait boire une bière. Alors, c'était essentiellement des sikhs, donc religion indienne, grand turban, grande barbe, etc. Donc, c'était facilement reconnaissable. Quoi. Pour se sauver, ça aurait été un peu compliqué. Voilà. Et donc, on a eu sur ces casernes qui ont été touchées par les bombes, comme je le rappelais tout à l'heure, avec malheureusement des vagues de bombardiers qui se trompent de cible, en fait. Il va y avoir donc plusieurs dizaines de ces malheureux qui vont être tués ou blessés, qui ont été enterrés d'ailleurs, pour la plupart d'entre eux, je dis pour la plupart, parce qu'il en reste certainement encore sur les lieux, parce qu'ils ont été sommairement ensevelis dans les cratères de bombes, en fait. Et donc on en a un peu plus de 70 qui sont enterrés au cimetière militaire d'Épinal, tout près de la chaufferie du plateau de la justice. Avec, je le raconte toujours, parce que je pense que c'est très émouvant, sur les tombes britanniques, il y a le symbole de l'unité, on a le nom, le grade, et on a l'âge de celui qui a été tué. Et là, on a, quand on y va, hein, c'est public, on a quand même des gens qui ont 17 ans, 18 ans. Hein. Donc, il faut imaginer recruté en Inde, fait prisonnier en Libye, amené à Épinal et tué par des bombes américaines à Épinal. Hein, c'est quand même des destins invraisemblables. Donc il y a 80 ans, hein, ça va faire 80 ans, ça fera 80 ans au mois de mai.
1: Est-ce que ces bombardements ayant désorganisé également le peu de gardes allemandes présentes sur le territoire, est-ce que ça a pu favoriser des actions, que ce soit de la part de la résistance locale ou de prisonniers justement ?
0: Alors la résistance sur Épinal, pas encore, c'est essentiellement du renseignement, etc. etc. Assez peu, je parle d'Épinal, assez peu de résistance, disons, armée, même s'il y en a eu pendant la guerre, hein, la paire Vitu, par exemple. Voilà. Mais à Épinal, le 11 mai, ce qui est très caractéristique, c'est le fait que la désorganisation totale de la garnison allemande, qui veillait en particulier sur les prisonniers britanniques, va permettre à beaucoup de ces prisonniers de s'évader. Donc, il faut imaginer des prisonniers de l'armée des Indes qui s'évadent dans la campagne vosgienne. Un certain nombre ont été recueillis dans les villages environnants jusqu'à la libération du territoire. Et puis d'autres, par la forêt de Darney en particulier, ont marché vers la Suisse. Certains se sont noyés dans le Doubs. Hein, on a des listes. Des rescapés ont été immatriculés à l'ambassade britannique à Berne. Et là, on a des listes complètes hein, là-dessus à Berne. Donc, ces prisonniers, alors moi j'ai travaillé un peu les dernières avec un collègue universitaire britannique qui travaille là-dessus, qui est de l'université d'Exeter, et qui est venu à Épinal l'an dernier, donc on a passé une journée ensemble, je l'ai trimballé un peu sur tous les lieux de mémoire de la Deuxième Guerre mondiale à Épinal, et en particulier évidemment, caserne de Courcy et de Réfi, je lui ai posé la question de savoir s'il savait évaluer le nombre de prisonniers qui s'étaient évadés. Et il dit, moi je pense que c'est de l'ordre de 500. C'est-à-dire que c'est la plus grande évasion de la Deuxième Guerre mondiale.
1: Ces 500 sont exclusivement des soldats de l'armée anglaise,
0: oui.
1: Donc des soldats
0: absolument.
1: Indiens.
0: Oui, il n'y avait qu'eux qui étaient internés à Épinal. Hein. Donc c'est la plus grande évasion de la Deuxième Guerre mondiale. Oublier le titre, La Grande Évasion, du film, ça n'a rien à voir.
1: Est-ce que certains vont être repris ou est-ce que...
0: Alors, j'en sais rien du tout. Je ne pense pas, parce que d'abord, les Allemands étaient trop peu nombreux, En plus de ça, il voyait bien que les choses militaires remuaient, donc il fallait s'attendre effectivement à ces débarquements, on ne savait pas où à l'époque, mais bon, ce n'était pas le moment de vouloir recapturer, ça n'avait aucun sens d'ailleurs, recapturer des militaires britanniques en petit nombre par rapport aux effectifs des armées, hein. Ce n'était pas vraiment un problème. Alors est-ce qu'il y en a eu qui ont été arrêtés, qui ont été repris? J'en sais rien du tout, hein, je ne sais pas. Et puis, difficile de le savoir, parce que, bon, ça n'a pas été comptabilisé. On a des chiffres sur Berne. On sait combien, aujourd'hui, combien il y en avait qui étaient internés à Épinal. On sait combien il y en a qui ont été tués. Du moins, on a l'hypothèse, sachant qu'il y en a encore qui sont certainement enterrés sur le terrain. Hein, quand on a construit la nouvelle gendarmerie, on a encore retrouvé des corps. Donc, il y a une quarantaine d'années. C'est tout ce qu'on peut dire, mais c'est un épisode qui est quand même tout à fait tragique, mais tout à fait exceptionnel aussi.
1: Mmh. Oui, ce que je vous propose, Jacques Grasser, c'est qu'on s'interrompe ici pour aujourd'hui. On a présenté encore aujourd'hui des événements en lien avec la libération, mais cette fois-ci dans le cadre des bombardements qui ont eu lieu en prévision de cette libération à venir. Et je vous propose qu'on puisse poursuivre sur cette thématique dans une prochaine émission. J'en profite pour rappeler à nos auditeurs qu'ils peuvent retrouver cette émission en podcast sur notre site internet. Et on leur dit à très bientôt sur cette même fréquence. We'll be right back.

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3: 112 enfants par jour avec Oscar Miani.
4: Un chiffre a brutalement surgi dans l'actualité française. 112 enfants disparaissent chaque jour en France. Plus de 40 000 signalements de disparition de mineurs sont enregistrés chaque année. Et presque au même moment, les journaux racontaient une autre histoire. Celle de deux petits garçons français retrouvés seuls au bord d'une route au Portugal. Ils auraient été abandonnés par leur mère et son compagnon. Deux faits différents, mais une même question en toile de fond. Que dit notre société de son rapport à l'enfance ? Car lorsqu'on entend 112 disparitions par jour, on imagine immédiatement des enlèvements spectaculaires. La réalité est plus complexe parce que la majorité des cas concernent des fugues. Mais justement, cela devrait aussi nous interroger. Pourquoi autant d'enfants ressentent-ils le besoin de partir ? On fugue rarement parce qu'on est bien. On fugue parce qu'on étouffe ou parce qu'on se sent incompris. Ou aussi parce qu'on veut fuir un conflit, une violence, un mal-être, parfois un profond sentiment de solitude. Et derrière ce chiffre immense, il y a peut-être une autre disparition, plus silencieuse encore, la disparition du lien. Beaucoup de spécialistes parlent aujourd'hui d'une génération ultra connectée, mais fragilisée affectivement. Des jeunes qui communiquent en permanence, mais qui peinent parfois à parler vraiment de ce qu'ils vivent. Des adolescents entourés numériquement, mais seuls intérieurement. Alors bien sûr, il ne faut pas caricaturer. Des familles traversent des difficultés immenses, avec beaucoup d'amour et de courage. Et tous les enfants fugueurs ne viennent pas de foyers maltraitants. Mais 112 disparitions par jour, ce n'est plus un simple fait divers, c'est un symptôme. Le symptôme d'une société où beaucoup d'enfants semblent chercher ailleurs ce qu'ils ne trouvent plus autour d'eux. De l'écoute, de la stabilité, de la sécurité, parfois plus simplement une présence. Et c'est là que le parallèle avec cette affaire d'abandon au Portugal devient troublant. Parce qu'au fond, qu'est-ce qu'une disparition ? Ce n'est pas toujours un enfant qu'on ne retrouve plus physiquement. Parfois, c'est un enfant qui cesse progressivement d'exister dans le regard des autres. Un enfant qu'on n'écoute plus, qu'on ne comprend plus, qu'on laisse seul avec ses peurs. Dans l'Évangile, Jésus dit simplement « Laissez venir à moi les petits-enfants ». Une phrase très courte, mais peut-être une des plus importantes, parce qu'elle rappelle qu'un enfant n'est jamais un poids, un détail ou quelqu'un qu'on devrait laisser seul au bord du chemin. En fait, cette actualité nous rappelle une responsabilité essentielle, être davantage présents les uns pour les autres, écouter davantage, regarder davantage, aimer davantage. 112 disparitions par jour, ce n'est pas seulement un chiffre. C'est peut-être le signal d'une génération qui cherche désespérément quelqu'un qui l'attende vraiment.
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2: L'essentiel de l'actualité, les tensions restent vives au Moyen-Orient. Donald Trump affirme être sur le point de prendre une décision finale concernant un possible accord avec l'Iran. Washington évoque des avancées importantes dans les négociations sur le nucléaire iranien. Pendant ce temps, Israël poursuit ses frappes au Liban où au moins 17 personnes ont été tuées ce jeudi. La vague de chaleur qui touche la France est déjà historique. Entre le 23 et le 27 mai, plus de 370 records de température minimale et maximale ont été enregistrés à travers la France. Ce week-end pourrait marquer la fin de l'épisode de canicule. Le mercure devrait repasser sous les 30 degrés dès dimanche. Le milliardaire Pierre-Édouard Stérin sera auditionné le 4 juin prochain par une commission d'enquête du Sénat. Les sénateurs veulent faire la lumière sur le financement privé des politiques publiques et les risques d'influence sur la démocratie. Le fondateur de Smartbox avait déjà refusé à deux reprises de se présenter devant une commission d'enquête de l'Assemblée nationale. Enfin, en foot, J-1 avant la grande finale de Ligue des Champions entre le PSG et Arsenal. Le club parisien est en bonne place pour remporter la compétition une deuxième fois. PSG-Arsenal, c'est samedi à 18h à Budapest en Hongrie.
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1: Bienvenue dans votre bulletin météo. On s'intéresse à ce samedi 30 mai, 150e jour de l'année, et on souhaite une bonne fête à tous les Ferdinands. L'indice de fiabilité est très bon. En matinée, la capitale vosgienne s'éveille sous un ciel limpide. Le soleil prend rapidement ses aises, de la plaine jusqu'aux crêtes, sans la moindre résistance nuageuse. L'après-midi, la belle saison est en rendez-vous sur l'ensemble du département. La voûte céleste reste dégagée du pays de Neuchâtel jusqu'au Haut-de-Vosges. Les températures grimpent, franchement. Dans la soirée, la douceur s'attarde après le coucher de soleil. Les étoiles devraient veiller sur les vallées vosgiennes jusqu'à l'aube. Côté thermomètre, les minimales restent élevées. 16 degrés en plaine du côté d'Épinal, 17 du côté des Néo-Castriens, ainsi que 17 également dans le secteur Jérômois. Quant aux maximales, elles restent chaudes également. 30 à 31 degrés en plaine et 28 degrés vers la Perle des Vosges. Le vent est calme, mais nous aurons quand même quelques rafales à 25 km/h en altitude notamment. Le lendemain dimanche, l'indice de fiabilité n'est seulement qu'assez bon. Le temps change de registre pour ce dimanche de fin de mai. Aux aurores, la bonne dynamique de la veille n'est pas encore entachée, même si on note quelques nuages en altitude et un risque très faible d'averse. En seconde partie de journée, la dégradation s'installe pour de bon sur les Hauts-de-Vosges comme sur la préfecture, et des orages peuvent éclater par endroits accompagnés de pluies plus fréquentes. En revanche, à l'ouest, malgré quelques passages nuageux, le temps devrait rester beau. Les averses orageuses pourraient traîner encore en soirée sur les zones élevées. Partout ailleurs, le risque d'humidité est écarté, mais des nuages commencent à s'installer, bien que quelques éclaircies pourraient être visibles. Côté température, les minimales ne fléchissent pas, avec 17 degrés partout sur le département. Cependant, les maximales entament leur chute, 25 degrés en plaine et 23 attendus du côté de Gérardmer. Le vent vient de secteur nord-ouest et se renforce avec la dégradation orageuse. Des rafales localement intenses sont attendues entre 40 et 50 km/h. La semaine prochaine s'annonce plus incertaine, avec des températures qui peinent à retrouver les sommets de ce week-end et encore quelques passages pluvieux lundi et mardi. Pour suivre l'évolution heure par heure, rendez-vous sur radiocristal.org.
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1: Chers auditeurs, bonjour. Longtemps négligée par les exécutants et les musicologues, la musique vocale allemande, entre Schütz et Bach, s'avère de plus en plus être une mine pratiquement inépuisable d'œuvres savantes et expressives qui n'ont rien perdu aujourd'hui de leur pouvoir de fascination. Le répertoire que je vous présente aujourd'hui date d'une époque soumise à des influences contrastées exceptionnellement fécondes, c'est-à-dire celle de la polyphonie rigoureuse de la Renaissance et celle de la monodie libre de l'Italie au début du XVIIe siècle. La fusion de ces deux styles engendre un langage musical originel d'une austère beauté qui prépare la voie à l'art de Jean-Sébastien Bach. Voici, pour commencer, deux cantates de Franz Tunder. Il est né en 1614 dans l'île de Fehmarn, sur la Baltique. On ne sait rien de sa jeunesse et de sa formation, mais on suppose qu'il a étudié en